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1: RFI, les 6h à Paris, 4h, temps universel. Un nouveau journal avec Marion Kazanov. Bonjour Marion.
2: Bonjour Mathis, bonjour à tous.
1: Et à la une, le protocole d'accord entre l'Iran et les États-Unis en passe d'être signé.
2: Il l'a déjà été à distance hier, mais ce sera officialisé lors d'une cérémonie vendredi à Genève. Le contenu du texte n'est toujours pas connu, mais déjà Israël émet de vives critiques et apparaît comme le grand perdant de ce futur accord. Un protocole d'accord au cœur des discussions à Évian, en France, au sommet du G7. Il sera aussi question aujourd'hui de la guerre en Ukraine. Le président ukrainien se rend d'ailleurs sur place et espère convaincre Donald Trump de s'engager à nouveau sur ce dossier. Dans ce journal également, le cinquième volet de notre enquête, Mozambique Exposed, sur la répression politique dans ce pays d'Afrique australe. Gros plan aujourd'hui sur le Cernic, la police politique du pouvoir. Et puis la Coupe du Monde de football, de nouvelles surprises dans les rencontres du jour. L'Espagne en panne face au Cap-Vert. La bonne performance de l'Iran qui signe un match nul contre la Nouvelle-Zélande et malgré les tensions géopolitiques qui s'invitent jusque dans le vestiaire. Le protocole d'accord entre l'Iran et les États-Unis a été signé par les deux parties, signature à distance, électronique, hier, avant une cérémonie officielle vendredi en Suisse. S'il prévoit de mettre fin à 3 mois et demi de guerre, son contenu n'a pas encore été dévoilé. Il reste de nombreuses incertitudes et c'est un point de départ avant des négociations pour parvenir à un accord définitif. Mais déjà, Israël apparaît comme le grand perdant dans ce dossier, mis à l'écart par son allié américain. De fortes critiques émanent du pays depuis hier. À Jérusalem, Frédéric Misselin.
3: Faut-il voir dans l'accord américano-iranien un déclin de l'influence d'Israël à Washington ou bien un désaveu personnel pour Benjamin Netanyahou ? Harel Shorel, analyste au centre Moshe Dayan de Tel Aviv, pointe ce qu'il appelle les erreurs stratégiques des Américains.
4: Israël a été laissé pour compte. Et selon nous, les Américains commettent toutes les erreurs possibles et inimaginables, à commencer par le fait de dévoiler leurs intentions. On ne dit pas qu'on n'enverra pas de troupes au sol. On ne dit pas que la guerre est limitée dans le temps. Et c'est tout simplement de l'arrogance.
3: Pour de nombreux analystes israéliens, le pays se retrouve aujourd'hui dans une situation pire que celle qui prévalait avant la guerre. Harel Shorel est assez pessimiste pour l'avenir.
4: L'accord ne tiendra pas la route. Il n'est pas viable au regard des intérêts essentiels d'Israël en matière de sécurité. Et c'est pourquoi toute cette affaire est vraiment un gâchis qui, à mon avis, ne peut pas fonctionner à long terme.
3: Benjamin Netanyahou, lui, met en avant la menace nucléaire à laquelle Israël a, selon lui, échappé pour se décharger de toute responsabilité. Frédéric Misselin, Jérusalem, RFI.
2: Le Premier ministre israélien affirmait aussi hier que l'armée israélienne resterait au Liban aussi longtemps que nécessaire. Hier soir, le Hezbollah disait avoir repoussé un assaut israélien dans le sud. On sera en direct de Beyrouth dans une heure dans le journal de Pierre Boudias. Et selon Donald Trump, le président américain, le détroit d'Ormuz rouvrira dès vendredi, jour de la signature de ce protocole d'accord. Déjà, quelques navires peuvent circuler dans ce passage stratégique pour l'export de pétrole et de gaz naturel liquéfié. Sur les marchés, les prix du pétrole ont baissé, mais ils ne retrouveront sans doute pas les niveaux de 2025, selon Julien Marcilly. Il est chef économiste au cabinet de conseil Global Sovereign Advisory.
5: On peut penser que désormais, il y aura une prime de risque durable liée au commerce via le détroit d'Ormuz. Ça veut dire que les compagnies d'assurance pourraient demander durablement des prix plus élevés pour assurer les entreprises qui commercent via le détroit. Ça veut dire aussi que, on le sait, des capacités de production, des installations pétrolières, gazières ont été détruites. Donc ça coûtera de l'argent pour les reconstruire. Et on peut penser aussi que des opérateurs vont engager de nouveaux investissements pour ne plus se faire prendre face à ce risque dans les années à venir et donc pour essayer d'éviter le détroit d'Ormuz. Donc tout ça coûtera plus cher et sera visible in fine sur les prix de l'énergie. Et donc à cela s'ajoute aussi le fait que sans doute beaucoup de pays et d'entreprises se diront peut-être à l'avenir « bah là, j'ai pas eu assez de réserves stratégiques de pétrole ou de gaz et donc par précaution, je voudrais en avoir davantage à l'avenir. » Donc ça aussi, ça pourrait maintenir les prix plus élevés qu'ils ne l'étaient avant la crise, et ça plus durablement.
2: L'économiste Julien Marcy. Et si le futur accord de paix Iran-États-Unis est au cœur du sommet du G7 à Évian en France, il sera aussi question de la guerre en Ukraine. Le président ukrainien Volodymyr Zelensky doit arriver ce matin. Ce dernier, avec les Européens, espère convaincre Donald Trump de s'engager à nouveau sur le sujet. Daniel Valo.
6: Pour la première fois depuis longtemps, il y a une fenêtre d'opportunité pour l'Ukraine à ce sommet du G7. La déclaration du chancelier allemand Friedrich Merz témoigne d'un espoir côté européen. Voir le président américain Donald Trump, débarrassé de la guerre en Iran, s'investir de nouveau dans le dossier ukrainien. Cet espoir, c'est également celui d'Emmanuel Macron, le président français, qui va tenter de s'attirer les bonnes grâces de Donald Trump en l'invitant, après le sommet d'Évian, au château de Versailles.
7: Moi, ce que je veux au fond, c'est d'avoir des Américains qui se disent « On est avec vous, on va continuer d'aider l'Ukraine, on va mettre la pression davantage sur la Russie. » Et la bonne négociation, c'est l'Ukraine et la Russie autour de la table, mais avec les Européens et les Américains qui sont là.
6: Avec les Européens, la précision a son importance, car la France, comme l'Allemagne et le Royaume-Uni, estime improductive la méthode employée jusqu'à présent à Washington, consistant à discuter avec Moscou sans intermédiaire. De son côté, Volodymyr Zelensky plaidera lui aussi pour une reprise des discussions avec Moscou, mais son objectif numéro un sera d'obtenir auprès de Donald Trump des missiles patriotes pour faire face au déluge de feu déversé quotidiennement par la Russie sur son pays.
2: Et le président ukrainien dit d'ailleurs avoir proposé une rencontre avec Vladimir Poutine qui aurait lieu aux États-Unis. Dans cette guerre, des propos rares tenus par l'allié du Kremlin, le président biélorusse Alexandre Loukachenko affirme que Kiev et Moscou doivent faire des compromis pour mettre fin à la guerre. C'était lors d'une interview à la chaîne télé Al Arabiya. Depuis 2022, la Biélorussie autorise la Russie à mener depuis son territoire des attaques contre l'Ukraine. En République démocratique du Congo, une nouvelle étape vers une réforme de la Constitution. Après l'Assemblée nationale, le Sénat a adopté hier la proposition de loi qui fixe les modalités d'organisation d'un référendum en ce sens. Et ce texte nourrit des tensions politiques. L'opposition y voit les prémices d'un changement de Constitution qui pourrait, selon elle, ouvrir la voie à un troisième mandat pour le président Félix Tshisekedi. La coalition C64 avait d'ailleurs organisé vendredi un rassemblement contre ce projet, rassemblement violemment réprimé par la police. À présent, nous vous proposons le cinquième volet de notre enquête Mozambique Exposed. Enquête menée dans le cadre d'un consortium de journalistes coordonné par Forbidden Stories. On vous parlait hier du climat de répression politique qui règne dans le pays. Et l'un des rouages du système d'oppression, c'est le CERNIC, le Service National d'Enquête Criminelle. Après la crise post-électorale de 2024-2025 qui a fait plus de 400 morts et suite aux nombreuses accusations d'exactions contre le CERNIC, la présidence a décidé l'année dernière de mettre ce service sous l'autorité du bureau du procureur général et non plus du ministère de l'Intérieur, Gaël Lalex.
8: Antonio Cipriano est le coordinateur du parti d'opposition Anamola pour le quartier de Matola dans la banlieue de Maputo. En mars, plusieurs hommes, un pistolet à la ceinture, se sont présentés à son domicile alors que son fils était seul.
9: Ils ont poussé l'enfant dans la maison et il a commencé à pleurer. Alors ils ont tout fouillé, le salon, la chambre. Ils n'avaient pas de mandat. Ils étaient habillés en civil, mais un ou deux avaient des gilets du CERNIC. Ils sont arrivés avec deux voitures banalisées.
8: Antonio Cipriano n'a jamais su le motif de cette perquisition. Fin avril, son ami Amilcar Franciscu, lui aussi militant d'Anamola, a été torturé à la barre de fer par plusieurs hommes qui lui ont reproché son engagement politique.
10: J'ai reconnu l'un d'entre eux. Il est petit avec une barbe. Il fait partie du CERNIC. Tous les jours, on vit comme ça. Tourmenté, menacé, recherché, chassé d'un endroit à un autre. Et les policiers qui nous tourmentent font toujours partie du CERNIC.
8: Aujourd'hui, le CERNIC est considéré comme l'un des services de sécurité les plus influents du pays. Borges Niamire, chercheur pour l'Institut d'études de sécurité.
11: Le CERNIC est très puissant. Il est soutenu par le régime. Avant, il s'appelait la PIC, la police d'investigation criminelle. Pour vous donner une idée, l'actuel ministre de l'Intérieur était le chef de la PIC quand l'universitaire français Gilles Sistac a été assassiné à Maputo.
8: Gilles Sistac, juriste français, spécialiste du droit constitutionnel, a été assassiné en 2015. Il avait alors conseillé la Renamo, parti d'opposition, qui souhaitait une réforme de décentralisation. Gaëlle Lalex, de retour de Maputo, Nairobi, RFI.
12: Et vous retrouvez tous les volets de notre enquête Mozambique Expose sur notre site internet. Ce 16 juin marque les 50 ans du soulèvement de la jeunesse de Soweto, en Afrique du Sud. Ce jour-là, le 16 juin 1976, environ 20 000 jeunes étudiants, lycéens, collégiens, écoliers manifestent contre l'apprentissage de l'Afrikaans, langue de la minorité blanche au pouvoir. Une marche pacifique que le régime réprime dans le sang. Plusieurs enfants sont tués, des dizaines sont blessés. C'est le point de départ de ce soulèvement qui marque un tournant dans la lutte anti-apartheid. Et lui était justement une figure de cette lutte contre l'apartheid. Le pianiste sud-africain Abdoulaye Ibrahim est mort hier. Il avait 91 ans. Légende de la musique jazz, il a sorti plus de 70 albums et démarre sa carrière aux côtés du grand pianiste américain Duke Ellington à New York. Au bout de ses doigts, sur le clavier, Abdoulaye Ibrahim mêlait son héritage africain au jazz américain. Son portrait avec Olivier Roger.
13: En 1976, ce titre Manenberg, du nom d'un township, devient l'hymne des émeutiers de Soweto. À l'époque, Abdoulaye Ibrahim est déjà un pianiste culte, revenu au pays après 8 années d'exil entre 62 et 69. Une période durant laquelle son talent a conquis les jazzmen américains et notamment Duke Ellington, qu'il a pris sous son aile et l'a intégré dans son orchestre. Malgré l'apartheid, il n'a jamais renoncé à son pays et à sa ville natale, le Cap. 76 marque pourtant le début d'un nouvel exil. Il ne reviendra en Afrique du Sud qu'en 1990, après la chute du régime raciste. Malgré l'éloignement, la musique d'Abdoulaye Ibrahim est ancrée dans son pays. Métissé, influencé par les chorales méthodistes de son enfance, par les rythmes Kossa et Zulu et par les harmonies du jazz. Abdoulaye Ibrahim, ou plutôt Dollar Brand, son premier nom de scène, portait en lui des héritages. Sa musique avait des allures

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1: De notre matinée. Bonjour Pierre Boudias.
2: Bonjour Andréane, bonjour à tous.
1: Dans votre journal, Pierre, on parle aussi de ce protocole d'accord entre États-Unis et Iran. L'administration Trump encense ce texte.
2: Un traité qui va permettre au pétrole de couler à flot, selon Donald Trump, qui va rendre la région plus sûre pour son vice-président. Mais si la Maison-Blanche bombe le torse, la classe politique américaine se montre plus sceptique, vous l'entendrez. Principale réussite mise en avant par Washington, la réouverture du détroit d'Ormuz, mais les modalités de ce retour à la navigation diverge entre les États-Unis et Téhéran. Il sera gratuit, selon Donald Trump, payant pour les autorités iraniennes. Nous serons également en France, où la situation au Moyen-Orient et en Ukraine seront sur la table des dirigeants du G7. Deuxième jour du sommet à Évian, en présence aujourd'hui de Volodymyr Zelensky, mais toujours sans aucun représentant chinois. Pékin non convié, mais pourtant dans tous les esprits. Et puis les élus français qui se penchent sur la question sensible de l'autonomie de l'île de Corse, et les Argentins qui se pressent pour rendre hommage à une des figures de la lutte contre la dictature. C'est à retrouver en fin de journal.
1: Donald Trump assure déjà le service après-vente de son protocole d'accord avec l'Iran.
2: Un accord déjà signé électroniquement hier, selon le président américain, qui annonce une cérémonie officielle vendredi en présence de son vice-président. Depuis le sommet du G7 en France, le locataire de la Maison-Blanche n'a pas tari d'éloges sur le texte. Il va, selon lui, permettre la réouverture complète du détroit d'Ormuz dès vendredi. Que le pétrole coule à flot, s'est également félicité le locataire de la Maison-Blanche sur son réseau Truth Social. Et si les marchés ont réagit positivement avec un prix du baril en chute de près de 5%. La classe politique américaine se montre, elle, beaucoup plus sceptique, interpellée notamment par les nombreuses questions qui restent à négocier avec Téhéran. À New York, Lubna Anaki.
3: J.D. Vance en est sûr, cet accord va apporter la sécurité et la stabilité dans toute la région. Le vice-président sera à la tête de la délégation américaine pour la signature officielle du protocole d'accord avec l'Iran prévu vendredi en Suisse. Et sur la chaîne CNBC, il salue une victoire pour Washington.
4: Leur armée est détruite, le détroit d'Ormuz est ouvert, leur programme nucléaire a été détruit et nous avons des moyens de pression économique qu'on n'avait pas il y a un an et demi.
3: Un message de victoire repris par les alliés de Donald Trump, même si dans le camp républicain, chez les Faucons qui attendaient une victoire militaire plus décisive, certains se montrent sceptiques. Le sénateur Lindsey Graham a émis des réserves et s'est dit, je cite, préoccupé par le fait que la vision qu'a l'Iran de cet accord semble différer de celle présentée par l'équipe de négociation américaine. Il insiste sur le fait que tout accord définitif devra être validé par le Congrès. Côté démocrate, Hakeem Jeffries dénonce une guerre pour rien.
5: Les prix de l'essence ont flambé, l'Iran est plus fort aujourd'hui et les Américains sont moins en sécurité.
3: Et certains démocrates n'hésitent pas à parler d'une reddition de Donald Trump. Lubna Anaki, New York, RFI.
2: Donald Trump qui a estimé hier que les États-Unis n'auraient pas besoin de beaucoup d'aide pour permettre la réouverture du détroit d'Ormuz. 5 navires iraniens auraient déjà franchi le corridor stratégique ce matin, selon les médias de la République islamique.
1: Un détroit ouvert, oui, mais pas forcément gratuitement.
2: Car si Donald Trump assure qu'aucun péage ne sera perçu par l'Iran pour la traversée du corridor, les médias iraniens, encore eux, évoquent un service maritime et donc des frais supplémentaires pour les navires souhaitant naviguer dans le détroit d'Ormuz. Paul Touret est directeur de l'Institut supérieur d'économie maritime à Saint-Nazaire. Et pour lui, la question est loin d'être réglée et de nombreuses options sont sur la table.
6: Les Iraniens veulent transformer leur simili racket en un droit de détroit qui n'existe pas dans les réglementations maritimes internationales. Est-ce qu'on peut aller sur quelque chose? Ça sera sûrement pas les 2 millions de dollars. Est-ce que ça peut être des frais de service partagés avec Oman? Pour l'instant, on est dans le flou. Ça pourrait être dans le cadre de l'accord pour donner quelques sous, on pourrait dire, à l'Iran, en utilisant éventuellement un précédent qui sont les droits que perçoit la Turquie sur les détroits des Dardanelles et du Bosphore au nom de la sécurité maritime. C'est des frais de service qui pourraient être éventuellement les frais de sécurité, de suivi. Alors évidemment, ça pose la question, pourquoi Singapour n'en fait pas avec l'Indonésie et la Malaisie? Pourquoi ne n'en faisons pas nous avec l'Angleterre au Pas-de-Calais ou les Espagnols et les Marocains à Gibraltar? Peut-être d'ailleurs, ça pourrait être pas une mauvaise idée d'introduire une forme de petits frais de passage d'endroits maritimes sensibles qui seraient partagés par les États qui, eux, en réalité, ont quand même des charges de sécurité. Et là, on est plus dans la résolution du conflit que dans des vrais services maritimes qui auraient un intérêt aujourd'hui en termes de sécurité.
7: Le chercheur Paul Touret et autres flous qui entourent ce protocole d'accord, l'avenir du Liban, si Téhéran et Washington se sont accordés sur le principe d'une fin des opérations israéliennes sur place, le son de cloche est bien différent du côté de Benjamin Netanyahou. Le premier ministre israélien l'a à nouveau martelé hier, son armée ne quittera ni Gaza, ni la Syrie, ni le Liban. La situation au Moyen-Orient qui passera légèrement au second plan aujourd'hui au sommet du G7. Si une réunion est bien prévue ce midi avec la participation des Émirats, de l'Égypte et du Qatar, c'est le dossier ukrainien qui occupera ensuite les dirigeants occidentaux à Évian-les-Bains. Volodymyr Zelensky est attendu ce matin à la station thermale française pour tenter d'obtenir une condamnation plus ferme de l'agression russe par les États-Unis. Un invité de marque pour un sommet lors duquel la Chine brille une nouvelle fois par son absence. Non convié, l'Empire du Milieu et son poids économique sont pourtant sur toutes les lèvres. Les dirigeants occidentaux semblent davantage décidés à parler de Pékin plutôt qu'avec Pékin. Correspondance de Claire Broadhurst.
8: La Chine n'est pas autour de la table du G7, mais elle s'invite dans presque toutes les discussions. Premier exportateur mondial, détentrice d'un quasi-monopole sur certaines terres rares, deuxième économie de la planète, Pékin est devenue incontournable. À tel point que certains experts comparent un G7 sans la Chine à une Coupe du Monde sans le Brésil. Pourtant, son entrée dans le club paraît hautement improbable. Le G7 se définit avant tout comme un regroupement de démocratie libérale, un critère que la Chine de Xi Jinping ne remplit pas. Résultat, les dirigeants occidentaux cherchent plutôt à coordonner leurs réponses face à ce qu'ils considèrent comme un défi commun. Emmanuel Macron a fait de la question des déséquilibres commerciaux avec Pékin l'un des thèmes centraux du sommet. Mais la Chine ne semble pas disposée à modifier son modèle économique. Lors d'une visioconférence organisée en amont du G7, Pékin a défendu le multilatéralisme et rejeter toute remise en cause de sa stratégie. Une preuve peut-être que le principal défi du G7 n'est plus de savoir comment contenir la Chine, mais comment composer avec elle. Cléa Broadhurst, Pékin, RFI.
7: Et à noter que les députés européens doivent approuver à la mi-journée l'accord commercial conclu l'an dernier entre les 27 et les États-Unis, texte qui supprime les droits de douane de la plupart des produits américains dans l'Union en échange d'un plafonnement des taxes américaines à 15%.
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1: Il est 5h08 à Dakar, la capitale sénégalaise, Pierre, qui vibre déjà pour ses lions.
7: Les coéquipiers de Sadio Mané font leur entrée en Coupe du Monde ce soir à 19h temps universel. Sur leur chemin, la France de Kylian Mbappé, d'Ousmane Dembélé, de Michael Olise, une armada qui n'effraie pas les supporters des finalistes de la dernière CAN, des places publiques au Gargote. La même confiance, le même mot d'ordre, ne pas manquer ce rendez-vous. C'est un reportage d'Abib Diallo.
10: Le suspense est déjà palpable dans cette Gargote de la capitale sénégalaise. L'un des clients, Harouna Ndour, est catégorique. L'équipe sénégalaise n'a rien à envier à celle des Bleus.
11: Ils évoluent tous dans le même championnat. Donc, on ne doit pas avoir de complexe devant leur équipe. La défense et le milieu doivent être solides pour faire face à la vivacité du joueur français. En 2002, personne ne prédisait la victoire du Sénégal. Et je trouve que cette équipe que nous avons est largement au-dessus de celle que nous avions à l'époque. Donc, on peut déjouer cette équipe de France.
10: Profitant de sa pause, Babacar Sy se montre lui aussi confiant.
12: L'équipe de France, ça a fait deux finales de Coupe du Monde d'affilée. Mais sur les 18 dernières éditions de la Coupe du Monde, ils ont perdu qu'une seule fois un match d'ouverture. Et c'était contre qui ? Le Sénégal, évidemment. Donc ça va, on est confiant.
10: Plus loin, à un arrêt de mototaxi, Ibrahima Sori Diallo appelle tout de même à la vigilance.
13: Ma seule inquiétude, c'est l'attaque de cette équipe de France. Mais après tout, sur le terrain, ils ne seront que 11 contre 11.
14: 11-11, le terrain.
10: Les maquis et les restaurants se préparent en tout cas à faire de ce France-Sénégal une grande soirée populaire. Pour l'occasion, une fan zone est prévue à la place de la Nation. Abib Diaw, Dakar.
7: Et la journée d'hier à ce mondial nord-américain était celui des matchs nuls notamment entre l'Arabie Saoudite et l'Uruguay, un but partout, dernier en date, celui de l'Iran et la Nouvelle-Zélande qui se sont quittés sur le score de 2-2. Un mot de l'actualité en République démocratique du Congo, une nouvelle étape a été franchie dans le processus pouvant mener à un éventuel référendum constitutionnel après l'Assemblée nationale. Le Sénat a à son tour adopté hier la proposition de loi qui fixe les modalités d'organisation de ce scrutin. Pour rappel, l'opposition dénonce les velléités de réformes portées par le camp présidentiel et craint de voir le président Félix Tshisekedi briguer un troisième mandat à la tête de l'État. En France aussi, une réforme constitutionnelle est dans les tuyaux, celle qui vise à inscrire dans la loi l'autonomie de la Corse. Les députés débutent aujourd'hui l'examen du projet de loi qui pourrait mener à la satisfaction de cette revendication portée de longue date par les citoyens de l'île de Méditerranée. Et après les violences qui avaient marqué il y a 4 ans l'assassinat en prison du militant nationaliste Yvan Colonna. Mais Marie Lecoq, l'idée d'une autonomie de l'île ne fait pas consensus au sein de la classe politique française.
14: Il y a 4 ans, Gérald Darmanin, à l'époque ministre de l'Intérieur, l'avait présenté comme un geste d'apaisement en ouvrant la voie à un renforcement de l'autonomie de la Corse. Concrètement, cela veut dire que certaines lois et certains règlements qui s'appliquent partout en France ne s'appliqueraient plus là-bas. Mais ce n'est pas tant le fond du dossier qui divise la classe politique, ce sont plutôt les termes. À gauche, certains élus contestent la notion de communauté. À droite, même réserve, mais c'est aussi et surtout sur le transfert du pouvoir législatif que ça coince. Quant au Rassemblement national, on marche sur un fil entre son rapprochement avec les nationalistes corses et sa volonté de défendre une contre-proposition limitant ce pouvoir. Les indépendantistes corses auront un œil acéré sur les débats. Dans les colonnes de la Tribune dimanche, le maire de Bastia, Gilles Simeoni, a prévenu qu'un rejet du texte serait, je cite, « lourd de conséquences perturbantes ». Les débats doivent se poursuivre jusqu'à vendredi. Le texte sera ensuite examiné au Sénat à l'automne, puis devant le Congrès, où il devra réunir les 3/5 des parlementaires.
7: Marie Lecoq, le parlementaire français qui s'apprête également à entériner l'allongement de la durée de rétention administrative des étrangers en situation irrégulière jugée dangereux. Un texte voté hier au Sénat qui doit passer aujourd'hui à l'Assemblée nationale. Vote prévu dans l'après-midi.
1: Et puis direction Buenos Aires, Pierre, pour rendre hommage à une figure de la lutte contre la dictature.
7: Tati Almeida, décédée dimanche soir à l'âge de 95 ans et à la suite d'une vie dédiée à la recherche des disparus, des années de plomb, de la fin des années 70 et du début des années 80. Depuis hier, sa dépouille est exposée dans la capitale argentine. Et des centaines de citoyens se déplacent pour venir lui dire adieu. C'est un reportage de

0: Inébranlable.
1: Énergique. Énergique siempre.
2: Elle avait cette énergie qui la caractérisait. Elle était cette voix chantante, combative et joyeuse à la fois, ce cri affectueux de mère et de grand-mère qui disait « Ils ne nous ont pas vaincus ».
0: Guadalupe, 31 ans, retient quant à elle la dignité avec laquelle Tati Almeida a mené son engagement.
3: On peut se battre avec amour et douceur. Voilà ce que nous ont enseigné les mères et les grand-mères de la place de Sahuelas.
0: Ces dernières années, avec son éternel foulard blanc noué autour du cou, Tati Almeida était devenue l'une des figures de l'opposition au révisionnisme historique du président Javier Milei. Théo Conscience, Buenos Aires, RFI.
4: À Buenos Aires où il est 2h13, Andréane.
5: Pierre Boudiens, merci à vous. Prochain journal dans 20 minutes sur RFI à la une, la suite de notre série Mozambique Exposed, épisode 5 ce matin de ce travail mené conjointement par RFI, un consortium de médias et la plateforme Forbidden Stories qui nous emmène donc au Mozambique où la répression politique est forte. Aujourd'hui, on s'intéresse tout particulièrement aux services d'enquête criminelle. Tous les volets de cette enquête magnifiquement illustrés sont à retrouver sur notre site RFI.fr. RFI matin, 3 heures d'infos. Aujourd'hui, on sera bien sûr en Afrique du Sud, 50 ans très exactement après le début du soulèvement de Soweto, ce township où le 16 juin 1976, la police ouvre le feu sur des élèves venus protester contre l'imposition de l'afrikaans comme langue d'enseignement dans les écoles noires. Aujourd'hui, on sera aussi en RDC avec notre envoyé spécial à Mongualou et la difficile lutte contre Ebola. Reportage à écouter à 7h30 et puis ce sera notre dossier à 9h sur la RDC. Également notre invité Afrique ce matin pour parler des violences de vendredi à Kinshasa. Déli Sessanga, à la tête du parti Envol, a été blessé. Il répond ce matin aux questions de Christophe Boisbouvier. On continue aussi de décrypter ensemble ce protocole d'accord entre les États-Unis et l'Iran. On s'intéresse aujourd'hui au point de vue israélien. Bonjour Arnaud Pontus.
6: Bonjour Andréane, bonjour à tous.
5: À 8h20, vous serez en ligne avec l'historien Elie Barnavi, ancien ambassadeur d'Israël en France.
6: Oui, la presse israélienne parle de fiasco, d'humiliation. Israël, pourtant partie prenante au conflit, a été tenue à l'écart de la conclusion de l'accord et les critiques fusent contre le Premier ministre Netanyahou.
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1: Merci d'écouter RFI, les 8h à Évian et Paris, 6h en temps universel. Et tout de suite, c'est le journal. Bonjour Marion Cazanov.
2: Bonjour Andréane, bonjour à tous.
1: Avec l'accord de paix qui se dessine au Moyen-Orient, l'Ukraine espère retrouver l'attention de Donald Trump.
2: La guerre en Ukraine au cœur des discussions aujourd'hui au G7 à Évian. En France, Kiev veut convaincre le président américain de relancer un processus de paix au point mort depuis des mois. On sera dans ce journal en direct de Beyrouth. Si le protocole d'accord entre l'Iran et les États-Unis rassure les Libanais, il reste prudent quant à la tenue d'un cessez-le-feu entre Israël et le Hezbollah. Il y a tout juste 50 ans, la jeunesse soulevait à Soweto, en Afrique du Sud, un tournant historique dans la lutte contre l'apartheid, marqué aussi par une répression policière meurtrière. 50 ans plus tard, RFI a rencontré la sœur d'une des victimes de ce soulèvement. Et puis les maillots verts sont sortis aujourd'hui. Les supporters sénégalais attendent avec impatience l'entrée en lice des Lions ce soir à la Coupe du Monde de football. Ils rêvent d'une victoire contre la France et après tout, ils l'ont déjà fait une fois, c'était en 2002.
1: Deuxième jour ce mardi du sommet du G7 à Évian.
2: Où Donald Trump est arrivé hier, conforté par ce protocole d'accord qui sera signé cette semaine avec l'Iran. La réouverture du détroit d'Ormuz, c'est l'un des gros dossiers de ce sommet avec la guerre en Ukraine. Julien Chavanne, vous êtes notre envoyé spécial à Évian. Les choses sérieuses commencent ce matin, Julien.
3: Oui, exactement. Dans une heure, avec une réunion sur l'Ukraine, Volodymyr Zelensky arrivera ici dans quelques minutes. Le président ukrainien a proposé une nouvelle idée à Donald Trump, une rencontre avec Vladimir Poutine aux États-Unis. Alors, est-ce que le président américain se laissera convaincre de relancer ce processus de paix au point mort? Les Européens veulent eux aussi reprendre le dialogue avec le Kremlin, mais s'interrogent encore sur le bon tempo et sur le format de ces discussions. L'essentiel pour eux ce matin sera surtout de remettre l'Ukraine dans l'agenda de Donald Trump et aussi de ne pas se retrouver encore une fois mis de côté. Donald Trump qui pense pouvoir faire quelque chose entre Kiev et Moscou, c'est ce qu'il a dit hier soir.
2: Et l'autre gros morceau de ce sommet, ce sera à la mi-journée, Julien, avec ce protocole d'accord entre les États-Unis et l'Iran.
3: Il y aura un déjeuner de travail sur la question en présence des dirigeants de l'Égypte, du Qatar, des Émirats Arabes Unis, tous les trois impliqués dans ce dossier. Paris et Londres poussent toujours pour envoyer une mission de sécurisation du détroit d'Ormuz. Les navires français pourraient être sur place avant la fin de semaine, selon Emmanuel Macron. Mais la proposition a été fraîchement accueillie hier par Donald Trump. « Merci, mais non merci », a répondu en substance le président américain qui pense avoir déjà tout réglé avec Téhéran. On ignore encore les détails de cet accord. Ici, c'est Donald Trump ou son numéro de Jed Evans qui le signera ce vendredi à Genève.
2: Et Julien Chavanne, envoyé spécial de RFI au sommet du G7 à Évian. Avant donc cette cérémonie officielle à Genève, les deux pays ont signé ce protocole d'accord hier à distance de manière électronique.
1: Et son contenu reste encore un mystère à ce stade. Il est en tout cas censé, ce protocole d'accord, prévoir la fin immédiate des opérations militaires, y compris au Liban.
2: Téhéran a assuré hier à Beyrouth qu'un cessez-le-feu de 60 jours venait d'entrer en vigueur. Dans le sud du Liban, il semble en effet que les affrontements se soient calmés entre le Hezbollah et l'armée israélienne. Des déplacés rentrent au compte-gouttes, surtout dans les localités au nord du fleuve Litani. Pourtant, hier, le premier ministre israélien Benjamin Netanyahou affirmait qu'il ne retirerait pas son armée des zones qu'elle a occupées. Paul Khalifeh, vous êtes notre correspondant à Beyrouth. Paul, comment se réveille le Liban ce matin? Quel est l'état d'esprit avec cette première étape vers la paix?
4: Marion, les Libanais sont partagés entre soulagement, prudence et scepticisme. Ils sont soulagés par le net recul de l'intensité des combats après 3 mois et demi d'un déchaînement de violence inouïe, marqué par des milliers de morts et de blessés, ainsi que par des destructions sans précédent dans toutes les guerres qu'ils ont connues. Ils sont aussi prudents, car la suite du processus reste incertaine. L'accord entre l'Iran et les États-Unis prévoit l'arrêt des combats, mais pas un retrait de l'armée israélienne qui occupe encore près de 10% du territoire. Le Hezbollah a affirmé dans un communiqué qu'il restait attaché au droit légitime et établi du Liban de défendre son territoire, son peuple et sa souveraineté jusqu'au retrait total et la libération par Israël des détenus libanais. Les complications politiques commencent par ailleurs à apparaître. Le Hezbollah exige l'arrêt des négociations directes avec Israël et privilégie des pourparlers indirects. Le premier ministre Nawaf Salam semble attaché aux discussions directes. Le président Joseph Aoun, lui, est resté flou sur ses intentions. Scepticisme enfin, car les réelles intentions d'Israël ne sont pas connues. Le chef druze Walid Jumblatt a ainsi déclaré qu'il ne croirait à l'accord entre Téhéran et Washington que le jour où Israël arrêtera de bombarder le Liban et de démolir les maisons au sud. Il a également réaffirmé son opposition aux négociations directes avec l'État hébreu.
2: Paul Khalife, correspondant de RFI à Beyrouth. Et on parlait de la réouverture du détroit d'Ormuz avec Julien Chavannes, du fait que le président américain a froidement rejeté une proposition européenne pour sécuriser ce passage stratégique. Il sera rouvert dès vendredi, lors de la signature officielle du protocole d'accord. C'est ce qu'a promis Donald Trump, qui assurait que déjà quelques navires pouvaient circuler. Cette artère stratégique pour l'approvisionnement mondial en pétrole restera très surveillée. Et après des semaines de blocage, il faudra s'organiser pour éviter les embouteillages et chercher aussi des pistes pour éviter de telles situations à l'avenir, Pierre-Olivier.
5: C'est la priorité, éviter les collisions et fluidifier le passage de centaines de navires par le détroit d'Ormuz.
6: Il y a des dispositions qui seront prises avec plus de vigilance, plus de monde à la passerelle, en veille visuelle et auditive pour assurer la sécurité du trafic, ça c'est certain.
5: Emmanuel Chalard, secrétaire général de la Fédération CGT des officiers de la marine marchande.
6: D'habitude, il y a quand même 150 passages de navires par jour, ce qui est beaucoup. Donc le trafic est régulièrement quand même assez saturé. Donc à moins qu'il y ait des armateurs complètement fous qui demandent à leurs équipages de doubler tout le monde. Si les règles de passage et le couloir est clairement identifié, chacun attendra son tour.
5: Mais autant de navires bloqués pendant si longtemps, c'est inédit et cela laissera des traces auprès des armateurs et des assureurs.
6: C'est sûr que c'est assez traumatisant pour tout le monde maritime et toute la logistique internationale. Ce qu'on voit déjà, c'est que les grands opérateurs logistiques ont déjà fait des voies de contournement du détroit d'Ormuz. Donc les cartes vont être véritablement rebattues et l'intérêt majeur d'avoir des opérations commerciales dans le Golfe va se poser très clairement comme première analyse.
5: Autrement dit, Ormuz pourrait à l'avenir perdre son rang de passage stratégique essentiel au profit de ports plus accessibles sur la mer Rouge ou le golfe d'Oman.
2: Et vous suivez la situation dans la région. La signature à venir de ce protocole d'accord pour mettre fin à la guerre entre l'Iran et les États-Unis sur notre direct en une de notre site internet.
1: Et tout à l'heure à 10h10, la première partie de votre émission Appel sur l'actualité est consacrée à ce sujet. Vous posez dès maintenant toutes vos questions au standard. Et puis à 8h20, tout à l'heure, Arnaud Pontus appelle Elie Barnavi, ancien ambassadeur d'Israël en France, pour avoir justement la vision israélienne de ce dossier. RFI 8h07 à Johannesburg, ce 16 juin, Marion, marque les 50 ans du soulèvement de Soweto en Afrique du Sud.
2: Ce jour-là, des milliers d'étudiants, de lycéens, de collégiens manifestent contre l'enseignement de l'Afrikaans, la langue de la minorité blanche au pouvoir. Cette marche pacifique et réprimée dans le sang. C'est le point de départ de ce qu'on appelle ensuite donc le soulèvement de Soweto, un tournant dans la lutte contre l'apartheid. Cet épisode historique est aussi marqué par une photo qui avait fait le tour du monde. On y voit le corps sans vie d'Hector Peterson qui participait à la marche du 16 juin 1976. Valentin Hugues a rencontré sa grande sœur 50 ans plus tard.
7: Antoinette Sitolé faisait partie des manifestants et n'a rien oublié du 16 juin 1976. Elle se souvient par exemple avoir aperçu son jeune frère Hector Peterson dans le cortège quelques minutes avant le drame.
8: Je n'arrivais pas à croire que c'était lui. Il était si jeune, que savait-il de la politique ? Alors je lui ai dit, on dirait que les choses dégénèrent, je vais m'assurer qu'on rentre à la maison et tout ira bien.
7: Antoinette Sitolé avait raison de se méfier. Très vite, l'enthousiasme des écoliers pacifiques laisse place à la terreur avec une répression sanglante.
8: Puis il y a eu un autre coup de feu. Alors nous avons dû retourner nous cacher. Malheureusement, nous nous sommes séparés. Non loin de moi, j'ai compris que quelque chose s'était mal passé. J'ai vu un corps. Et la première chose que j'ai aperçue, ce sont les chaussures de mon frère.
9: It was my brother's shoes.
7: C'est alors que le photojournaliste sud-africain Sam Zima change le cours de l'histoire en capturant cette image puissante, celle de Mbuisa Makubo, qui court le corps inanimé d'Hector Peterson dans les bras, aux côtés d'Antoinette, le visage horrifié.
9: His name...
8: Son nom a apporté de la justice ici, en Afrique du Sud, même s'il n'était personne, qu'il n'était qu'un enfant.
9: Still a child.
7: Parce que cette image d'un enfant de 12 ans tué dans son uniforme d'écolier choque le monde entier et de nombreux pays décident de prendre leur distance avec le gouvernement de l'apartheid. Valentin Hugues, de retour de Soweto, RFI.
1: De nouvelles manifestations en France contre les défaillances judiciaires.
2: L'affaire Liana a relancé le débat. Cette adolescente de 11 ans aurait été enlevée et tuée par un homme. L'unique suspect avait déjà fait l'objet de plusieurs signalements, plusieurs plaintes. Hier, de nombreux rassemblements étaient donc organisés pour réclamer plus de moyens dans les les tribunaux et notamment une loi intégrale de lutte contre les violences faites aux femmes et aux enfants. Amélie Beaucourt s'est rendue dans le rassemblement qui se tenait à Paris devant le ministère de la Justice.
10: Deux mots peints sur la pancarte d'Aurélie résument l'état d'esprit de ce nouveau rassemblement. Ça suffit.
11: Il va falloir combien de cas en fait pour que le gouvernement se réveille et prenne conscience de ce qui se passe, que c'est pas un cas isolé et que au contraire des féminicides, des infanticides, il y en a tous les jours.
10: Elles sont des centaines à être venues faire du bruit devant le ministère de la Justice pour montrer qu'ici, c'est la responsabilité politique du gouvernement qui est visée.
11: C'est de montrer que la manifestation de la semaine dernière n'était pas juste un petit événement, que je pense que les femmes, les familles sont prêtes à tenir et qu'on sera là et qu'on sera mobilisés tant que les lois ne changeront pas et que cette loi intégrale ne sera pas passée.
10: Catherine est venue avec le portrait d'Édouard Durand, premier président de la CIVISE, la commission de lutte contre l'inceste et les violences faites aux enfants.
12: Seulement un tiers des mesures préconisées par la CIVISE étaient mises en place d'une manière ou d'une autre. Ça veut dire qu'il y a encore deux tiers d'enfants qui peuvent passer au travers des mailles du filet et finir comme on peut imaginer.
10: Elle sera à nouveau de la partie lundi prochain devant ce même ministère et chaque lundi jusqu'à ce que la loi intégrale, rédigée pour donner des moyens concrets de lutter contre les violences sexistes et sexuelles, soit adoptée.
2: Un reportage d'Amélie Beaucourt.
1: C'est l'un des chocs, Marion, les plus attendus de ce début de Coupe du Monde.
2: Le Sénégal et la France entrent dans l'arène ce soir. Les Lions espèrent un scénario semblable à leur match d'ouverture il y a 24 ans dans la compétition. Ils avaient alors battu les Bleus 1-0. Laurence Théo est allée à la rencontre de supporters sénégalais à Paris.
13: Le maillot vert de l'équipe du Sénégal est exposé en vitrine. À l'intérieur de la boutique, Ousmane nous accueille avec un visage rayonnant. Il soutient les Lions de la Teranga. La victoire insolente du Sénégal contre la France en 2002 est restée intacte dans sa mémoire.
14: 2002, 1-0. Donc ici, aux États-Unis, le match ça va être 2-1. 2 pour le Sénégal, 1 pour France.
13: Et pour le supporter, la sélection sénégalaise d'aujourd'hui a de sérieux atouts.
14: Surtout les petits, la Pape Gueye, il va gérer le match. Ça c'est sûr, il va gérer le match.
13: Ousmane est d'abord sénégalais, mais quel que soit le score, il fera la fête.
14: Dans un bar, avec des bissabs, des zembres, ça sera avec les poulets, avec les tchèpes. Poulets comme les Français, tchèpes comme Sénégal.
13: Du poulet pour les Français, mais surtout un combat entre coq et lion, selon ce petit groupe de supporters.
15: C'est un match intéressant parce que la France, ils ont des joueurs qui sont chauds. Et voilà, le Sénégal aussi, ils ont une bonne équipe. Ça va être du lourd parce que
16: ouais, les coqs là, ils vont se donner aujourd'hui pour qu'ils vont les manger.
17: Moi, je vais supporter la France. Je serai devant ma télé avec des amis, pareil, pour regarder le match.
13: Les femmes ne seront pas en reste. Elles suivront également le match avec ferveur.
18: Je pense que les Bleus se sont bien préparés pour emporter cette fois-ci encore cette coupe.
19: Les Sénégalais, ils dorment pas, hein. Ils sont réveillés.
13: Et comme ces supportrices ne manquent pas de fair play, elles disent d'une même voix que le meilleur gagne.

Pas le temps de se dépayser, pas le temps de se stabiliser, pas le temps de préparer des repas équilibrés, et pas le temps de dédramatiser. Pas le temps de jouer, pas le temps de répéter, pas le temps d'échouer, pas le temps de progresser, pas le temps de s'ennuyer, pas le temps de soupirer, pas le temps de bronzer, pas le temps de roupiller, pas le temps de prendre un bain, pas le temps de se laver les dents, pas le temps de se garer vraiment bien, pas le temps d'attendre, pas le temps d'apprendre, pas le temps d'écouter des morceaux jusqu'à la fin.

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1: Salut et bienvenue dans Novorama, une heure ensemble à écouter des nouveautés. Salut Clément.
2: Salut Antoine.
1: Qu'est-ce qu'on va écouter cette semaine ?
2: Eh bien cette semaine, je vous présente les nouveaux albums de Mathias Aguayo, de Odd Beholder, de Feeble Little Horse et de My Precious Bunny.
1: Très bien, puis en deuxième partie d'émission, je vous présenterai quelques découvertes. Mais on commence tout de suite par le nouveau Mathias Aguayo.

0: Mathias Aguayo dans Novorama avec un extrait de son dernier disque, Clément.
1: Et oui, Anenona, c'est le premier album de l'artiste germano-chilien Mathias Aguayo depuis son installation à Mexico et l'un de ses projets les plus collaboratifs à ce jour. Enregistré principalement en langue espagnole, le disque épouse une large variété de styles de danse latino-américains et il revient à l'absurdité ludique de ses premiers albums, plutôt qu'au rythme épuré et squelettique de son album Support Alien Invasion de 2019. Mais une chose qui ressort de cet album cependant, c'est l'ouverture de Mathias Aguayo aux différentes cultures, et ici il collabore avec des producteurs, des musiciens et des chanteurs de plusieurs continents, tout en changeant de style pratiquement à chaque morceau. Le morceau qui ouvre le bal, Sentimientos Encontrados, qu'on vient d'écouter, est un mouvement dansant, alerte et inspiré par la cumbia que Mathias Aguayo a composé avec l'intention qu'il devienne un morceau joué dans les mariages. Ensuite, Azuka Rock Roll commence comme une synth-funk saccadée et angulaire avant de devenir inattendue, luxuriante et sereine avec l'ajout de la flûte d'Angel Deradorian et des paysages synthétiques. No Bass est un duo avec l'icône de l'électropop chilienne Javiera Mena et c'est un morceau qui vous hante légèrement avec les excentricités vocales de Mathias Aguayo.
0: Oui, puis la Heredera a pour sa part un rythme plus dur, Clément.
1: Oui, façon Electronic Body Music et des voix poétiques et bilingues de Lara Hay, de Camille Mandoki et de Mathias Aguayo qui recherchent tous les trois la connexion et l'intimité dans une grande ville aliénante. Et aux côtés de Girl Ultra, Mathias Aguayo s'engage dans une certaine acrobatie vocale sinueuse sur le rythme tempéré et bouillonnant d'Agua Que Corre. Puis Abestrus en Veracruz poursuit avec un rythme électronique à nouveau plus dur et plus adapté à la danse, mais encore une fois avec une saveur nettement latine. Et sur le morceau aussi didactique que ludique The Beat, Mathias Aguayo s'amuse à introduire tous les sons de percussion présélectionnés sur sa boîte à rythme, en ajoutant également des sons de cuivre criard accompagnés d'une ligne de basse appuyée. Et Cuando Ya No Esté de Moda est un morceau joyeusement psychédélique avec des polyrythmies montantes et des voix multipistes, flottant librement alors que les rythmes au galop continuent. Enfin, les deux parties du morceau qui a donné son nom à l'album sont des berceuses ambiantes avec des voix douces, malgré la présence constante de bruits curieux et de tonalités décalées. Voilà, on sent que Mathias Aguayo ne peut renoncer à sa nature espiègle, même lorsqu'il cherche à se détendre. On s'écoute un deuxième extrait tout de suite de ce nouvel album de Mathias Aguayo, c'est Azuka Rock Roll.

0: C'était On Beholder dans Novorama avec un extrait du disque qui s'appelle Honest Work, Clément.
1: Et oui, le projet On Beholder a vu le jour en 2013 dans un bunker de Dietikon en Suisse, comme un duo composé de Daniela Weinmann et de James Varghese. Et par la suite, le projet s'est progressivement transformé en projet solo de Daniela Weinmann, qu'elle poursuit depuis 2018 dans des configurations de concerts changeantes. Dès le premier album All Reality is Virtual, elle a disséqué la disponibilité numérique permanente et l'isolement des réseaux sociaux, tandis que Sunny Bay est un album qui abordait plutôt la nature, la nostalgie et un certain apaisement face au monde moderne. Ensuite, avec l'album Feel Better, les choses sont devenues nettement plus personnelles. L'album s'intéressait à la santé mentale, au modèle de rôle conservateur et au fait de grandir en Suisse provinciale des années 90. Son nouvel album auquel on s'intéresse aujourd'hui, intitulé Honest Work, fusionne désormais à nouveau des éléments autobiographiques avec une observation sociétale aiguë. Et c'est un concept album de 10 morceaux dédiés aux histoires de travailleurs, condensant les contraintes de la vie professionnelle moderne et reflétant une société dans laquelle la proximité, l'intimité et l'authenticité sont des marchandises. Honest Work raconte la frustration face aux conditions de travail injustes, aux crises écologiques et à la solitude émotionnelle. Il raconte une société qui intériorise la pression de la performance tout en définissant vaguement ce que la performance signifie réellement. Il raconte l'épuisement, la colère et la pression et les vies de ceux qui tentent de s'y frayer un chemin sans perdre leur dignité et qui sont susceptibles d'échouer. Mes chansons s'interrogent sur les accords que nous passons avec nos emplois, explique Daniela Weinmann, et sur la possibilité d'une profession honnête dans un monde caractérisé par la surconsommation, la concurrence et la logique de marché, où l'équilibre écologique, les droits humains et la paix entre les pays sont actuellement en jeu.
0: Ouais, l'album a été créé sur 2 ans, hein, Clément.
1: Oui, durant une phase au cours de laquelle Daniela Weinmann se confrontait intensément à sa situation personnelle et professionnelle. En plus de sa musique, elle travaillait à l'université pour joindre les deux bouts, observant de façon quasi ethnographique les jeunes entreprises néolibérales tout en passant ses nuits à composer de la musique et à donner des concerts. Avec une charge de mental comme celle-là, peu importe votre résilience, vous finissez inévitablement par être en colère, se souvient-elle. Inévitablement, elle a dû affronter son propre surmenage et ses doutes sur son projet de vie. Les pressions de la vie quotidienne se reflètent dans sa musique, créant un sentiment d'intensité. Les morceaux Dot Beholder deviennent plus clairs et plus concis. Cela s'accorde bien avec l'approche du producteur de musique électronique berlinois Douglas Greed, avec lequel Daniela Weinmann a collaboré au développement et à la production de cet album. Les morceaux s'inspirent en effet de la musique électronique des années 90, y compris la musique d'ambiance sombre, la musique rapide percussive, le garage et l'industriel. Complété par la puissance introspective de modèles de musiciens auteurs tels qu'Aldous Harding et PJ Harvey, le rythme et les basses sont au cœur de l'album Honest Work, donnant à sa musique une nouvelle direction. Le morceau phare de l'album Lean Dreams est le meilleur exemple de l'approche de l'album Honest Work, associant la clarté et la concision du son en évolution Dot Beholder à un examen tranchant de la vie professionnelle moderne. Malgré toute cette critique du système, les chansons ne semblent jamais moralisatrices ou amères. Au contraire, Daniela Weinmann réussit l'exploit de traduire des réalités sociales désagréables en un univers sonore réconfortant et presque enveloppant. On vous en fait écouter un deuxième extrait tout de suite, c'est Drive de On Beholder.

0: C'était Feeble Little Horse avec le titre Rewind dans Novorama.
1: Et oui, sur leur troisième album, le groupe Feeble Little Horse fait monter ses douces mélodies pop au premier plan, laissant la vulnérabilité de Lydia Slocum prévaloir sur les déflagrations de guitare qui l'ont souvent submergé sur leur album Girl with Fish, qui les a fait connaître. Le fondateur du groupe, Ryan Walchensky, a jeté l'éponge un peu plus tôt cette année pour se concentrer sur son projet Aunt Katrina. Et du coup, Rob Podesta de Tony From Bowling, un groupe aux vibrations similaires proposant des mélodies rongées par le fuzz, l'a remplacé au pied levé. Et bien qu'il ne soit pas clair si le changement de guitariste a provoqué un glissement du son du groupe de Pittsburgh, l'équilibre enivrant entre la Larsen féroce et la mélodie chantante s'est clairement déplacé en faveur de cette dernière. Fini le hurlement à la voix éraillée sur des rafales de bruit blanc percussif, et il y a même une correction de la hauteur tonale en jeu dans le morceau électro au goût amer Upside Down. Et le résultat penche davantage vers la pop commercial et le hip-hop plutôt que vers la distorsion façon Dinosaur Junior. Là où auparavant Feeble Little Horse parvenait à intégrer le fort et le doux, ici ils alternent simplement. En effet, la variation de style en patchwork pourrait vous rappeler des groupes audacieux et avant-gardistes comme Water From Your Eyes. Les pièces s'assemblent de manière irrégulière, perturbatrice à la manière d'un Tout est possible. Et le titre qui se rapproche le plus de l'ancienne bifurcation de style du groupe entre le bruit et la mélodie est sans doute Doorway, un morceau qui commence par une déflagration de Larsen puis crée de l'espace pour des paroles murmurées cadencé par des boîtes à rythme et des claviers. Puis la tempête se dresse à nouveau au cœur du morceau, mais les voix délicatement traitées de Lydia Slocum flottent sur le chaos. À la fin, des voix fortement traitées bégaient sur des sautillements de disques vinyles. Voilà, l'album Beaten Not aborde de nombreux thèmes consuméristes et axés sur la mode qui habite la pop pour préadolescentes. Un morceau entier est consacré au shopping, une chanson pop tordue façon Speedy Ortiz sur le désir de chaussures d'une influenceuse. Et le plus sinueux, Dior, au rythme nonchalant, suit des lignes de piano et de synthétiseurs erratiques à travers des déflagrations puissantes de dissonance, mais elle le fait en tenue de créateur et en talons. Et le bref intervalle de son concret et de synthétiseur sur le titre Paris célèbre notre ville lumière et ville des défilés de mode, évidemment. L'album précédent, Girl with Fish, sonnait du moins la moitié du temps comme un groupe de garage envoûté par la puissance du volume et de la distorsion. Et bien ce nouvel album Beat Not bouillonne d'énergie pop au pluriel alimentée par les femmes, comme vous l'entendrez sur ce deuxième album Cradle de Feeble Little Horse.

0: Bunny d'Onovorama avec un extrait du disque qui s'appelle Moment in My Eyes, Clément.
1: Et oui, My Precious Bunny, le projet solo de Lily Walter du groupe Penelope Isles, est antérieur à son groupe de noise pop, c'est d'ailleurs le surnom affectueux que sa mère lui donnait petite. Cependant, il est resté une collection d'idées en cours de développement jusqu'à l'arrivée de la pandémie de Covid. Après avoir quitté Brighton et s'être confinée à la maison familiale à Penzance, en Cornouailles, elle n'avait pas grand-chose à faire à part surfer, écrire des chansons et réaliser des démos. Et quand son frère Jack Walter, le cofondateur de Penelope Isles, était occupé à enregistrer le premier album de son propre projet solo Cube Zoa, Lily en a profité pour enregistrer le premier album de My Precious Bunny avec son ami d'enfance Alistair Callaway, qui fait partie des groupes Last Living Cannibal et Era. Et avec des morceaux inspirés par une rupture récente ainsi que par son enfance, l'album A Moment in My Eyes, qui en découle, propose une interprétation plus onirique et plus intime de la noise pop de Penelope Isles, en guise de prologue avec des voix harmoniques nostalgiques sur une rotation de clavier qui bourdonne de cordes et de bois. Le morceau Times That Pass nous fait entrer dans un monde de nostalgie profonde à l'affection et à l'attention sincère. Suivent des morceaux avec des titres comme Train But I'm Dying, The Joys of Adulthood et I Go Up, You Go Down, dans lequel Lily Walter se confronte à la solitude de la pré-rupture. Et à partir du deuxième titre, le dynamique et accrocheur Black Currents, qu'on vient d'écouter, elle le fait avec un design sonore souvent mémorable et toujours surréaliste, riche de voix filtrées et distordues, de tonalités de guitare bourdonnantes, de chœurs spacieux et de vagues de synthé texturées. Le morceau Train But I'm Dying se situe également entre la dream pop et l'alt-rock, et Lily Walter se rapproche au plus près du post-punk revival des années 2000 sur le très justement intitulé Punch-In. Et avec ses couches harmoniques d'écho et sa caisse claire tonitruante, le point culminant de l'album Cookie Cannibal combine le shoegaze et la power ballad sur une chanson qui évoque les concerts joués sur l'île de Man quand elle était enfant. Les morceaux ici sont toujours tendres même s'ils sont enchevêtrés, et l'album se termine sur le quasi-acoustique et plus dépouillé A Moment in My Eyes, le morceau qui a donné son nom à l'album, et un dernier morceau qui s'écarte de l'espace mental tourbillonnant, flou et noué de l'album, et qui ramène doucement les auditeurs sur la terre ferme. Mais c'est le morceau Young Pop qu'on va s'écouter tout de suite, extrait de ce premier album pour My Precious Bunny.

L'artiste danois Albert Hertz dans Novorama qui revient avec ce titre The Party, un morceau qui fait d'une simple soirée dans une maison presque un cosmos entier. Chaque pièce comme ça, chaque couloir devient une mémoire et la chanson tourne comme ça autour de ces éclats de lumière du passé. Comme vous avez pu l'entendre, en tout cas, le son est à la fois pop et inquiétant avec une voix qui se pose entre récit et chant. Comme quelqu'un qui se raconte à lui-même, en fin de compte, sa fête de naguère. On va écouter maintenant Marilyn Monroe. Alors c'est le titre, hein, pas la comédienne effectivement. Cette chanson est signée de l'américaine Julia Minkin, un morceau d'indie pop qui explore la tension entre l'icône et la personne, entre la lumière du mythe et l'ombre de la réalité. Le titre est construit autour d'une voix douce et sincère, de nappes de synthé et de textures pop légèrement sombres, comme si la chanson, en fin de compte, se penchait sur le visage de Marilyn, à la fois public et privé. C'est introspectif, élégiaque et à la fois étonnamment moderne. Julia Minkin avec Marilyn Monroe.

C'était Mini Sense dans Novorama avec le titre Cool Like That, remixé ici par Golden Fang Records. Mini Sense a sorti dernièrement un album de remix qui couvre comme ça tout le spectre de la musique électronique avec des sonorités et des styles allant du funk et du disco à l'électro et à la synthwave en passant par la techno progressive. Vraiment, vous avez vraiment tout ce que vous voulez. En tout cas, tous les registres ont été explorés, ça c'est sûr, et Golden Fang Records a apporté ici sa touche indie dance, on va dire ça comme ça, qui caractérise ce remix de Cool Like That. On va écouter maintenant My Vibe de Nile. Alors ce morceau libère immédiatement une énergie pop lumineuse, directe et très accrocheuse. Le morceau avance en tout cas sur un groove affirmé avec une production nette et une voix qui porte une bonne humeur instantanée entre refrains fédérateurs et vibes lumineuses. Le titre My Vibe justement porte bien son nom, c'est une chanson taillée pour l'écoute spontanée qui s'impose facilement et reste en tête. Alors si vous cherchez un titre feel good pour installer une ambiance légère, bien c'est le moment d'écouter My Vibe par Nile dans Novorama.

C'était Pull My Hair de Baby B dans Novorama. Et derrière ce projet, il y a Sarah Blanchard, une chanteuse auteure de Manchester, qui a écrit pour d'autres artistes. Elle raconte enfin sa propre histoire en musique sous ce nom Baby B. Elle y raconte notamment sa vulnérabilité sur une indie pop cinématographique. La suite, bien, ce sont les Suédois de Forbidden Frequencies avec le titre Hunter Sandman. C'est en fait une réinterprétation synth-pop du morceau de Metallica qui porte le même nom. Les guitares lourdes et la tension de rêve noir de l'original sont reconstruites avec des synthés rétro, des batteries électroniques et une atmosphère cinématographique inspirée des années 80, en gardant comme ça la noirceur et l'énergie iconique pour en faire un morceau dansant, et c'est plutôt intéressant. Voici Forbidden Frequencies dans Novorama.

0: My Forbidden Frequencies dans Novorama, dernier morceau de notre émission de cette semaine. Clément, on se retrouve sur notre site web pour continuer l'aventure Novorama.
1: Novorama.com.
0: Exactement. Enoveo, Era, Emma. On se retrouve la semaine prochaine pour la dernière émission déjà de la saison avant de se retrouver en septembre, bien sûr. Salut.
1: Salut Antoine.

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0: Il est 11h sur Radio Campus Tours, auditeurs, auditrices. Bienvenue si vous nous rejoignez. Vous avez reconnu la douce musique de l'émission La Méridienne. Et aujourd'hui, dans cette émission, nous allons parler de sociologie avec des expertes du collectif Plurhabitus. Et bonjour à vous.
1: Bonjour.
0: Alors, je salue Aurore Gauthier et Rachel Demey. Voilà, vous êtes deux membres du collectif Plurhabitus, collectif de sociologues intervenantes qui appartient aussi à la SCOP Artefact. Et citons au passage Stislav Emarkov, qui est le troisième membre de Plurhabitus qui n'est pas là aujourd'hui. Donc un collectif de sociologues intervenants. Alors peut-être tout d'abord savoir de quoi on parle. Comment vous expliqueriez à nos auditeurs, à nos auditrices, c'est quoi être un sociologue, c'est quoi la socio?
2: C'est quoi la socio? Eh ben, c'est une bonne question.
0: Merci.
2: La socio, c'est une discipline scientifique déjà. Et c'est quelque chose qui permet d'étudier un petit peu tout ce qui se passe dans la société, d'un point de vue des dynamiques sociales, en fait, pour comprendre un petit peu ce qui se passe et comment la société bouge, évolue, et expliquer des phénomènes, en fait, à travers ce regard-là, en tout cas.
0: Donc, ça veut dire que tout peut être étudié dans une approche sociologique? Tous les faits humains?
2: Franchement, ouais, moi, j'ai envie de dire que oui. Je ne sais pas ce que tu en penses, toi.
1: Oui, je pense qu'on peut vraiment aller du balai, de comment on passe le balai à un truc un peu plus poussé, des faits politiques ou autres.
0: En tout cas, est-ce qu'on peut dire qu'il y a besoin d'une action humaine, d'une présence humaine, pour que quelque chose soit un objet d'étude en sociaux?
2: C'est mieux, quand même, je pense. Après, en plus, c'est vraiment, moi, je sais que personnellement, c'est ce qui m'a poussée à venir en sociaux, c'est le fait de pouvoir travailler sur à peu près tout ce dont j'avais envie. Il n'y avait pas tellement de limites, quoi. On s'est retrouvés en première année à étudier des textes sur la sueur et sur comment étaient traités les déchets, en fait, dans une société. Donc à partir du moment où il y a une action humaine qui est faite, ou des humains qui interagissent avec quelque chose, et ben, en fin de compte, on peut l'étudier d'un point de vue sociologique, oui.
0: Alors Aurore disait, oui, on peut étudier la façon dont on passe le balai. Par contre, histoire du balai, là on a l'impression que c'est plutôt un travail d'historien. Alors à votre avis, c'est quoi qu'est-ce qui différencie un travail de sociologue d'un travail d'historien?
1: Eh bien en fait, les méthodologies, on va dire en premier, les objectifs et les méthodologies employées ne sont pas du tout les mêmes. Après, la sociologie se nourrit de l'histoire, et l'histoire se nourrit de la sociologie, et de plein d'autres disciplines en fait, c'est ça qui est super intéressant. Mais nous, on va vraiment partir effectivement pour le balai, c'est les personnes qui utilisent le balai. Voilà, comment elles le passent, pourquoi. Je prends un exemple comme ça. Mais... Alors que l'histoire, je ne veux pas parler pour les historiens, mais on va plutôt être sur l'histoire de l'objet, pourquoi il a été inventé, dans quel cadre, à quel moment, etc.
2: Oui. Non, je suis assez d'accord. C'est comment, en fait, ça va plutôt être comment cette utilisation du balai, elle fait sens dans une société donnée, à un moment donné aussi, et comment les gens se l'approprient en fin de compte. Plutôt que par rapport au travail d'historien ou d'historienne qui est plus dans la durée, je pense, que ce que nous on fait aussi, pas à travers la même approche, c'est pas la même discipline, quoi, tout simplement.
0: Alors tu dis dans la durée, Rachel, est-ce que vous avez un rapport au temps qui est différent de celui des historiens?
2: Je pense que ça dépend ce sur quoi on travaille. Parce qu'en fait, en sociologie, ce qui est intéressant aussi, c'est de pouvoir faire des études qui sont des fois dans la durée. On peut étudier des faits à des moments très précis, dans un contexte très ponctuel, mais on peut aussi étudier les choses sur le long terme. Et ça, pour le coup, c'est quelque chose qui est assez intéressant pour observer tout ce qui est évolution d'une société, ou comprendre des dynamiques qui se mettent en place progressivement au cours du temps. Comprendre aussi rétrospectivement pourquoi il s'est passé ce qui s'est passé à ce moment-là, en retraçant un peu les évolutions sociales et la manière dont les choses se sont construites pour en arriver à un moment donné. Mais c'est pareil, c'est une question de regard, quoi. C'est juste qu'on ne va pas regarder les choses de la même manière, sous le même angle et à travers les mêmes outils que ce qui se passe en histoire ou dans une autre discipline qui travaille aussi avec de l'humain, parce qu'il n'y a pas que la socio qui travaille avec l'humain, en tout cas.
0: Ça veut dire que l'historien, il va se baser sur des choses qui sont finies, passées?
2: Alors ça, je maîtrise pas suffisamment.
1: En théorie. En théorie, oui, l'histoire, c'est plutôt ce qui est déjà passé, même si l'histoire, elle se fait un peu tous les jours. Mais on peut aussi étudier, effectivement, en sociologie. Moi, je pense à Norbert Elias, par exemple, qui a écrit sur la société de cours. Bon, bah là, on étudie du passé. Voilà.
0: Merci. Alors, est-ce qu'on est toujours spécialiste, disons, d'un fait social, d'un groupe ou d'une époque quand on est sociologue?
2: Non. En tout cas, nous, c'est pas notre cas. Et moi, en tout cas, je sais que c'est, personnellement, c'est ce qui me plaît. C'est le fait de ne pas être dans quelque chose de spécialisé. Y a des gens pour qui c'est le cas. Après, c'est aussi un peu la logique du parcours universitaire qui fait que... on fait nos études, on s'intéresse à des sujets de recherche qui sont un peu en lien avec les disciplines qui sont aussi proposées dans une université. On avance vers une thèse de manière assez générale et linéaire où on se spécialise sur un sujet, puis en fait on continue à travailler sur des sujets en lien avec tout ça. Mais c'est pas obligé que ça soit le cas. En tout cas, nous, c'est pas notre cas non plus. On a des sujets avec lesquels on est plus à l'aise que d'autres et qui nous permettent d'avoir un regard qui est un petit peu plus spécifique sur certains types de sujets. Mais en fait, oui, on peut étudier tout un tas de choses différentes. Et nous, à la rigueur, on est plus spécialisé dans des méthodes de recherche, en fait, des techniques de recherche en particulier, parce qu'on a un master qui est plutôt axé sur la recherche et sur les outils en sociologie, en fin de compte. Voilà.
0: Et alors, par curiosité, est-ce que vous voudriez nous dire sur quoi portaient vos mémoires ?
2: Ouais. On peut parler de ça. Est-ce que tu veux en parler ?
1: Oui. Puis on pourra aussi mentionner celui de Mstislav qui n'est pas là, si je peux commencer par lui, qui lui a travaillé pour le coup sur le jeu de rôle et sur la place des femmes dans le milieu du jeu de rôle, sur le fait qu'elles sont de plus en plus présentes. Voilà, pour résumer. Pour ma part, j'ai travaillé sur, c'était dans les musiques actuelles pour le coup, et sur le comment on fait communauté, notamment pendant le Covid, comment on continue à faire communauté dans un courant musical. En l'occurrence, moi, je travaillais sur le métal. Voilà. Et puis Rachel.
2: Ouais. Alors moi, je travaillais plutôt sur des sujets qui étaient en lien avec la sexualité et tout ce qui était films et séries télévisées. L'idée, c'était de comprendre un petit peu comment les parcours sexuels des gens pouvaient aussi être influencés par ce qu'ils regardaient dans des films et des séries, mais pas forcément d'un point de vue négatif, en fait, de comprendre un petit peu les relations entre ces deux types de parcours et de faire du lien entre les deux. Donc, je travaillais sur les socialisations sexuelles au prisme des films et des séries télévisées. Voilà, ça sonne un peu pompeux comme ça, mais finalement, c'était plutôt vraiment des parcours de vie des gens.
0: Et alors, comment ces trois sujets de mémoire influent sur les sujets, enfin les projets que vous pouvez mener dans le cadre de Plurhabitus, qui est votre collectif actuel de sociologues?
2: Ouais. Et en fait, quand on a monté le collectif, on s'est un petit peu posé tous les trois et on s'est dit, ok, qu'est-ce qui, en fin de compte, relie, mis à part le fait qu'on ait fait de la socio ensemble à la fac, qu'est-ce qui nous relie dans les choses qu'on aime faire? On n'a pas tout à fait les mêmes manières de travailler, on n'a pas forcément les mêmes affinités avec tous les sujets non plus. Et on s'est dit, la question du culturel, elle était quand même présente dans nos trois sujets, que ça soit par le côté un petit peu plus création de jeux de rôle chez Mstislav. Aurore, il y avait un truc qui était beaucoup plus lié à la pratique aussi et à l'évolution des pratiques. Et moi, c'était plutôt du côté de la réception des œuvres culturelles. Et on s'est dit, ça couvre un petit peu les trois champs, donc on va plutôt essayer de développer quelque chose en lien avec des études culturelles liées à étudier à travers le prisme de la sociologie sur le territoire de la région centre, en fait.
0: Et alors, sur ce qui est de la méthode, parce que vous avez mentionné plusieurs fois, toutes les deux, la spécificité de vos méthodes de travail, plus que d'une thématique unique, est-ce que vous voudriez nous dire plus de choses sur ces méthodes, peut-être en vous basant justement sur vos travaux de recherche? Je sais que ça date déjà un peu, mais c'est aussi pour que nos auditeurs comprennent bien comment on devient sociologue jusqu'au projet que vous proposez actuellement dans le cadre de Plurhabitus.
2: Ouais. Déjà, la spécificité de la fac des Tanneurs, en tout cas, c'est qu'on n'est pas seulement spécialisé en recherche en sociologie, c'est aussi en anthropologie. Donc ça a aussi influé sur nos sujets, et en tout cas toi, Aurore, en particulier. Est-ce que tu veux...
1: Pour le coup, moi, effectivement, j'étais avec une directrice de mémoire qui était anthropologue, donc le regard va être un peu différent. J'utilisais les chiffres, mais beaucoup moins, on va dire. Je ne suis pas du tout quantitativiste, contrairement à Mstislav. Et donc ça va influer, forcément, ça va influencer les méthodologies utilisées. Moi, pour le coup, j'utilisais beaucoup d'entretiens et beaucoup d'observations, en fait, mine de rien aussi, énormément, notamment sur Internet. C'est quelque chose d'assez récent, mais de l'observation en ligne, notamment pendant le Covid. Et après, évidemment, sur les événements, je me déplaçais, évidemment. Et après, pour Mstislav, effectivement, lui, il créait des questionnaires de A à Z, il les envoyait, il réceptionnait les résultats. Et il les analysait tout ça tout seul. Jusque-là, voilà.
2: Oui. Alors moi, c'est pareil, j'étais plutôt sur un côté un peu qualitatif avec des entretiens. Mais tu l'as mentionné un petit peu, nous, la spécificité de notre master, c'est qu'on l'a fait pendant la période du confinement, en plus. Donc il a fallu qu'on adapte nos méthodes de recherche et nos manières de travailler. Et je pense que ça fait un peu aussi l'âme de ce qu'on fait actuellement, c'est qu'on aime bien bidouiller un peu des méthodologies de recherche, quoi. Et moi, c'est vraiment ce que j'ai fait pendant mon mémoire. En fait, j'ai fait très peu d'entretiens, mais j'ai conçu une méthodologie de recherche qui faisait que je faisais les entretiens en plusieurs fois avec les gens pour pouvoir arriver à créer de la sécurité aussi, parce que comme je parlais de sexualité, et qu'il y avait des sujets, des questions qui, en fait, allaient assez dans l'intimité des gens, il fallait que je trouve une approche qui fonctionne, où les gens aient envie de me raconter ce qu'ils me racontent, et où ça crée un cadre un petit peu sécurisant. Et voilà, donc j'avais développé une méthodologie de recherche comme ça, qui combinait plusieurs entretiens en même temps, et où je demandais aux gens de travailler un petit peu aussi. Je leur ai demandé de me créer un corpus de films et de séries que eux considéraient en lien avec leur sexualité. Et donc ils m'envoyaient ça, comme ça moi je pouvais un petit peu fouiller après les séries et les films qu'ils m'avaient listés, pouvoir faire des comparaisons aussi, voir et comparer en fait entre les différentes personnes que j'ai enquêtées, avec qui j'ai fait des entretiens. Comment des fois un film ou une série, elle n'a pas du tout les mêmes effets sur une personne en fonction de sa sexualité et de son parcours et de sa socialisation sexuelle, en fait, même de la famille dans laquelle elle a grandi, de la manière dont on lui a parlé de sexualité, de genre, d'identité, tout ça. Voilà,
0: donc là déjà, avec ces exemples-là, on voit trois approches qui sont différentes en fait sur le rapport au temps, sur le rapport à vos enquêtés, sur le travail que vous faites pendant et après. Donc je trouve que c'est très intéressant. Et est-ce que vous voudriez nous dire finalement comment on retrouve ça dans ce que vous proposez à Plurhabitus ?
2: Oui, déjà, c'est pour ça qu'on est trois dans le collectif et qu'on travaille quand même assez souvent avec nos trois regards. Alors moi, je ne suis pas à temps complet sur les études, je suis qu'à mi-temps, mais j'ai toujours une petite place pour apporter un regard à un moment donné aussi. Et le fait d'être trois, ça nous permet à un moment de venir aussi se confronter les uns aux autres et de se dire, ok, moi, j'analyserai ça de cette manière-là, mais ah oui, mais moi, ça me fait plutôt penser à un truc un peu comme ça. Et on essaie de créer du lien comme ça aussi, et ça stimule vachement la réflexion. Et pareil, au niveau des méthodes, on n'a pas du tout les mêmes, quoi. Alors nous, on ne va pas pouvoir rentrer dans les détails de comment Mstislav crée des questionnaires et fait des super analyses avec des tableaux Excel croisés, tout ça. Même si on le maîtrise un petit peu, ce n'est pas notre domaine à la base, mais ça nous permet d'avoir des approches qui sont assez combinatoires. Ou quand on fait des études, on peut avoir à la fois ce côté statistique qui permet d'avoir de la masse chiffrée, en fait, et d'avoir des choses qui sont beaucoup plus généralisables et des choses qui sont plus dans le sensible, dans le qualitatif et dans le discours, les échanges avec les gens. Et ça, c'est plutôt ce qu'on fait, nous, avec Aurore, en général, où on est sur vraiment un travail avec les gens, de l'échange, de la discussion, pour comprendre des choses qui sont plus dans la subtilité du discours. En fait, le quantitatif et le qualitatif, ça apporte absolument pas les mêmes choses. Il n'y en a pas un qui est mieux que l'autre. Il n'y en a pas un qui a plus de valeur que l'autre. C'est vraiment des regards et des approches qui sont différentes et qui viennent se combiner et s'alimenter les unes les autres pour comprendre les choses de manière plus globale, quoi.
0: Est-ce que vous voudriez peut-être nous donner un exemple d'un projet Plurhabitus qui est terminé pour qu'on comprenne bien en fait comment vos trois expertises, vos trois regards se complètent ? Quelle était la demande initiale ? Qui faisait passer la commande ? Et comment vous y avez répondu ?
2: Ouais. Terminé, je suis en train de réfléchir. Je ne sais pas si on en a un qui est terminé, qui illustre bien ça.
0: Ou en tout cas, dont vous pouvez parler, même si ouais. C'est un cours...
2: On participe à une étude sur la place des femmes et des minorités de genre sur les postes à responsabilité dans la culture. Et ça, en tout cas, cette approche-là, elle est vraiment... on la retrouve vraiment dedans, parce qu'il y a vraiment toute une dimension quantitative où on a fait passer des questionnaires aux structures culturelles. Donc en fait, cette étude qu'on a faite sur la place des femmes et des minorités de genre dans la culture, on retrouve vraiment ce côté... la complémentarité de nos approches, parce qu'il y a vraiment tout le travail par questionnaire qui permet d'avoir de la masse chiffrée et d'avoir des données très, très quantitatives, de pouvoir faire une analyse statistique, justement, qui permet d'analyser les postes à responsabilité sous le prisme du genre et de pouvoir observer des différences, justement, entre les hommes, les femmes et les personnes qui ne se retrouvent pas dans ces catégories de genre sur les postes dans la région. Et on a aussi fait un travail par entretien qui permet de venir creuser certains points, notamment au niveau de tout ce qui est mis en place des responsables VHSS dans les structures, et donc de pouvoir venir creuser des détails un petit peu différents. Et ensuite, on combine un petit peu toutes ces approches-là. Il y a aussi des lectures à côté qui permettent de venir mettre ça en lien et de les croiser avec des données plus à l'échelle nationale ou avec d'autres études, avec une étude précédente qui a été faite aussi, et de pouvoir faire des comparaisons entre les deux. Et donc on vient regrouper toutes ces données-là et faire un rapport ensuite qui va nous permettre d'avoir une vision plus globale de la situation en région, qui pourra ensuite être diffusée et qui sera réutilisée par l'association qui nous a demandé cette étude pour pouvoir appuyer et faire des recommandations aux structures sur ces sujets-là pour essayer justement de mettre en

0: proposition avec tout un budget derrière aussi. Donc il y a eu toute une phase de sélection avec le comité de pilotage qui s'est dit bah ok, ça nous paraît plutôt cohérent de bosser avec elle et eux, donc on y va quoi. Et voilà, ça s'est passé comme ça.
1: C'est-à-dire que le projet c'était, enfin, je dis n'importe quoi, quantifier la place des femmes, enfin, comment c'était formulé en fait, c'était quoi le...
0: C'était réactualiser l'étude passée surtout et intégrer de nouvelles dimensions qui n'avaient pas été prises en compte dans la première étude. Donc le fait qu'on soit tous les trois en lien avec des sujets culturels, le fait je pense qu'on soit jeune et qu'on développe un collectif aussi, c'était un truc qui pouvait un petit peu inspirer, et ben, on est deux femmes dans le collectif aussi, donc je pense qu'il y avait quelque chose qui venait se jouer là-dessus. Puis ouais, c'était ça, réactualiser des nouvelles données, et les questions de genre en fait on les connaissait aussi, c'est des choses auxquelles on était sensibilisés, donc il n'y avait pas ce travail de nous d'appropriation du sujet de la même manière que ça pouvait être avec des structures qui d'habitude bossent sur d'autres types de sujets. Parce que ça, c'est aussi quelque chose auquel on est confronté, nous, quand on répond à des appels à projets, c'est qu'en général, la question de l'expérience, ça vient toujours se poser à un moment donné. Les gens ont tendance à pas forcément se rendre compte que le parcours universitaire, c'est aussi de l'expérience professionnelle, en fait. Et que c'est pas parce qu'on n'est pas à la fac ou dans un labo de recherche que bah, c'est moins de la recherche, quoi. Et ça, donc, ouais, on est un peu tout le temps confronté à ce truc-là aussi, où de manière générale, les gens vont se dire bah, ok, c'est cool ce que vous proposez, on aime bien la manière dont vous travaillez, on aime bien votre regard, mais manque d'expérience, quoi. Et là, ce qui était plutôt chouette pour nous, c'est qu'il n'y a pas eu ça. Il y a même eu un peu un truc où on a senti qu'il y avait une émulation qui se faisait avec le fait que ce soit quelque chose de nouveau qui se mette en place sur le territoire aussi, avec ce regard sociologique qui, en fin de compte, une approche qu'il y a peu en région, quoi.
2: Oui, c'est ça, si je pouvais juste rajouter. L'ancrage territorial aussi du collectif, je pense qu'il joue forcément un petit peu. Le fait de savoir que nous, on a grandi en région, on connaît bien la région et notamment la ruralité d'ailleurs. On a grandi en ruralité pour tous les trois. Et que ce ne soit pas un cabinet parisien qui vienne avec des choses toutes faites, des méthodologies toutes faites, je pense que c'est un regard effectivement qui change un peu.
1: Oui, voilà. Donc ça veut dire qu'il y a aussi disons que l'expertise... personnel, entre guillemets, de terrain, de contexte, c'est quelque chose qui est précieux dans vos domaines de compétences.
0: Ouais, je pense. Après, de toute façon, en socio, on travaille aussi à partir de ce qu'on est. Enfin, je pense que c'est partout, mais en sociologie en particulier, ou en tout cas, on en a conscience. Donc, on sait que c'est quelque chose sur lequel bah, ça joue des fois aussi. On a travaillé plusieurs fois sur des choses qui étaient en lien avec la culture et la ruralité, et c'est pareil, en fait, le fait que ce soit des expériences qu'on ait vécues et qu'on puisse aussi analyser à travers un regard un peu scientifique, c'est toujours quelque chose qui a été plutôt bien perçu, en fait. Et qui, je pense, a même facilité le développement de certains contacts derrière, parce que bah, c'est pareil, quand on travaille avec les gens, c'est des expériences et des relations qui sont humaines avant tout aussi, donc il faut que ça passe d'un point de vue méthodologique, travail, etc. Mais humainement parlant, il faut aussi arriver à s'adapter et à pouvoir communiquer avec les gens pour pouvoir créer quelque chose qui fonctionne et qui corresponde aux attentes des gens, quoi. Et ça, en fait, ce qu'on est, ouais, ça joue aussi.
1: Là, puis il y a un autre point qui moi, me semble intéressant. Alors, je ne suis pas sociologue, je n'ai pas votre expertise, mais de l'extérieur, vous expliquez que l'idée, c'était de mettre à jour aussi, disons, des données. Et donc, l'idée, c'est de dire bah, que le travail de sociologue, il est là aussi. En fait, il est dans le temps présent, dans le ici et maintenant, vous l'avez déjà dit. Mais de se dire, bah, tiens, comment on adapte ces ressources-là pour qu'elles soient plus fines, plus fiables en 2026, disons. Et donc là, en fait, vous êtes des jeunes sociologues, vous l'avez dit aussi. Et donc, bah, cette idée de « on veut voir une cartographie de maintenant », ça joue aussi parce que vous êtes vraiment dans le moment présent.
0: Ouais, tout à fait. Et puis la société, elle évolue aussi. Là, en tout cas, ce qui ressortait de cette demande d'étude, c'était d'intégrer aussi la place des minorités de genre dans l'étude. Ce qui n'était pas le cas, mais en fait, c'est des concepts qui, de toute façon, il y a 15-20 ans, n'auraient pas pu être importés de la même manière parce que c'était des réflexions qui étaient beaucoup moins présentes. Donc, en fin de compte, il faut aussi pouvoir prendre ça en compte et adapter le travail qu'on fait avec les évolutions de la société, les nouveaux termes qui se créaient, se tenir au courant de tout ça aussi. Et pouvoir analyser les choses à travers ces nouveaux regards, quoi. Les études sur le genre, c'est des choses qui existent depuis très longtemps, mais qui se développent dans le milieu universitaire. Mais en fin de compte, assez récemment aussi, il n'y a pas des spécificités, il n'y a pas des filières spécifiques partout en France dessus non plus, quoi. Donc c'est des choses, ouais, on se tient au courant un peu autrement. Et en tout cas, le fait d'être jeune et d'avoir eu ces petits éléments qui ont été incorporés dans notre parcours universitaire et donc à nos réflexions quand on travaille, je pense que ça joue aussi. En tout cas.
1: Bien, je vous propose de faire une première pause musicale dans cette émission La Méridienne et nous poursuivrons notre échange après ceci.

0: écoutez bien La Méridienne et à l'instant c'était Paralix. Le titre c'est Matryoshka, avec moi en studio toujours mes invités, sociologues intervenantes du collectif Plurhabitus, Aurore Gauthier et Rachel Demey. Alors voilà, on va se pencher à présent sur les biais, c'est très à la mode les biais, voilà, on en parle beaucoup dans les médias, les journalistes ils aiment bien interroger les experts sur c'est quoi un biais. Alors justement, eh bien, je ne résiste pas à vous poser la question, comment vous, vous expliqueriez ce qu'est un biais et comment des sociologues les prennent en compte dans leur travail, dans leurs travaux?
1: Et bah, un biais, Aurore, tu me dis si je me trompe, mais moi je dirais que c'est quelque chose qui vient orienter notre regard à un moment donné et qui, si on n'y fait pas attention, peut venir un petit peu bloquer certains pans d'analyse ou venir faire qu'on ne voit pas des choses qu'on pourrait voir si on n'avait pas ces biais-là, en tout cas. Je ne sais pas si c'est très clair, mais je dirais en fait, et puis en socio, nous on a assez l'habitude de. C'est ce que je disais un petit peu tout à l'heure quand je disais qu'on travaille à partir de ce qu'on est aussi et qu'on ne travaille pas sur ce qu'on travaille. Enfin, on n'étudie pas ce qu'on étudie pour rien, en tout cas. En socio, on a assez l'habitude de se dire que, ok, on est des humains qui sont situés dans un territoire donné, qui sont inscrits dans des champs sociaux assez différents. Et toutes ces choses-là, à un moment donné, elles peuvent venir un petit peu orienter notre regard aussi et faire que, on va pas forcément voir ce qui se passe quand on vient d'un champ qui est un petit peu différent, quoi. Donc l'idée, c'est, à notre sens, plutôt d'en tenir compte, plutôt que de chercher à complètement les éradiquer, parce que de toute façon, en fait, on peut jamais vraiment. Y a toujours une part un petit peu d'analyse de soi-même et d'analyse de, justement, nos propres biais et les choses qui peuvent venir un petit peu complexifier l'analyse de ce qu'on fait. Voilà, je dirais que c'est quelque chose comme ça.
0: Ça pourrait être quoi, par exemple, des biais à prendre en compte, je sais pas, les origines sociales, le fait d'être de se genrer de telle façon ou de telle autre?
1: Ah bah carrément, la question du genre, c'est... Enfin, on peut parler de ça parce qu'effectivement, c'est de l'étude dont on parlait tout à l'heure, mais le fait d'être situé ou perçu d'un genre donné dans une société fait qu'il y a certaines choses qu'on va pas forcément voir à un moment donné parce qu'on n'en fait pas l'expérience, en fait. Donc ça vient un peu mettre des œillères, des fois, sur certains phénomènes sociaux ou sur certains comportements ou sur certaines peurs, angoisses ou certaines manières de comprendre le monde, en fait, parce qu'on n'en fait juste pas l'expérience de la même manière. Et c'est le cas avec à peu près n'importe quelle autre catégorie sociale, en fait. Des questions d'âge aussi. Quand on est jeune, en fait, on n'a pas le même regard que quelqu'un de plus âgé qui expérimente des choses liées à la vieillesse, tout simplement, parce qu'on n'en fait pas l'expérience. Et vice-versa, on n'évolue pas dans la même société, en fait. Enfin, on ne vit pas la société de la même manière en fonction de là où on est situé. Et donc, forcément, ça vient aussi conditionner la manière dont on regarde, dont on perçoit, dont on vit, on analyse le monde, quoi.
0: Oui, donc c'était sur l'idée des biais. Donc là, on parle des biais qu'on pourrait trouver du côté des experts, du côté des sociologues, mais voilà, il n'y a pas de raison que les enquêtés n'aient pas leurs propres biais. Donc comment vous faites de votre côté pour les prendre en compte, pour les identifier, comment vous faites?
2: Je dirais même, par exemple, effectivement, quand on fait un entretien avec une personne, presque la première chose à faire avant d'analyser ce que la personne dit, c'est de situer la personne, de faire son portrait sociologique, de savoir qui elle est, d'où elle vient, qu'est-ce qu'elle fait, quel entourage elle a, ce genre de choses. Et c'est, on va dire, en pensant à ça, pendant qu'on analyse, qu'on va essayer d'éviter justement les biais que cette personne, elle peut avoir. Et c'est justement intéressant aussi de relever les biais qu'elle a. C'est tout l'intérêt, en fait, de la chose.
1: Oui, parce qu'en fait, c'est ce qui permet d'expliquer la manière dont... Pourquoi la personne dit ce qu'elle dit, tout simplement. Et donc, oui, il y a toujours besoin de ce travail-là derrière aussi. C'est pareil, quand on fait une étude, y a des fois, on fait passer un questionnaire et puis on se rend compte, en le faisant passer, qu'il y avait un biais dans la manière dont on a présenté les choses. Donc ça, c'est pareil, plutôt que de dire... faire comme si c'était pas là, en fin de compte, on va plutôt l'identifier, le relever, l'expliquer, ce biais, en disant, ok, les résultats qu'on va obtenir à ce moment-là, on les a parce qu'il y avait justement ce biais à l'intérieur, en fait. Et plutôt que de l'ignorer, c'est plutôt le mettre en lumière parce qu'il est explicatif et il conditionne les réponses qu'on a obtenues, en fin de compte.
0: Vous avez un exemple, là, par exemple, d'un biais que vous avez identifié dans un questionnaire ou autre?
1: Justement, ce questionnaire sur la place des femmes et des minorités de genre dans la culture, il y avait tout un volet qui concernait les artistes visuels. Et quand on a fait tout le travail sur les artistes visuels, on a bien fait attention, on a présenté le questionnaire en mettant que c'était sur les conditions de travail des artistes visuels, sans préciser dans le titre du questionnaire que ça serait analysé à travers le prisme du genre. Quand on a fait le volet sur les les structures culturelles, comme c'était repris sur une précédente étude qui avait déjà été faite et présentée avec la mention de femmes et de minorités de genre dans le titre, on a repris le titre de la même manière parce que, bah, en fait, c'était aussi la demande de la structure. Et là, en analysant les données, en fait, on se dit que bah, peut-être que ça aurait été pas plus mal de présenter les choses de manière plus généraliste et de pas mettre dans le titre directement les choses. Parce que bah, potentiellement, les structures qui nous ont répondu, c'est des structures qui ont des femmes dans leur direction. Et qu'elles se sont senties concernées par le sujet et qu'en fait elles ont plus répondu, donc on a peut-être une surreprésentation de structures avec des femmes au poste de direction dans nos données, quoi. Et que là où il y a des hommes principalement à la direction, ils se sont dit on s'en lave un petit peu les mains, on va faire comme si de rien n'était, ignorer ce petit questionnaire et puis voilà, quoi.
0: Donc c'est-à-dire qu'il faut être stratège, quoi, si on veut avoir des réponses
1: Ouais, faut utiliser les données de la sociologie pour arriver à vendre un petit peu son truc comme on peut aussi, quoi. Ça peut être un super outil de bidouille comme ça et de furetage à travers les mailles du filet, quoi.
0: Oui, non, je pense que c'est intéressant de montrer ça aussi aux auditeurs, de dire que bah, y a l'art de construire le questionnaire, de la façon de formuler les questions pour que un public d'intérêt s'exclue pas automatiquement, en fait.
1: Tout à fait.
0: Voilà, donc c'est merci. Et je pensais aussi à des choses beaucoup plus terre à terre, peut-être un peu plus bêtes, mais sur quand on fait des entretiens, est-ce que vous pouvez identifier par exemple des personnes qui ont envie bah, de vous faire plaisir, quoi, de donner la bonne réponse, peut-être d'essayer d'interpréter ce que vous attendez d'elles, en fait, pour vous donner la bonne réponse, ou alors bah, qui peuvent avoir peur de votre jugement, donc d'amputer un peu leur réponse, les édulcorer, ou alors même bah, la mémoire. La mémoire n'est pas fiable, donc du coup, comment vous pouvez prendre en compte ces éléments-là?
1: C'est un peu le propre du travail d'entretien, je trouve. En général, moi qui ai fait des entretiens qui étaient plutôt sur du temps long, la manière dont les gens répondent au début de l'entretien n'est pas du tout la manière dont les gens répondent à la fin de l'entretien. Ou même quand on les fait en plusieurs temps, il y a beaucoup plus d'aisance. Moi, je trouve que ça se voit aussi dans le relâchement corporel. La posture des gens, elle évolue, elle change, elle bouge avec le temps. Et on sent quand ils se sentent en confiance. Et je sais qu'on fait souvent ça aussi, mais c'est que des fois, on revient sur des choses qui ont été abordées dès le début et la réponse n'est pas tout à fait la même. En fait, on sent qu'il y a plus de fluidité dans ce qui est dit. Et c'est aussi tout notre travail à nous derrière, c'est d'avoir une sorte de grille dans laquelle on se dit « Ok, ces sujets-là, on a envie de les aborder avec les gens. » Et progressivement, on va venir creuser, on va venir relancer sur ce qui nous est dit quand on sent que bah, la réponse de la personne, elle est pas complète ou qu'il manque quelque chose, quoi. L'idée, c'est de faire dire les choses aux gens au moment où c'est approprié aussi. Des fois, c'est pas tout de suite, c'est à travers un travail de relance. Les gens vont pas tout de suite dire les choses. C'est à nous, en fait, de venir creuser là où on sent qu'il faut venir creuser, quoi. On peut pas attendre des gens qui nous disent directement ce qu'on attend, en fait. Et puis des fois, en fait, on n'attend rien du tout. On se laisse un petit peu porter par le truc. Et c'est même souvent là où c'est le plus intéressant, c'est quand on n'a pas anticipé la réponse de la personne et que la personne vient mettre le doigt sur quelque chose qu'on ne pouvait pas imaginer ou pas anticiper, tout simplement parce que c'est pas notre vécu. Parce que nous, on est sur quelque chose qui est à la base scientifique et préconstruit, et que en fait c'est à eux de venir éclairer les choses derrière aussi avec ce qu'ils nous disent, et à nous de venir appuyer sur de saisir la perche qu'ils nous tendent, en fait.
0: C'est quoi la différence avec un entretien qui serait mené par un psychologue?
1: Alors, avant d'arriver en socio, j'ai fait une petite licence de psychologie. C'est pas du tout la même approche, en fait. C'est pas la même manière de questionner les choses. Enfin, c'est pas le même regard. C'est ce qu'on disait tout à l'heure, la sociologie, en fait, c'est une approche, un regard des dynamiques sociales. Le psychologue, il peut venir, il va venir faire un entretien, mais il va pas du tout rechercher les mêmes choses que ce que nous, on recherche. Donc forcément, le regard va pas être le même. Ça va plutôt être un truc qui va venir creuser des choses d'un point de vue de l'individu. Et pas, ça va pas venir appuyer là où nous, on vient appuyer, en tout cas.
0: Peut-être qu'il n'y a pas la dimension, la recherche d'accompagnement, de soins aussi, même si ça peut être un effet collatéral, mais c'est pas votre but premier.
1: En socio, non. Nous, en tout cas, c'est pas. Enfin, on va pas venir soigner une personne à travers un entretien sociologique. Après, je pense qu'on vient des fois débloquer des choses. C'est aussi pour ça que moi, je faisais les entretiens deux fois quand j'étais à la fac, parce que ça me mettait. Il y avait toujours un truc où je me disais si les gens creusent un truc qui sont pas forcément prêts à creuser sur des questions de sexualité pendant le premier entretien, au moins je les réceptionne une deuxième fois et je les laisse pas tout seuls avec leurs patates chaudes et les questionnements que ça peut venir poser derrière aussi, quoi. Et je savais qu'il y avait un peu un truc où je laissais la porte ouverte au fait qu'ils me recontactent derrière si besoin aussi. Enfin, je sais que c'est quelque chose qui me questionne des fois quand on vient creuser des sujets un peu intimes ou perso, ou de se dire bon bah ok, en fait nous on part, on va analyser notre truc après, on est tranquille, on est prêt à recevoir ce qu'on reçoit. Mais les gens en face, ils sont pas toujours prêts à venir interroger ce qu'on vient les faire interroger. Donc ça, c'est... Ouais. Même si, du coup, c'est pas le but de soigner les gens ou quoi que ce soit, mais on vient quand même, je pense, les questionner des fois sur des choses perso et intimes, quoi.
0: Voilà, donc il y a l'idée aussi de pas mettre en difficulté vos enquêtés d'une façon ou d'une autre. Et j'imagine qu'il y a aussi, évidemment, tout un protocole quand vous faites des enquêtes, je sais pas, de garantir l'anonymat, voilà, que les données soient pas divulguées n'importe comment.
2: Ah oui, tout à fait. Effectivement, c'est même une des premières choses qu'on voit avec la personne qu'on veut interroger. On va lui demander déjà si elle veut être anonymisée ou non. En général, on le fait, c'est mieux. Après, c'est vrai que quand c'est une personne dans une structure, on va dire que c'est plus facilement, on va plus facilement reconnaître la personne. Mais sinon, oui, on va l'anonymiser, tout à fait.
1: Ça fait partie du cadre de base, en fait, quand on fait un entretien avec une personne, quoi. C'est ce qui crée aussi ce cadre sécurisant.
0: Mais alors là, après, sur l'idée des démarches de partage de données qu'on peut trouver dans la recherche, est-ce que vous, vous êtes soumis à ce genre de choses? C'est-à-dire que, parce que là, vous faites votre propre peer review entre vous, là, vous pouvez regarder les travaux des uns des autres, mais est-ce que d'une façon ou d'une autre, quelqu'un peut demander à avoir accès, à vos matériaux de travail, à vos entretiens, à vos aux données, ou des choses comme ça, ou leur nom, parce que vous n'êtes pas affilié à un laboratoire public?
2: Alors, si je ne dis pas de bêtises, normalement, non. Les seules personnes qui peuvent y avoir accès, c'est les commanditaires, c'est les personnes qui nous ont commandé l'enquête, par exemple. Donc, elles vont y avoir accès. Nous, en théorie, on est censé ne plus avoir toutes ces infos à la fin, ou du moins anonymisées, et on a vraiment pas le droit de les diffuser n'importe comment à n'importe qui.
1: Ni de les réutiliser dans le but d'autres études ou d'autres travaux derrière non plus, comme ça, en fait. C'est vraiment les données qui arrivent dans le cadre de cette prestation-là, en tout cas.
0: Ce travail-là, il a une vocation unique. C'est-à-dire que vous ne pouvez pas l'étendre dans une autre recherche, vous ne pouvez pas le transmettre à un autre collectif de sociologues, par exemple. C'est vraiment... Il y a un début et une fin.
1: Oui. Oui, c'est une question de temporalité aussi. Enfin, en fait, c'est pas du tout la même manière de faire de la recherche, quoi. C'est une forme de prestation, en fin de compte. Alors après, je pense qu'il y a des manières de faire qui font que si on travaille plusieurs fois avec la même personne, c'est réutilisable aussi. Mais ça change les choses.
0: Alors avant de faire une autre pause musicale, j'avais envie d'attirer votre attention donc sur ce magnifique tableau plein de chiffres. Alors je sais que vous m'avez dit que vous, c'est pas votre premier outil de travail. Donc voilà, on salue au passage votre collègue, hein. Donc là, ce que je tiens dans mes mains, c'est une page du baromètre de l'esprit critique. Voilà, donc depuis 2022, Universcience a développé un outil de mesure et d'analyse annuelle pour évaluer, disons, le développement et la représentation de l'esprit critique. Donc là, c'est des interviews qui sont effectuées en ligne auprès d'un échantillon représentatif de 2000 Français de plus de 18 ans résidant en France métropolitaine, et un deuxième échantillon de 609 jeunes de 15 à 24 ans. Et donc voilà, donc il y a tout un questionnaire en ligne, et donc voilà, êtes-vous d'accord ou non avec ces propositions? Et donc là, ça met en évidence, donc on a des tableaux avec des pourcentages pour chaque type de répondants. Donc on voit qu'il y a des différences, par exemple, entre les réponses des hommes et des femmes, des différences en fonction de l'âge et en fonction du statut, qu'on l'on soit CSP+, ou CSP-, donc je vais vous donner des exemples des items auxquels fallait répondre oui, non, peut-être. Je préfère échanger avec des personnes qui partagent mes opinions. Je me perçois comme quelqu'un de conventionnel. Je doute souvent des informations que je reçois. Je compare beaucoup de points de vue différents avant de faire ma propre opinion. Et donc là, donc, il y a des chiffres où on voit des vraies disparités selon les personnes. Et donc, je serais curieuse de savoir, en tant que sociologue, donc vous, on vous donne ce tableau-là. Voilà, admettons que votre collègue produit ce tableau-là. Donc, vous, comment vous allez vous en saisir, en fait? Qu'est-ce que vous mettriez en évidence? Comment vous utiliseriez cet outil?
1: Déjà, alors, on ne peut pas te faire une lecture directement du tableau en lui-même, parce que ça demande du temps, en fin de compte. Alors c'est pas des outils qui sont inintéressants. Après, nous, c'est pas forcément ce qu'on utilise en premier, et c'est pas comme ça qu'on construit des études, en tout cas. Mais déjà, tu vois, si on se retrouve avec un tableau comme ça, nous, ce qu'on va faire d'abord, c'est regarder qui a construit le sondage, comment il a été construit, et puisque ça met en lien à l'intérieur. Là, par exemple, on se rend compte que c'est des réponses en oui, non, peut-être. Il y a pas tellement de nuances dans les réponses. Il y a pas tellement de, enfin, le sens des mots, il est pas interrogé, par exemple. Tu vois, je sais pas si je regarde les items à côté, mais par exemple, je compare différents points de vue, me faire ma propre opinion, enfin c'est bête, des choses comme ça, mais les gens mettent pas forcément... voilà, ça manque, des fois ça manque un petit peu de nuance, et que par exemple je me perçois comme quelqu'un de conventionnel, bah ça par exemple, tu vois, moi je ne saurais pas quoi y répondre parce que je sais pas ce qu'on entend par conventionnel. C'est basé sur de l'autodéclaration en plus. Et ça, pour le coup, il y a vraiment un biais des fois où les gens n'ont pas forcément envie d'être perçus comme quelqu'un de conventionnel. Donc ils vont mettre non, ou peut-être, alors que dans les faits, peut-être que c'est des gens très conventionnels, entre énormes guillemets, parce qu'on ne sait pas ce qui est entendu derrière. C'est conventionnel sous quel point, en fait. Et ça, on ne peut pas du tout l'étudier à travers ce genre d'outils, par exemple. Mais après, ce n'est pas des choses qui sont inintéressantes non plus, parce qu'effectivement, on peut voir qu'il y a des choses qui ressortent et qui, sont, qui permettent de déceler un petit peu des catégories derrière aussi. Mais c'est des choses qui sont, je pense, tout le temps à remettre en contexte. Et jamais juste à prendre tel quel, un chiffre, il peut pas... Là, un pourcentage comme ça, il peut pas être sorti du contexte du tableau et de... Bah, dans quel cadre cette étude, elle a été faite, et dans quel cadre ce sondage, il a été fait, en fait, pour qui, pourquoi, et dans quel objectif, quoi.
0: Je trouve que ce que vous dites est intéressant dans la mesure où ça questionne aussi les fameux sondages d'opinion dont sont friands les médias, et voilà, ils aiment beaucoup utiliser ça pour, disons, tirer des vérités générales. Donc là, finalement, vous apportez quelque part une réponse à cet engouement pour les sondages d'opinion.
1: On se rend compte aussi que les sondages d'opinion, ils ne sont pas faits n'importe quand. Il y a des moments où ils sont plus présents que d'autres. Et nous, c'est aussi pour ça qu'on aime bien combiner les méthodes. C'est qu'on n'obtient absolument pas la même chose à travers des données chiffrées que quand on fait parler les gens et qu'on vient creuser plus en finesse le sens que les gens mettent derrière les mots. En fait, là, on peut, clairement, à travers ce genre de choses-là, on ne peut pas l'avoir, quoi. Donc c'est des choses qui sont pas impertinentes, enfin c'est pas que ça a pas de sens ou pas d'intérêt, mais c'est ouais vraiment une question de contexte, quoi.
2: Disons que l'intérêt, c'est vraiment la perception que les gens ont de leur propre opinion. Donc eux se pensent comme ça, mais en fait si on les remet dans un ensemble et dans un contexte, bah nous on va se rendre compte que tu penses peut-être comme ça, mais en fait t'es pas vraiment comme ça. Enfin c'est ce que t'essayais de dire tout à l'heure, voilà.
1: Oui, exactement.
0: Je vous propose une nouvelle pause musicale, allez. Pour rigoler un peu, je vous propose d'écouter Anne Sylvestre, Ça ne se voit pas du tout, où elle interprète une galerie de personnages, où là on est vraiment dans les biais de classe, disons, dans les regards imprégnés du milieu social d'origine. Et on se retrouve tout de suite après.
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1: Et voilà, vous avez entendu, auditeur, auditrice, Anne Sylvestre, ça ne se voit pas du tout. Sur les ondes de Radio Campus Tour, de retour dans la Méridienne, 99.5 FM, avec moi en studio, deux membres éminentes du collectif Plurabitus, c'est-à-dire Aurore Gauthier, Rachel Demey. Alors, voilà, parlons à présent, disons, de la vocation que l'on peut ressentir ou pas quand on est sociologue. Est-ce que, à votre avis, la sociologie a une vocation d'utilité sociale? Est-ce que c'est une science de gauche?
2: Déjà, ça dépend de ce qu'on appelle utilité sociale. De toute façon, c'est ce qu'on disait tout à l'heure, en fait. Qu'est-ce qu'on entend derrière un mot?
1: Qu'est-ce que vous entendez, alors?
2: Effectivement, oui, on dirait que c'est plutôt quelque chose de gauche, mais en fait, l'utilité qu'un certain groupe de la population va avoir pour un truc, ça va paraître délétère pour un autre groupe. Enfin bon, voilà, donc c'est toujours confronté aussi à des questions de positionnement dans l'espace social. Je sais pas, est-ce que tu as un truc à rajouter, toi?
3: Non, on peut dire effectivement qu'il y a des sociologues de droite déjà qui existent, alors c'est pas la majorité, effectivement. Fatalement, quand on essaye de comprendre d'où viennent les inégalités et qu'on voit pourquoi elles sont là, ça paraît difficile de défendre certaines idées, voilà, sans se positionner très clairement. Mais on peut aussi ajouter que, en fait, dans la sociologie et dans les sciences humaines de manière générale, il y a quand même pas mal de courants différents, notamment d'autres disciplines, anthropologie, philosophie, qui vont vraiment avoir leurs racines dans un contexte particulier, qui à la base n'ont pas forcément les mêmes...
2: Alors j'essaie de reprendre le truc dans l'ordre. Factuellement parlant, c'est pas forcément une question de droite ou de gauche directement. C'est que c'est les idées, les courants, les discours. En fait, ce qu'on peut faire, ce qu'on dit à la sociologie, c'est des choses qu'on fait dire à la sociologie. Et on parlait de biais tout à l'heure, et en fin de compte, on a tendance à utiliser les choses, peu importe le courant politique dans lequel on s'inscrit ou pas, à faire dire un peu ce qu'on a envie de dire à ce qu'on est en train de dire. Et donc, en fait, les idées, elles sont utilisées, elles sont réutilisées à des fins d'utilité sociale qui sont de n'importe quel côté politique. C'est ce que disait Aurore. Après, factuellement, il y a des choses avec lesquelles on se dit, la socio, c'est censé être une science de gauche, et factuellement... Je pense que c'est quand même un petit peu le cas derrière aussi. Quand on commence effectivement à observer certains faits sociaux, certaines inégalités, certains contextes ou dynamiques sociales, il y a des choses où on se dit, effectivement, c'est bien de rééquilibrer un petit peu les choses derrière aussi, et on commence à avoir des inégalités là où il ne devrait pas forcément y en avoir aussi, en fait. Mais oui, c'est des disciplines qui sont des fois utilisées à des fins pas très de gauche, justement, et qui, en fonction du contexte dans lequel on est, peuvent aussi être utilisées de manière extrêmement délétère. C'est pour ça qu'on fait aussi attention à ce qu'on dit, comment on le dit, parce que c'est pas forcément ce qu'on dit, c'est qui l'utilise après, à quel escient, et pour quelle utilité, justement. Quand on parle d'utilité sociale, si c'est à l'échelle de la société dans son ensemble, et dans l'idée que tout le monde se sente bien et soit sur un pied à peu près égalitaire dans la société... Oui, enfin, en tout cas, nous, c'est notre idée et c'est comme ça qu'on conçoit les choses, mais on a quand même assez conscience que c'est pas le cas de tout le monde. Et il y a des gens en sociologie pour qui c'est pas le cas non plus, effectivement, et qui utilisent aussi leurs analyses à des fins qui sont pas des fins de tout le monde sur un pied d'égalité, et qui viennent justifier des arguments qui sont pour le coup assez discriminants, en fait, et à des fins d'inégalité plutôt qu'à des fins d'égalité.
1: Est-ce que vous auriez des exemples de, disons, de travaux de sociologues sociologiques qui ont été détournés, disons, justement, dans pour défendre des vues conservatrices ou profondément inégalitaires?
2: Je pense que c'est même en tout cas, c'est aussi comme ça quand on réfléchit à l'histoire de la sociologie et de l'anthropologie, c'est même un des premiers trucs qu'on voit, quoi. L'anthropologie, elle a quand même pris ses racines dans des contextes de colonialisme ou plein de choses comme ça. Et donc, en fait, toutes les questions même de philo ou d'anthropo, enfin, ou de psychologie aussi, où il y avait tout un tas de questions autour de l'eugénisme, du darwinisme social, plein de choses comme ça. En fait, c'est pas forcément des réflexions qui, à la base, sont inégalitaires ou sont censées servir à justifier l'inégalité entre différents groupes sociaux, mais qui, au final, ont été utilisées pour mettre en place des politiques ou des manières de concevoir le monde qui sont profondément inégalitaires. Et alors bon, avec le recul, maintenant, bah en fait, on peut aussi remettre les choses en contexte et on voit d'où vient le problème, et donc on peut aussi faire attention à ce qu'on fait et comment les choses, elles sont utilisées, mais on sait que c'est pas toujours le cas non plus. Voilà, j'ai pas forcément un truc précis en tête directement, mais c'est des courants de pensée qui, en tout cas, ont pu être utilisés à un moment donné, oui, pour des fins, presque géniques, en fait.
1: Alors, ne m'en voulez pas, hein, je vais soumettre à votre œil exercé un autre document. Alors là, justement, ça fait écho en plus à ce que vous dites l'une et l'autre. Donc là, je me saisis d'un document, voilà, ça vient de l'Observatoire des inégalités, donc c'est le rapport sur les riches, édition 2026. Donc c'est un rapport qui est dirigé par Anne Brunner et Louis Morin. Donc on va dire, on y trouve entre autres une estimation du taux et du nombre de riches à partir de données de l'INSEE, et la définition, disons, de ce qu'est une élite socio-professionnelle. Donc là, je cite un extrait de l'avant-propos qui est écrit par Louis Morin, et ça fait écho à ce que vous dites. Il dit « Notre rôle n'est pas de prendre parti, mais de fournir des éléments factuels. Qualifier une personne de riche ou de pauvre, ce n'est pas un jugement de valeur. Ceux qui s'en offusquent devraient y réfléchir. » Voilà, donc là, je fais ruisseler vers vous le sommaire de cette
2: Merci
1: étude.
2: Bien.
1: Sur les riches et pareil aussi voilà de voir dans quelle mesure voilà vous pourriez utiliser cette somme là parce qu'on est sur un autre travail plus disons peut-être plus long que l'extrait du rapport sur l'esprit critique.
3: Oui, donc sur le sujet des riches, moi ça me fait penser direct à Monique Pinson-Charlot et à Michel Pinson également, qui ont fait toute leur carrière au SNRS sur les riches et notamment les ultra-riches. Donc moi la première question que je me pose en fait en voyant ça, c'est effectivement, j'ai pas lu le livre, mais qui sont les riches en fait, c'est une vraie question. On parle de quels riches déjà ? Y a riche et riche, hein, y a riche, y a ultra-riche, c'est pas du tout la même chose. Et comment dire ? Sur le fait que ce soit effectivement, ce sont des faits. Par exemple, Monique, quand les Pinson-Charlot ont publié leurs ouvrages, globalement, les personnes qu'ils ont interviewées, ils ont passé beaucoup de temps avec eux, quand ils ont lu les entretiens, ce qu'ils ont écrit, etc., ils étaient d'accord avec ce qui avait été écrit. Au contraire, ils étaient même flattés parce que c'est totalement vrai et pour eux, il n'y avait même pas de souci. Elle le montrait vachement bien.
1: Et alors, par curiosité, parce que je crois comprendre que le travail du couple Pinson-Charlot t'intéresse particulièrement. Voilà, que tu as un intérêt pour les travaux de Monique Pinson-Charlot. Pourquoi ?
3: Alors, pour le coup, on va dire dès la première année de licence, on a étudié les Pinson-Charlot et c'est un peu, c'est hyper politique comme question, mais eux, ils sont pour le coup, ils ont toujours été très politiques, surtout depuis qu'ils sont plus au CNRS, évidemment. C'est un peu de savoir dans quoi on vit et vraiment qu'est-ce qu'on peut faire, en fait. C'est montrer aussi qu'est-ce qu'on peut faire pour éviter les inégalités liées notamment à la richesse, à l'ultra-richesse.
1: Rachel
2: Oui. Après, moi, je dirais qu'il y a aussi un truc de... On se sent pas... Quand on les écoute parler ou quand on les écoute parler de leurs travaux, on se sent concerné aussi. Et il y a quelque chose d'un peu accessible. Enfin, en tout cas, ils font un travail qui est compréhensible par les gens qui ne sont pas les ultra-riches et qui, au final, sont touchés par leur travail d'une autre manière, en fait. Par la critique de l'ultra-richesse aussi. Et donc... Et donc ça, je trouve ça plutôt chouette. C'est une manière de parler de sociologie qui peut être accessible et compréhensible par plein de gens. Et ça, c'est quelque chose que je trouve assez inspirant, en fait, dans le travail de recherche avec le terrain, quoi.
1: Tiens, on peut citer, au passage, en fait, de travaux des Pinson-Charlot, il y a, je pense, à Panique dans le 16e. Alors, en plus, c'est sous forme d'une bande dessinée. Donc là, pour le coup, c'est un support qui peut être intéressant pour toucher un public plus large. Et donc, ça me fait aussi vous poser une autre question sur votre collectif. Est-ce que vous travaillez aussi, par exemple, avec des graphistes ou avec des personnes qui ont une compétence sur l'image ? Et est-ce que, comment vous pourriez utiliser ces supports-là de médiation, est-ce que dans vos travaux ?
2: C'est des choses qui n'ont jamais été faites, mais en fait, nous, le collectif, il est monté au sein d'une coopérative qui est plutôt axée sur le culturel et le numérique. Et donc, en fait, on a des gens qui ont des champs de compétences hyper vastes autour de nous. On sait qu'on a une collègue qui fait de la... Enfin, qui travaille justement à de la vulgarisation scientifique par l'image. J'ai complètement mangé le nom de la facilitation graphique. Et ça, c'est plutôt chouette. Enfin, je sais que c'est un truc, une fois, on en avait discuté, et elle me disait, moi, j'ai jamais fait de la facilitation graphique en lien avec la sociologie, quoi. C'est toujours sur des choses sciences dures, tout ça. On travaille aussi de plus en plus avec un collectif de designers graphiques qui travaillent aussi sur des questions d'aménagement urbain ou de faire de la signalétique, enfin, des matériaux visuels avec les gens avec lesquels ils travaillent. Donc ça permet de développer des approches un peu combinatoires et un peu créatives aussi de qu'est-ce que peut être de ce que peut apporter la sociologie aussi à ces disciplines-là, et puis de nourrir les choses en fait les unes les autres. Donc oui, c'est des choses auxquelles on réfléchit. Après, là, factuellement, on n'a pas forcément d'outils de vulgarisation en tant que tel, ou on n'a pas forcément vocation non plus à ce que nos travaux soient diffusés à un grand public, quoi, vu que c'est sous un modèle un peu prestation. Mais en tout cas, c'est des choses où quand on travaille avec les gens, on se pose la question de comment les gens peuvent aussi utiliser le travail qu'on fait et peuvent participer aussi, plus que juste en étant des personnes avec qui on fait des entretiens, mais qui peut vraiment y avoir leur patte au sein du travail et les faire participer à ces méthodes de diagnostic d'un point de vue un peu plus créatif aussi et vraiment, ouais, qu'ils soient impliqués d'une autre manière que juste être dans le partage d'informations pures, mais qui a une utilité pour eux derrière aussi, quoi.
1: Donc là, par exemple, j'insiste, hein, mais sur la collaboration avec des graphistes, ça va être, par exemple, de vous fabriquer, disons, des outils entre guillemets pédagogiques pour mener vos entretiens, pour montrer aux gens ou qu'est-ce que ça peut être sur la restitution.
2: C'est même sur le diagnostic en lui-même. On est en train de réfléchir à une forme de diagnostic participatif, où en gros, à travers des sortes de temps de médiation, en fait, qui seraient des temps d'entretien, les gens pourraient aussi, à travers la pratique artistique, venir exprimer des choses du social et de comment ils se sentent dans leur environnement, dans leur espace social, au niveau des questions d'animation dans les espaces aussi. Et on se dit que, ouais, en fait, observer des dynamiques sociales dans un groupe, en fait, de faire parler les gens en les faisant faire quelque chose en même temps qui soit un petit peu lié au culturel et qui pourrait être utilisé dans leurs espaces de vie, ça peut aussi être un médium qui est intéressant et qui, pour le coup, on n'a jamais trop vu et qui nous intrigue un petit peu, et on se dit il y a peut-être quelque chose à faire là-dessus. En tout cas, c'est une nouvelle manière de faire de la recherche participative, on va dire.
1: En plus, là, si vous êtes sur un... Enfin, vous allez me dire si je suis à côté, mais si vous faites un atelier où il y a du faire, est-ce qu'il y a aussi un gain de compétences pour les participants? Donc en fait, vous leur donnez quelque chose en échange de leur participation?
2: Ou en tout cas, ils gardent où il y a une trace de ce qui est fait. L'idée, c'est aussi que les gens participent de manière physique et que ce soit pas juste un espèce de truc de « ils nous donnent leurs paroles, ils nous donnent leurs pensées, leurs opinions et leur vécu ». Et en fait, il n'y a rien derrière, quoi. Ça rééquilibre peut-être un peu les choses aussi. C'est pas forcément comme ça qu'on l'a conçu, mais c'est une réflexion qui peut être intéressante à avoir aussi, sur rééquilibrer aussi les postures d'enquêté et enquêteur. Parce que c'est aussi toujours quelque chose à prendre en compte, et c'est effectivement toujours, pour revenir avec ce qu'on disait au départ, c'est toujours un peu un biais derrière aussi qui fait que des fois les gens se bloquent dans ce qu'ils font. Et donc on se dit que peut-être en faisant, ça aide aussi la parole, et en tout cas on récupère pas forcément les mêmes données non plus, et on peut aussi observer des choses de ce qui se joue dans un groupe et dans un collectif sur un espace donné quand on les fait faire des choses ensemble.
1: Bien, merci beaucoup à vous deux. Là, vous avez donné déjà beaucoup d'éléments sur la façon dont travaille le collectif Plurhabitus, collectif de sociologues intervenants, membres de la SCOP Artefact. Allez, je résiste pas à vous demander, en 2026, est-ce qu'un sociologue, une sociologue, peut échapper à la pensée de Bourdieu?
2: Je pense pas. Après, très sincèrement, je pense aussi qu'on, de toute façon, la socio, elle est aussi faite de tous les gens qui sont passés avant, que ce soit Françoise Héritier, Marcel Mauss, enfin Durkheim ou quoi que ce soit. Donc forcément, Bourdieu, il en fait partie aussi. Et je trouverais ça même dommage de se dire on est censé échapper à un courant de pensée à un moment donné. Et ça, est-ce que je sais pas si tu veux en parler, mais en même temps, on vient aussi d'une fac qui est très bourdieusienne, donc nous, on a été baignés là-dedans, quoi. Mais...
3: Oui, effectivement, c'est ça aussi, c'est que effectivement, notre nom de collectif, c'est un jeu de mots sur le fait que nous sommes plusieurs habitus, donc habitus, terme de Bourdieu, et à l'université de Tours, clairement, on nous a beaucoup parlé de Bourdieu dès la première année et jusqu'à la fin, et du coup, on en parle encore aujourd'hui, et donc nous, non, on n'y échappe pas, en tout cas.
1: Est-ce que vous vous présentez comme des sociologues d'inspiration bourdieusienne ?
2: Non.
1: Faut pas pousser, quoi.
2: Jamais. Bah, en fait, on se présente rarement comme issu d'un courant de pensée directement ou quoi que ce soit. En fait, je pense qu'on... Quand on fait quelque chose, ça, clairement, ça impacte la manière dont on travaille et on sait que c'est quelque chose auquel nous, oui, non, on ne peut pas échapper. Mais c'est pas comme ça qu'on se présente en tout cas. On se présente plutôt comme des gens qui font de la recherche en dehors de l'université et qui essaient de faire des choses pour le territoire et pour les gens qui le vivent, le fréquentent et participent à ce qu'il existe, quoi.
1: Alors, avis à nos auditeurs, si d'aventure ils ont besoin d'un diagnostic de territoire ou d'une étude sur un groupe ou un fait, comment on fait pour vous contacter ?
2: Eh ben, on a un site internet qui s'appelle tout bêtement collectif-pluribitus.fr.
3: Oui,
2: exactement. C'est le plus simple pour nous contacter. Il y a un petit onglet de contact. Sinon, une boîte mail qui prend les mêmes, le même nom. Enfin voilà, tout est dessus en tout cas.
1: Et sur les réseaux sociaux, je crois que vous êtes assez actif sur LinkedIn.
2: Alors, assez actif, le terme est très très grand.
3: En tout cas, on vous répondra.
2: Oui, voilà. Et on a un compte LinkedIn, mais ça vous plaît.
1: Voilà, donc est-ce que c'est vrai, partiellement vrai ou tout à fait vrai, l'affirmation que vous êtes actif sur LinkedIn, on laissera les auditeurs le voir. Merci beaucoup à vous deux d'être venus dans cette émission. Rachel Demey et Aurore Gauthier. On va se quitter en écoutant une dernière pause musicale. On va écouter Malvina Reynolds, Little Boxes. Bonne journée à toutes et à tous. Et je précise évidemment que cette émission sera réécoutée à volonté sur notre site radiocampustour.com.

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7: Il est 16h sur Radio Campus Tour 99.5 et vous écoutez l'émission Sortez. Je suis comme toujours Lola et avec moi Elio.
8: Bonjour.
7: Aujourd'hui nous avons le plaisir de recevoir Sébastien Gaborio, correspondant du Tour Hockey Club. Bonjour.
9: Bonjour à tous.
7: Alors pour commencer, est-ce que vous pouvez vous présenter et présenter votre structure ?
9: Alors oui, donc je suis Sébastien Gaborio. Alors je suis un tout petit peu plus que le correspondant du Tour Hockey Club parce que j'en suis le président. Donc voilà, donc j'ai une cinquantaine d'années, ça fait 35 ans que je fais du hockey et j'ai pris la direction, la présidence du club en début septembre, enfin pas de cette année, de l'année dernière du coup, c'était en 2025, alors au début de la saison, voilà.
7: Merci beaucoup. Est-ce que vous pouvez nous rappeler brièvement l'histoire de la création du Hockey Club ?
9: Du Tour Hockey Club ? Alors, c'est une histoire un petit peu compliquée. C'est un club qui est ancré... Enfin, le hockey sur gazon à Tours est ancré depuis très longtemps. On a des traces et des images, notamment de hockey féminin au début du XXe siècle, donc dans les années 1900-1920. Donc, avec une pratique très, très, très ancrée. Et puis, ce sport a pratiquement disparu de la région, voire même de la France hein, aussi d'ailleurs, pour réapparaître dans les années 60-70, pour se redévelopper petit à petit avec un vrai pic de pratiquants dans les années 80-90. Voilà.
7: Ok, merci beaucoup. Est-ce que vous pouvez nous dire où se trouve précisément le terrain à Tours ?
9: Oui, alors ça c'est facile. alors le terrain, c'est un terrain synthétique bleu qui se trouve, magnifique terrain bleu qui se trouve derrière le stade d'honneur de la Vallée du Cher, entre le Marc.
7: Merci beaucoup, on sent que vous avez envie de parler du terrain, on y reviendra un peu plus tard. Alors, combien de bénévoles et de salariés font tourner le club au quotidien ?
9: Alors, donc c'est un petit club. Nous avions un salarié. Nous avons dû nous en séparer pour des raisons financières. Mmh. Et donc, de ce fait-là, le club, depuis, on va dire, novembre 2025, ne tourne qu'avec ses bénévoles. Donc, j'en fais partie, évidemment. On a, en gros... 5-6 dirigeants bénévoles qui justement gèrent le club au quotidien avec des parents aussi qui permettent d'assurer le lien entre les joueurs, les parents, les enfants et puis nous. Voilà.
7: Merci beaucoup. Pour une info un peu plus pratique, combien coûte à peu près le prix d'une adhésion au hockey sur gazon à Tours ?
9: Alors, c'est excessivement pas cher. Alors... effectivement, alors ça dépend de tout un tas de choses, de la pratique, si on pratique en loisir ou en compétition. La pratique en loisir, c'est effectivement la licence va coûter aux alentours de 70 euros l'année, ce qui est vraiment un coût plus ou moins modique. Alors c'est un prix qui a été fixé pour justement qu'on puisse attirer un maximum de pratiquants dans notre sport, parce que c'est un sport qui reste assez peu connu et assez confidentiel. Là, pour aller jusqu'à un grand maximum, on est sur 150 euros l'année.
7: Okay.
9: Donc c'est des tarifs relativement attractifs pour les familles notamment.
7: Et est-ce qu'on peut s'inscrire ?

0: écrire en cours d'année, par exemple pour la saison de salle là en janvier?
1: Complètement. On peut, on accueille. Alors on n'est pas fermé. Voilà, c'est pas au 31 septembre si vous n'êtes pas inscrit, tant pis pour vous. Non, on accueille et parce qu'on a des personnes qui arrivent dans la région en cours d'année, hein, complètement, et puis qui ont envie de pratiquer une activité, puis qui tombent, j'ai envie de dire, par hasard sur le Tour Hockey Club, qui disent, tiens, pourquoi pas, qui viennent essayer, puis ça leur plaisait, qui restent. Parfois aussi des familles qui déménagent du fait de problématiques professionnelles qui changent, qui sont mutées, et l'enfant faisait déjà du hockey dans sa région d'origine, et donc il vient pratiquer en cours d'année, donc absolument aucun problème pour venir continuer sa pratique ou venir complètement la découvrir en cours d'année.
0: D'accord, merci beaucoup. Et comment ça se passe? Est-ce que c'est possible de jouer en extérieur en hiver?
1: Alors, c'est possible.
0: Ok, oui.
1: Quand le terrain, comme là, il a été enneigé. Quand je l'ai vu enneigé, j'ai dit là, ça ne va pas être possible. Alors, c'est vrai que le hockey sur gazon, c'est un sport d'extérieur, hein, comme le football ou le rugby. Mais il y a une différence, effectivement, une espèce de particularité. On a un championnat qui est découpé en deux. Une saison hiver, une saison été, avec une pratique en gymnase l'hiver, avec des règles légèrement différentes, un nombre de joueurs légèrement différent parce que les terrains ne sont pas du tout de la même taille. Et donc, on a quasiment deux sports différents, mais qui sont pratiqués par des joueurs qui sont des joueurs du hockey sur gazon, avec des règles quand même qui ressemblent beaucoup.
0: D'accord. Et pour donner envie peut-être à ceux qui nous écoutent, comment décririez-vous l'ambiance au sein du club ?
1: Bien, c'est un petit club, donc déjà ça c'est la première chose. Hein, c'est pas une grosse usine où voilà. On est assez proche de tout le monde. C'est un club familial qui l'a toujours été. Hein, souvent pas tenu, mais dont les rênes étaient prises par des familles entières, hein, des pères, des frères, des sœurs, etc. Et puis ces familles changent en fait au fur et à mesure. Voilà, par tout un tas de principes, mais ça reste toujours un club très familial. Où on est content de retrouver les parents autour d'un café pendant les entraînements des enfants, etc. On discute, on échange, et voilà. Et c'est ça aussi qui est intéressant chez nous.
0: D'accord, merci beaucoup. Alors, on sait que les équipements de hockey, c'est parfois un peu coûteux. Est-ce que le club propose des protections pour les débutants ou est-ce qu'il faut s'équiper immédiatement?
1: Alors, je vois de quoi vous voulez parler, hein, ouais. En termes de référence par rapport au hockey sur glace, où effectivement chaque joueur doit être équipé des pieds à la tête, de casque, de guêtres, de plastron, etc. Alors, hockey sur gazon, on n'a pas tout cet équipement-là.
0: D'accord.
1: On n'a pas tout cet équipement-là. Le seul, en fait, on va avoir un équipement qui est très proche de celui du football, finalement. On va avoir des protège-tibia et la crosse. Et tout le reste, chaussures. Ouais. Mais protège-tibia-crosse, qui va être quelque chose de très personnel par rapport à ça. Et c'est tout. Hein, seul le gardien a effectivement un équipement qui se rapproche de celui du hockey sur glace. Donc là, il est fourni par le club, sur les différentes catégories. Mais le reste, effectivement, c'est à la charge des joueurs. Alors, souvent, quand on commence, on va prêter une crosse, on va prêter des protège-tibias, mais ça, c'est quelque chose qui est assez facile à trouver. Et puis, si le pratiquant s'inscrit plus durablement, un peu comme au tennis, c'est quand même un petit peu mieux d'avoir son propre matériel et de s'habituer à son propre matériel.
0: Et comment on choisit sa crosse quand on débute,
1: Bah, déjà, une question de taille. Ouais. Alors, contrairement au hockey sur glace, effectivement, il y a des où les crosses sont coupées en fonction de la taille. Là, on a des tailles de crosse en fonction de la taille de l'individu. Alors, ça va du très petit, je sais pas trop la taille exacte, mais ça va d'une trentaine de centimètres pour les tout petits, jusqu'à, alors je sais plus combien ça fait, alors c'est en pouces, alors parce que c'est plutôt international, les plus grandes font 37 pouces et demi, donc je sais même pas compte combien ça fait en centimètres, voilà, mais il y a différentes tailles.
0: Et comment se passe un entraînement type?
1: Alors, j'ai envie de dire un petit peu comme dans tous les, sûrement dans tous les sports. Hein. Déjà, on a des joueurs qui arrivent en retard. Hein. Déjà pour commencer, ça c'est le premier truc. Bah, c'est l'échauffement, tout ce qui va être échauffement musculaire, articulaire. Et puis après, on va partir en fonction des différentes séances, on va partir sur soit sur de la technique individuelle ou de la technique collective. Enfin, pour finir parfois par des confrontations, des petites rencontres.
0: Et il y a une différence de préparation physique entre un milieu de terrain, par exemple, et un attaquant?
1: Non.
0: Ok.
1: Absolument pas.
0: Et vous nous parliez tout à l'heure du terrain. Comment entretient-on un terrain de hockey à Tours pour qu'il reste performant ?
1: Alors, ça, c'est pas de mon ressort en tout état de cause, mais parce que le terrain ne m'appartient pas en tant que club. Mais alors, ce sont des terrains qui sont des terrains donc synthétiques. Alors, nous, c'est un terrain synthétique mouillé. Ce qui veut dire qu'en fait, ce qui permet au terrain d'être stabilisé, d'être bien nickel pour la pratique, c'est de l'eau. Donc en fait, il faut qu'il soit régulièrement arrosé pour éviter que justement il s'abîme. Et puis après, ben, il y a un nettoyage, j'ai envie de dire comme un tapis en fait, tout bêtement, il est brossé, lavé. Pour éviter. Alors en ce moment, il est un peu sale parce que comme c'est très humide, ben, il y a des petites végétations qui commencent à pousser, etc. Puis avec les arbres qui sont autour, parce qu'on est dans un endroit assez paysager. Je sais pas si vous voyez les stades de la vallée du Cher. Il y a des arbres, il y a beaucoup de pelouse, etc. Ouais. Donc il y a des choses qui tombent des arbres, il y a des oiseaux, il y a des trucs, voilà. Donc c'est un endroit plutôt sympa, pas trop bétonné, donc c'est assez agréable, mais c'est le revers de la médaille.
0: Merci beaucoup. Et pour finir, pour cette première partie, quel a été l'effet de Paris 2024 sur le nombre d'inscriptions et l'intérêt des Tourangeaux pour le hockey ?
1: Alors, excellente question. Si vous m'aviez posé la question avant les Jeux Olympiques, effectivement, on en entendait beaucoup. Alors, pourquoi on en entendait beaucoup ? Parce qu'en fait, comme je vous l'ai dit, c'est un sport relativement méconnu et peu connu, et donc qui a besoin de pratiquants, besoin d'adhérents, hein, évidemment. Donc on attendait beaucoup de ces Jeux Olympiques, notamment de l'équipe de France, parce que c'est la vitrine du hockey français. Donc forcément, avec les résultats d'équipe de France, on attendait que des jeunes, notamment, aient envie de pratiquer en disant « moi aussi, je voudrais faire ça, je voudrais faire ci, c'est super, c'est génial ». Sauf que les résultats de l'équipe de France n'ont pas été ce qui était escompté, malgré les résultats avant les Jeux Olympiques. Donc du coup, ça fait un petit flop et on a eu quelques enfants qui sont venus, effectivement, ou deux enfants qui sont dit « Ah, j'ai vu ça, ça m'a intéressé, je viens », mais on en attendait beaucoup plus.
0: D'accord, merci beaucoup pour cette présentation. On va pouvoir y revenir plus en profondeur. On va faire une pause musicale sur le 99.5 FM Radio Campus Tours. On écoute tout de suite « Cinéma » de Garuzet et Raphaël Goutari.

Et vous venez d'écouter Cinéma de Garuzé et Raphaël Gattari sur Radio Campus Tours. Et vous êtes toujours dans l'émission Sortez. Alors je rappelle que nous sommes aujourd'hui en compagnie de Sébastien Gaborio, président du Tours Hockey Club. Alors peut-être que pour peut-être que

0: un peu rare au foot, ça arrive, mais oui, c'est plutôt plus rare, même s'il y a des 0-0, des 0-0, des 1-1 de temps en temps. Alors, la particularité du hockey sur gazon en termes de règles là-dessus, c'est que pour marquer un but, pour qu'un but soit valide, contrairement au hand, il faut qu'il soit envoyé de l'intérieur d'une zone qui est délimitée par un demi-cercle autour du but. C'est-à-dire que pour y arriver, pour que le but soit validé, il faut que la balle soit tirée de cet emplacement-là. Sinon, il n'est pas valide. Ouais.
1: Pour éviter de faire des grandes frappes de loin et
0: Alors je sais pas, effectivement, je ne sais pas d'où ça vient, ça. Pourquoi, comme le hand, pourquoi on n'a pas le droit de rentrer dans la zone. Il y a une raison à un moment donné, sûrement, mais je ne la connais pas, par contre, je suis désolé. Mais voilà, en tout cas, tout état de cause, la règle, elle est comme ça depuis très longtemps. Je ne sais pas à partir de quand ça a commencé comme ça. Ouais. Mais voilà, c'est la règle, c'est la particularité. Pour qu'un but soit validé, il faut que la balle soit tirée de l'intérieur de cette zone, que le gardien essaie de défendre.
1: Et parmi les 11 joueurs, comment se décident un petit peu les postes de chacun ? Est-ce qu'il y a des postes même où tout le monde va aller en attaque et défendre dans les phases offensives, défensives ?
0: Alors, j'ai envie de dire, je fais le rapprochement au foot parce que c'est plus facile pour tout le monde de comprendre. Ouais. On va avoir les mêmes dispositions, entre guillemets. Alors, comme on est 11 joueurs, on va avoir une ligne d'attaque, une ligne plutôt de milieu de terrain et plutôt une ligne défensive. Okay. Alors, on va avoir les mêmes schémas, du 4-4-3, du 4-3-2-1, enfin... Oui, sur des choses comme ça, parce que finalement, ça va se ressembler un peu. Alors, la différence, c'est qu'au hockey sur gazon, il n'y a plus de hors-jeu, comme au foot. Okay. Il y a eu, j'ai connu, moi, quand j'ai commencé, des hors-jeux, il n'y en a plus. Donc, ce qui va amener des schémas tactiques un petit peu différents de ceux du foot, parce qu'on va pouvoir jouer beaucoup plus en profondeur, beaucoup plus vite.
1: Ok, d'accord.
0: Voilà.
1: Et selon vous, c'est quoi la principale difficulté technique au hockey sur gazon, la chose à maîtriser absolument qui peut être un peu difficile?
0: Alors,
1: au début,
0: Déjà, vous avez un engin dans les mains qui s'appelle une crosse. Alors effectivement, contrairement au basket ou des choses comme ça, c'est pas votre corps qui va jouer au foot, c'est pas votre corps qui va avoir contact avec cette balle, c'est un autre objet, une crosse. Donc forcément, déjà, il faut apprendre à la maîtriser un peu. De plus, contrairement au hockey sur glace où on peut jouer des deux côtés de la crosse avec le palet, la balle, on ne peut la jouer que d'un seul côté de la crosse, dit le côté plat.
1: Okay.
0: D'accord ? Et à chaque fois qu'on jouera la balle du côté dit rond, c'est-à-dire l'autre côté, c'est une faute.
1: D'accord.
0: D'accord ? C'est une faute, donc on n'a pas le droit de jouer de ce côté-là. Donc, ce qui oblige à une maîtrise technique de cette balle qui est un petit peu pas compliquée, mais qui va demander un peu d'apprentissage au départ.
1: Alors là, est-ce que à chaque fois qu'on doit toucher la balle, on retourne la crosse?
0: C'est
1: donc
0: ça. Okay, d'accord. Si on doit toucher la balle, enfin, c'est un peu comme au tennis, il y a un côté droit et un côté revers. Ouais. À droite, on est côté droit, donc là, on va avoir la crosse plate du bon côté, du bon sens. Okay. Par contre, si la balle elle est sur votre gauche, vous vous retrouvez avec le côté rond. Donc, il va falloir tourner la crosse du côté plat pour pouvoir jouer la balle correctement.
1: Ok, d'accord. On a noté 2-3 noms de gestes techniques. Je ne sais pas si vous allez pouvoir nous les expliquer. J'ai l'impression que c'est quand même les plus connus. On avait noté shoot, push et raclette.
0: Alors shoot, c'est comme un shoot dans notre sport. C'est ce qu'on appelle le tir au but, shoot. Ouais. Donc une balle frappée le plus fort possible. Très souvent, on essaye de faire le plus fort possible pour que le gardien ait peu de temps de réaction. Le push, c'est ce qu'on appelle le push, donc c'est pas une balle frappée, c'est une balle poussée.
1: Okay.
0: C'est-à-dire qu'il n'y a pas de bruit finalement quand on va pousser la balle, ça ne va pas faire un grand clac, on va juste pousser la balle.
1: D'accord.
0: Donc avoir un contact avec la balle le plus longtemps possible. Et l'autre, j'ai oublié, c'était quoi ?
1: C'était la raclette.
0: La raclette. Ouais. Alors, rien à voir avec le plat emblématique de la saison. Mais ça, alors, raclette, parce qu'on va racler le sol. C'est-à-dire que la raclette, c'est-à-dire que la crosse va racler le sol très longtemps pour venir frapper la balle au sol. C'est-à-dire que la crosse va rester au sol le plus longtemps possible pour justement racler le sol et donc frapper la balle. Donc ça, c'est un geste technique qui est entre le shoot, donc la force du shoot, et la précision du push.
1: D'accord.
0: Voilà, c'est un geste intermédiaire, en fait.
1: Est-ce que vous avez un geste technique que vous maîtrisez particulièrement?
0: Alors, je suis en train de penser à des collègues qui diraient, oui, je sais, pas moi, mais eux, ce qu'ils sont capables de faire, et ça n'a rien à voir avec le sport. Ce serait plutôt après le sport. Voilà. Si vous voyez de quoi je veux parler. Non, j'ai pas de geste, préféré spécifique.
1: Ok, d'accord. Je crois qu'il y a certaines quand même règles de sécurité à respecter au hockey.
0: Oui, alors première chose, on a un objet dans la main.
1: Ouais.
0: Donc ça peut être dangereux, entre guillemets. Hein, ça fait jamais du bien de prendre un objet dur, dans la figure ou dans le nez ou ailleurs d'ailleurs. Donc il y,

0: Une première règle de sécurité par rapport à ça, et on a des balles, on va manipuler des balles qui sont des balles dures, c'est pas des balles de tennis. Bon, elles ont à peu près la taille d'une balle de tennis, mais elles sont beaucoup plus dures. Et on a des balles qui vont à 140, 160 km/h. Donc vous comprendrez bien que la sécurité, elle est importante. Oui. Et toutes les règles du hockey sur gazon, enfin une grande partie des règles du hockey sur gazon, sont faites justement pour protéger les joueurs contre des gestes qui pourraient être justement dangereux.
1: Ok. Et donc je fais le lien avec le hockey sur glace. Je sais qu'au hockey sur glace, il y a une règle où les joueurs peuvent se battre et ils n'ont pas le droit de se séparer. Est-ce qu'il y a ça au hockey sur gazon?
0: Non, forcément.
1: C'est peut-être un truc d'américain.
0: Non, c'est même pas. Alors c'est vrai que le hockey sur glace, ça fait presque partie du folklore.
1: Ouais,
0: c'est-à-dire
1: que
0: s'il y a un truc, il y a pas une petite bagarre à un moment donné, on se dit.
1: Il ne s'est rien passé.
0: Oui, il ne s'est rien passé. C'était quoi ce match nul? Non, là, on n'est pas du tout dans cet esprit-là.
1: Oui.
0: Alors, à la base, le hockey sur gazon, comme le tennis, c'est un sport de gentleman.
1: Okay,
0: d'ailleurs, il y a beaucoup de clubs, alors pas à Tours, mais il y a beaucoup de clubs, par exemple, dans la région parisienne ou dans d'autres régions, qui sont affiliés au club de tennis.
1: Okay.
0: Parce que historiquement, c'est un sport de gentleman, donc ces deux sports étaient très liés, donc les clubs se sont construits sur une section tennis et hockey sur gazon. Donc, c'est un sport de gentleman, à la base. Donc on ne pousse pas son adversaire, on n'est pas là pour lui faire mal,
1: ouais.
0: Et on n'est pas là pour se battre. C'est totalement, c'est déshonorant. Ce qui ne veut pas dire que de temps en temps il n'y a pas des petits échauffourées, mais c'est pas du tout la culture.
1: Ok, très bien. Je voulais revenir. On a parlé un petit peu des postes, mais on n'a pas parlé du gardien de but. Alors, est-ce qu'il y a des spécificités spéciales au poste de gardien de but? Est-ce qu'il peut sortir de ses cages, aller jouer avec les autres en attaque, ou au contraire, il doit rester dans une zone précise, délimitée?
0: Alors oui, c'est une bonne question, hein, d'ailleurs. Je pense qu'il y en a même certains qui seraient capables de répondre à cette question. Mais le gardien, c'est le seul à avoir un équipement complet.
1: Ouais.
0: D'accord? Donc effectivement, ça lui permet d'intervenir dans des conditions qu'un joueur ne ferait jamais. Pour sauver un but, etc. Forcément, parce que, comme je vous l'ai dit, les balles, ça peut être vite...
1: Ouais.
0: Voilà, ça fait mal. Mais à côté de ça, il a forcément une protection, donc il peut être aussi dangereux pour les joueurs. Donc ça veut dire qu'il doit intervenir, mais toujours dans le respect de l'intégrité physique des autres. Il y a des choses qu'il ne peut pas faire parce que ça deviendrait trop dangereux. C'est-à-dire se jeter comme un fou sur un joueur pour l'empêcher de tirer.
1: Oui.
0: Il a forcément un avantage en termes de protection. Lui, il risque rien et puis il peut.
1: Oui. Voilà.
0: Donc ça, évidemment, il doit intervenir dans des conditions bien strictes. Alors après, il peut tout à fait sortir de sa zone. Mais alors, la grande difficulté, c'est que comme il a un équipement assez lourd sur lui, ses qualités de déplacement sont un petit peu réduites. Donc forcément, il se met en danger, entre guillemets, enfin, il met en danger la protection de son but parce
1: oui.
0: qu'il est facilement débordable, parce que, en termes de vitesse,
1: oui.
0: il ne peut pas rivaliser avec des joueurs qui n'ont pas tout l'équipement sur le dos.
1: Ok. C'est vraiment lourd, l'équipement gardien ou c'est plus volumineux?
0: Vous m'auriez posé la question il y a 50 ans, je vous aurais dit oui, ça pèse une tonne, parce que les premiers équipements, alors c'est un peu comme beaucoup, les premiers équipements, il n'y en avait pas.
1: Ouais.
0: C'est-à-dire que les gardiens jouaient avec des gants de moto,
1: ouais.
0: Ils n'avaient pas de casque, ils jouaient avec des protège-tibias de foot. Enfin voilà, c'était très rudimentaire. Mmh. D'ailleurs, quand on voit les images, on dit mais il faut être un petit peu fou pour faire ça, pour avoir le cœur accroché. Bon, après, les équipements, au fur et à mesure, ont commencé à arriver. Il y a des équipements en bambou, c'est-à-dire avec du cuir, du bambou, ouais. pour les guêtres, enfin, vous voyez, okay. pour protéger les tibias. Voilà. Et puis, au fur et à mesure, ça a forcément bien évolué. Il y a des mousses, des polystyrènes, des mousses spécifiques qui sont rentrées en jeu, donc beaucoup plus légères
1: ouais.
0: que des bambous et du cuir. C'était très, très, très, très lourd.
1: Bah,
0: c'était très, très lourd. Maintenant, c'est des équipements beaucoup plus légers, mais ils sont quand même assez encombrants et c'est quand même pas facile de courir avec.
1: D'accord. Je vais revenir encore une fois sur quelque chose que vous avez dit. Vous avez dit que vous avez un terrain de synthétique mouillé, donc. Est-ce qu'il y a différents types de synthétique? Est-ce qu'il y a une surface de jeu qui est plus idéale pour le hockey sur gazon?
0: La plus idéale, c'est celle dont on bénéficie en ce moment grâce à la mairie de Tours. C'est une des bonnes conditions de jeu, parce que c'est les conditions de jeu qu'on va vous revoir sur les compétitions internationales.
1: Okay.
0: C'est obligatoire dans les compétitions internationales d'avoir ce type de terrain. Mais par expérience, on a beaucoup de municipalités et donc des clubs qui évoluent dessus qui n'ont pas toujours la chance d'avoir ce type de terrain. Même si le synthétique, c'est quand même beaucoup les terrains synthétiques se sont quand même beaucoup développés ces dernières années. On a quand même beaucoup de municipalités qui ont des terrains synthétiques qui sont pas toujours adaptés à la pratique du hockey sur gazon, mais qui sont quand même des terrains synthétiques.
1: Oui.
0: C'est-à-dire qu'avant, le hockey sur gazon, c'était du gazon naturel, évidemment.
1: Oui.
0: Du gazon naturel. Et bah, ça demande beaucoup d'entretien et ils n'étaient pas toujours à la hauteur. Donc c'était des un petit peu, c'est-à-dire qu'on avait le match de rugby de la veille, c'était pas toujours évident de, de jouer sur ce type de terrain-là. Là, même si c'est pas un terrain synthétique mouillé, le fait que ça soit un terrain synthétique quand même permet d'avoir une pratique du jeu qui est plus conforme à ce qui se fait au niveau international, même si on n'en a pas le niveau. Hein.
1: Et qu'est-ce que le synthétique mouillé va avoir de mieux qu'un synthétique sablé, par exemple?
0: C'est alors, pour deux choses. Alors déjà, la balle va plus vite.
1: Okay.
0: Donc, il y a une vitesse de jeu qui est beaucoup plus rapide. Et puis, tout ce qui va être plongeon, tacle un peu glissé sur du sable, par exemple, parce que les terrains synthétiques, les premiers terrains synthétiques, c'était des terrains sablés, donc avec du sable. Bah, on le fait une fois, on le fait pas deux.
1: Ouais, ça brûle, ça.
0: Oui, on le fait une fois, on le fait pas deux. Voilà.
1: Okay.
0: Donc là, avec l'eau, il y a une espèce de glissade qui se fait un peu comme un. Voilà, c'est beau. Ça peut brûler un peu, mais c'est pas autant quand même. Okay.
1: Et on va revenir aussi donc sur le passage, la transition entre été et hiver, donc le extérieur-intérieur. Mmh. Est-ce que. Quelles sont les règles qui diffèrent entre le hockey en salle et le hockey en extérieur?
0: Alors. La première grosse différence, je l'ai déjà dit tout à l'heure, c'est la taille du terrain sur lequel on évolue, puis le nombre de joueurs du coup qui est adapté à la taille du terrain. Okay. On passe de 11 joueurs en extérieur à 6 joueurs en intérieur.
1: Okay.
0: Donc on fait un 6 contre 6. Ouais. Donc presque divisé par deux, quoi.
1: Ouais.
0: La grosse règle qui change, c'est qu'on n'a plus le droit de lever la balle. C'est-à-dire que la balle doit toujours rester au sol. Alors que hockey sur gazon, on va la lever, on peut la lever sur quelques centimètres, passer par-dessus la crosse de l'adversaire, etc., dans une phase de dribble. Là, les phases de dribble sont forcément, que ce soit le contrôle, l'envoi, enfin, les passes et tout le reste, ça doit être tout au sol.
1: Okay.
0: Tout au sol. Seul le tir est autorisé à être en l'air. C'est-à-dire, une fois que vous êtes dans la zone, vous avez le droit de tirer en l'air sur le gardien. Mm-hmm. Voilà. C'est la grosse différence avec le nombre de joueurs. Et on a aussi des poutres sur les côtés, sur les lignes de côté, pour empêcher la sortie de balle.
1: De balle.
0: Voilà. Donc, il n'y a pas de touche. Sauf quand la balle passe par-dessus les poutres.
1: Okay.
0: Mais il n'y a pas de touche pour justement que le jeu soit le plus rapide, qu'il y ait toujours du rythme de jeu le plus important possible.
1: Et les délimitations, c'est les délimitations de hand en gymnase?
0: Oui, c'est but de hand, délimitation de hand, zone un peu plus grande que celle du hand. Je ne sais pas si vous voyez, il y a la zone de hand et puis après, il y a la ligne des 7 mètres.
1: Ouais,
0: et donc derrière. La zone de hockey, elle est élargie à cette ligne des 7 mètres qui est en pointillé en général dans les gymnases.
1: D'accord. Bah, je crois qu'on a fait un bon tour des règles du hockey. On en sait déjà plus, moi et Lola, et sûrement nos auditeurs. Maintenant, on va un peu passer à d'autres choses que vous proposez dans le club. Pardon. Est-ce que vous pouvez nous expliquer ce que c'est le walking hockey?
0: Le walking hockey.
1: Et comment est née l'idée aussi de l'implanter à Tours?
0: Alors, je commence par quoi? L'idée ou
1: ce que c'est? Non, ce que c'est peut-être la présentation.
0: Comme son nom l'indique, la traduction française, walking, marcher.
1: Ouais.
0: Donc, c'est du hockey marcher. C'est donc on va faire une pratique où justement on va pas courir, d'accord. C'est fait justement pour éviter tout un tas de choses. Donc elle peut s'adresser à n'importe qui hein, qui a envie de le faire, mais en fait elle va surtout s'adresser à un public soit par l'âge, soit par des problématiques physiques, qui l'empêcheraient de reprendre une pratique sportive, j'ai envie de dire normale entre guillemets, et qui auront envie aussi de reprendre une activité sociale aussi, revoir des gens, côtoyer des gens, discuter, etc. Donc avec une pratique plus douce du sport, mais qui reste quand même un petit peu du sport et que au fur et à mesure pouvoir reprendre une activité sportive et éventuellement reprendre une activité classique au fur et à mesure de l'avancement, de tout un tas de choses. Mais ce n'est pas obligatoire non plus, hein, évidemment. Mais ça s'adresse à tout le monde.
1: Okay.
0: Qui veut faire. On a des parents qui viennent pratiquer parce que ils ont envie de faire quelque chose et bon, courir, c'est encore un peu compliqué. Ouais. Et donc ça, c'est sympa pour ça.
1: Et les règles restent similaires entre...
0: Alors, on a des crosses qui sont un petit peu différentes parce que justement, comme je vous expliquais, il faut tourner la crosse pour le côté plat et tout ça. Ça peut être relativement traumatisant pour certaines personnes qui ont des problématiques au bras ou même aux jambes, ou aux hanches. Ça peut être un petit peu problématique. Donc, on utilise des crosses un peu plus hautes et on peut jouer des deux côtés. En fait, c'est des crosses de street hockey, en fait.
1: Ok.
0: D'accord. Avec des balles percées, plus légères, pour justement éviter encore les traumatismes. Donc ça permet une pratique beaucoup plus douce du hockey sur gazon et une découverte aussi du hockey sur gazon là-dessus.
1: Et donc, comment est née l'idée d'implanter ce walking hockey à Tours?
0: Bah, je crois qu'en fait, c'est quand je suis arrivé à la présidence, on a réfléchi. Je sais pas, ça est venu comme ça. Je sais pas. Ça se faisait beaucoup. Je vais dans d'autres sports, ça se faisait pas mal au hand, machin. Et je me suis dit, tiens, pourquoi pas essayer. Je savais qu'on avait un matériel déjà parce qu'on avait notre éducateur qui le faisait dans le cadre d'un handicap. Enfin, pas lui, il était pas handicapé, mais il faisait dans des interventions sur des publics qui avaient un certain handicap. Donc, je me suis dit qu'on pouvait utiliser ce matériel, que ça se faisait dans d'autres sports. Je savais aussi que j'avais entendu parler que ça se faisait aussi au hockey. Voilà. Et donc, je me suis dit, on va lancer le truc et puis on verra bien ce que ça va donner. Alors, on a quelques pratiquants. C'est pas, voilà. On n'a pas multiplié par deux le nombre de pratiquants, mais on a quelques pratiquants. Là, on a rajouté un créneau, ça s'est rajouté, voilà. Je suis plutôt satisfait pour l'instant de la tournure que ça prend. Pour une première année, voilà, c'est effectivement, il faut laisser le temps aussi un peu que s'infuse et que d'autres personnes viennent se greffer pour que ça devienne une pratique bien ancrée dans le club.
1: Vous avez également donc une baby section, je crois, donc pour le 3-6 ans.
0: Oui, c'est ça.
1: Est-ce que vous avez eu du mal à mettre ça en place? Est-ce que vous avez beaucoup de jeunes enfants du coup qui viennent jouer au hockey?
0: Alors c'est quelque chose qui est en place depuis bien plus longtemps que je suis à la présidence. Hein, j'ai connu ça dans le club évidemment, mais c'était déjà mis en place. Donc naturellement on a continué de le laisser. Hein. Alors c'est très erratique hein, en fait le nombre de pratiquants en baby sur ces sections baby. Des fois on en a 6-7, des fois 3, des fois 5. Ça dépend des années, voilà, pour des hasards, voilà, des fois on a 4-5 enfants d'un coup, puis des fois on en a 2, puis voilà. Mais c'est important parce que justement, parfois les parents sont en recherche sur ces jeunes catégories de faire quelque chose à leur enfant, pour différentes raisons d'ailleurs, qui leur sont propres. Il y a finalement peu de clubs et de structures qui le proposent, pour plein de raisons, parce que c'est pas, faut trouver un créneau supplémentaire, des éducateurs supplémentaires, c'est pas toujours facile sur ces catégories d'âge. Alors nous on a déjà une pratique qui est ancrée, donc on a déjà je dirais pas une expertise, mais déjà une maîtrise de cette section. Donc voilà, et ça permet de faire découvrir le sport et on espère les garder, même si c'est toujours un peu aussi ça. C'est des enfants d'un très jeune âge, donc c'est difficile qu'ils s'inscrivent dans quelque chose de dans une longue période, mais on a quelques enfants qui restent et qu'on a vu évoluer comme ça, cette section-là, vers des marches très hautes.
1: D'accord. Et je sais que vous mettez aussi un point d'honneur à accueillir les personnes en situation de handicap. Mmh. Comment vous vous adaptez au club pour permettre une inclusion totale et essayer d'accueillir le plus de monde?
0: Alors oui, notre principe, c'est jouer. Ouais. Voilà, c'est quel que soit le niveau physique, quel que soit le niveau de pratique, quel que soit éventuellement le handicap. Alors après, voilà, ça va dépendre du niveau de handicap, effectivement, s'il faut une section spécifique ou pas. Mais on a des joueurs qui ont des handicaps qui leur sont propres, ou même des enfants qui ont des difficultés de motricité, etc. Et je mets un point d'honneur, c'est aussi quelque chose qui existe depuis longtemps dans le club. Hein. Il n'y a pas de raison que l'enfant, parce qu'il a une différence ou une difficulté de motricité, de vision, je ne sais pas trop quoi, qui ne puisse pas jouer comme les autres enfants. Ouais, voilà. Lui, il ne joue pas parce qu'il n'est pas bon. Ça, c'est un truc, c'est interdit. Interdit. Il vient venir faire les compétitions avec les autres et il va jouer comme les autres. Ouais. Ça, c'est important.
1: Et est-ce que vous avez comme visée de créer une équipe en handi-hockey? Je ne sais pas comment ça se dit forcément. J'ai vu qu'il y avait une ligue qui existait.
0: La Fédération française ils ont eu de très très très très bons résultats lors d'une Coupe du Monde de handi-hockey. Ouais. Donc ils ont mis un peu le paquet là-dessus. Il y avait même une candidature qui a été lancée pour financer cette équipe-là, etc. Et c'est formidable. Alors pour l'instant, on n'y est pas. On n'y est pas parce que on ne peut pas se faire tout en même temps. Je veux dire, un petit club en construction depuis quelques années. Donc cette reconstruction, elle n'est pas si facile que ça. Donc on a fait des choix aussi stratégiques pour cette reconstruction. Voilà, si elle se fait par comme ça, de manière un peu naturelle, elle se fera.
1: Ouais, bien sûr.
0: Mais pour l'instant, effectivement, on ne met pas de moyens ni humains ni financiers pour essayer de créer à tout prix cette équipe. Si elle doit se faire, elle se fera. Mais pour l'instant, voilà, si on a tout d'un coup une quinzaine de joueurs qui ont un handicap et que voilà, on se dit ça sera effectivement peut-être l'occasion de faire une équipe spécifique où ils pourront justement évoluer de manière un peu plus facile. Mais pour l'instant, c'est pas encore le cas.
1: Est-ce que vous travaillez aussi avec des écoles ou l'université pour faire découvrir la discipline, pour amener en dehors du cadre du club même la discipline du hockey?
0: Alors effectivement, oui. Alors, justement, on a commencé là la semaine dernière avec. Avec Christophe, on a commencé à travailler dans une école. Alors, n'ayant plus d'éducateurs salariés, c'est plus compliqué, évidemment, ne serait-ce que pour démarcher les écoles, etc. Ouais. Donc, mais on va essayer d'y travailler pour continuer ce développement. Parce qu'on a aussi une mission, c'est vraiment de développer la pratique du hockey. Ouais. Pas forcément d'avoir plus de licenciés. Oui, évidemment, mais c'est aussi que le hockey sur gazon soit pratiqué de manière plus importante localement et un petit peu plus que localement. Ouais. Voilà, ça, c'est aussi... parce qu'on est dans un sport méconnu, et on a aussi envie que des joueurs et des jeunes pratiquent ce hockey. Enfin, en tout cas, le découvrent. Après, s'ils le pratiquent, c'est super. Mais en tout cas, qu'ils le découvrent. Ouais, parce qu'on aime ce sport et on se dit qu'on voudrait que les enfants le découvrent aussi.
1: Et est-ce que vous êtes amené à faire découvrir le hockey à d'autres personnes que des scolaires, peut-être?
0: Pour l'instant, non. Ouais. Vous parliez d'université. C'est quelque chose qui existait dans le club il y a très longtemps. Alors, j'aimerais bien pouvoir retourner dans l'université, ouais. Parce qu'effectivement, les étudiants, c'est quand même pour nous un public très intéressant, ouais. Dans le sens où ils sont jeunes. Voilà. Non, mais voilà. Et parfois, ils viennent de différents horizons. Et parfois, certains ont déjà pratiqué. Mmh. Ça peut venir renforcer les équipes pendant un certain moment, apporter leur expérience aussi, si des fois ils ont pratiqué. Mais aussi faire découvrir ce sport à d'autres étudiants qui sont là, ils en profitent. Il y en a peut-être pas dans leur région, etc. Donc, oui, on aimerait pouvoir toucher l'université, faire de la découverte soit au sein de l'université, soit en lien avec l'université. Effectivement, okay. ça serait vraiment formidable pour nous.
1: D'accord. Merci beaucoup pour cette présentation. On va faire une seconde pause musicale. On pourrait y revenir juste après. Donc sur le 99.5, on va écouter tout de suite Ambre de Bluefit. Et on se dit à tout de suite.

0: 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Et nous recevons aujourd'hui Sébastien Gaborio, président du Hockey Club, du Tour Hockey Club, pardon. Alors, un match avec l'équipe nationale aura lieu dimanche. Où pourra-t-on vous retrouver ?
1: Alors, c'est pas avec l'équipe nationale, c'est en national.
0: En national, pardon.
1: Quand on n'est pas encore en équipe de France, dommage. Oui, on a une journée de championnat de hockey en salle, parce qu'on est en hiver, hein, comme on l'expliquait tout à l'heure, qui va se dérouler à Mer dans le Loir-et-Cher, hein, où on va rencontrer donc, des équipes de la poule, de notre poule. On doit rencontrer, si je ne dis pas de bêtises, on doit rencontrer Meaux, une équipe de région parisienne, et une entente de l'Eure-et-Loir.
0: Voilà. Ok. Est-ce qu'il y a des événements de prévus, des tournois peut-être à Tours ?
1: Là, comme ça, je ne sais pas. Je ne sais plus. Sûrement, oui. Alors, je sais qu'au début mars, là, quand on va reprendre l'extérieur, on doit recevoir un tournoi loisir du Grand Ouest. Je n'ai plus la date exacte, malheureusement, dans la tête. Ça va être le 23 ou 28 mars, et c'est un dimanche, je ne sais plus trop. Enfin, okay. Voilà. Des équipes du Grand Ouest, donc plutôt des Pays de Loire, etc., qui vont venir faire un tournoi. Donc un tour sur notre terrain.
0: Ok, et où vous placez-vous dans le classement national ?
1: Eh bien, le début de championnat là, a été un petit peu compliqué. comme je vous l'ai dit tout à l'heure, en fait, on a intégré des débutants. Donc ouais. Forcément, en termes de compétitivité, c'est un petit peu compliqué. On a intégré des débutants, puis des personnes ont parfois des difficultés aussi. Le début de championnat a été un petit peu compliqué. Il y a 15 jours, on avait une journée de championnat qui s'est plutôt bien déroulée. On a glané nos premiers points, donc qui nous a permis de nous replacer un petit peu dans le classement. On espère en regagner encore dans cette session, là, dimanche, pour essayer de se maintenir en National 3 pour l'année prochaine.
0: Ok, et comment on classe les équipes de hockey ? Il y a National et au-dessus ?
1: Selon certaines régions, il y a une régionale, il y a deux divisions régionales, et puis après, on passe en National 3, en National 2, en National 1, et puis en élite.
0: Okay. Voilà. Okay. Et quel est le rythme d'entraînement hebdomadaire pour un joueur de national ?
1: Alors, cette année, c'est un petit peu compliqué, surtout pour l'intérieur, parce qu'il y a eu des problématiques de travaux dans certains gymnases, donc on a eu peu de créneaux, donc cette année, on n'a pu avoir qu'un seul créneau d'entraînement, ce qui est très court en plus, ce qui veut dire que ça a été un petit peu compliqué, ce qui explique aussi les mauvais résultats du début de saison, hein, parce qu'on avait pas assez d'entraînement, hein, sûrement, et peu d'entraînement, concomitant en fait qu'on avait quand même pas mal de débutants, donc ça a forcément rendu les choses plus compliquées, mais pour avoir une pratique vraiment importante, il faut un minimum de 2 entraînements par semaine pour commencer à avoir les choses. Le mieux, c'est 3. Puis après, en fonction du niveau dans lequel on joue, il faut s'entraîner tous les jours. Ouais. Hein, c'est évident.
0: Et quels sont les pays les plus compétents, les plus forts au hockey sur gazon ?
1: Les pays les plus, on va dire, qui sont au top de la hiérarchie, il y a l'Allemagne, il y a les Pays-Bas. En Europe, l'Angleterre est toujours à peu près bien classée. La Belgique, qui est un sport professionnel en Belgique, hein, notamment aussi aux Pays-Bas. Donc, forcément, leur amène une expertise différente. Après, on va aller un petit peu plus loin. On va aller en Australie, qui ont déjà été champions du monde et champions olympiques plusieurs fois. L'Inde et le Pakistan. Traditionnellement, parce que ce sont des anciennes colonies anglaises, ouais. Et donc qui ont un niveau de pratique toujours intéressant.
0: Ok, merci beaucoup. Est-ce que vous avez un souvenir de match sous les couleurs de Tours, un moment marquant ?
1: C'est marrant, on m'a déjà posé cette question. J'ai envie de dire, chaque moment, j'ai du mal à me souvenir d'un moment. J'ai pratiqué pendant 35 ans, donc. J'ai eu des moments où c'était un peu dur, des moments où de monter en division supérieure. Donc ça, c'est forcément des bons moments. Mais finalement, les meilleurs moments, c'est les déplacements. C'est quand on va loin et qu'on se retrouve, on mange ensemble, etc. Mmh. Où là, quel que soit le résultat, finalement, ça reste toujours des bons moments.
2: Mmh. Mais je me verrai, on ne vous a pas demandé. Est-ce que vous, là, dans l'équipe actuelle à Tours, vous jouez ou vous êtes coach ?
1: Alors, je joue, okay. Je joue, parce que j'essaie encore de jouer. Ouais. J'essaie encore de jouer. Alors, c'est un petit peu compliqué parce que, comme je vous disais, c'est un club en reconstruction. Donc, pour jouer à 11, il faut un certain nombre de joueurs quand même assez, ouais. assez important. Donc, pour l'instant, on n'a pas d'équipe extérieure à 11. On n'a qu'une équipe loisir. Okay. C'est un des objectifs du club, c'est de retourner dans un championnat extérieur. D'accord. Depuis l'année dernière, j'ai recréé une équipe, parce que c'est notre équipe aussi avait disparu. Okay. Il n'y avait plus de pratiquants, il n'y avait plus rien. Donc, elle avait disparu. Donc, j'ai réussi à recréer une équipe en salle qui s'est maintenue l'année dernière pour revenir encore jouer en national cette année. Et donc, tout ça, c'est du travail. Donc, pour l'instant, je joue dans cette équipe-là. Je suis président. Je joue aussi dans un autre club en extérieur. D'accord. Pour garder un niveau de pratique. Voilà, donc...
2: plusieurs casquettes.
1: Voilà. Okay. Exactement.
0: Et vous entraînez le national
1: Alors, l'année dernière, oui, là, j'ai passé un petit peu la main parce que l'année dernière, j'étais pas président. Okay. Et donc là, j'avais un peu plus de temps. Mais cette année, avec la présidence, c'est un petit peu compliqué. Donc, j'ai un peu passé la main, justement, pour souffler un peu, pour me consacrer à d'autres. Parce que effectivement coacher une équipe, il faut préparer les entraînements, etc. Il y a une charge mentale quand même assez importante. Et j'essaye un peu de m'évacuer un petit peu tout ça pour l'instant.
0: Merci beaucoup. Est-ce qu'il y a un processus particulier pour devenir arbitre officiel au sein du club?
1: Oui, alors pas de manière... C'est pas formalisé à l'intérieur du club, mais effectivement, il y a... Un peu comme dans beaucoup de sports, j'imagine, il y a tout un tas d'échelons entre le premier essai comme ça, un petit peu pour rigoler, et puis après dans les jeunes catégories, bah après forcément il y a des formations, différents niveaux de formation et donc différents niveaux de capacité d'arbitrage de match. Alors je suis pas un expert sur ces questions-là, sur les différents diplômes. Oui, alors je sais qu'il y a effectivement différents stades à pour passer après au niveau européen, international, etc. Il y a différentes formations à suivre, évidemment.
0: Et comment est-ce que vous gérez la visibilité du hockey face aux géants tourangeaux comme le volley, le foot, le rugby?
1: Mais on ne fait rien. c'est extrêmement difficile, évidemment, parce qu'il y a des sports pour plein de raisons, parce qu'ils ont une couverture médiatique assez importante. Parce que les résultats de sportifs français, de ces sportifs français sont vus, sont réels. Donc forcément, ça attire un peu plus les jeunes sur ces disciplines-là. Mm-hmm. Pas forcément d'ailleurs que pour l'argent, sur le sport professionnel, etc. Mais en tout cas, ça attire les jeunes parce que c'est effectivement très attirant. Alors on essaie justement de... quand on le peut, quand on en a l'occasion, de faire découvrir ce sport à des jeunes... et de les intégrer et d'essayer de les garder aussi voilà, dans cette partie pour leur montrer que c'est un sport formidable.
0: Ok, merci beaucoup. Est-ce qu'il y a une tradition tourangelle spécifique lors de l'accueil des équipes adverses? Un AKA?
1: Alors, les accueils... Non, il y a pas. C'est une pratique en Nouvelle-Zélande. Dans tous les sports, il y a ça. Effectivement, ouais. dans le Pacifique, je veux dire, dans le Pacifique, j'ai déjà vu effectivement des matchs de hockey dans le Pacifique. Il y a ça aussi parce que c'est une tradition. En fait, on fait l'espèce. C'est vrai que dans le hockey, il y a une espèce de. On se rassemble très souvent avant les matchs et on fait ce qu'on appelle un cri de guerre. Ouais. Voilà. Donc il y a un cri de guerre. Ce qui diffère en fonction des équipes. Voilà. Mais c'est une culture, mais qui se perd un petit peu, je trouve. Je trouve que c'est de moins en moins pratiqué.
0: Et quel message souhaitez-vous envoyer aux Tourangeaux qui n'ont jamais tenu une crosse?
1: C'est pas parce qu'ils en ont jamais tenu une qu'il faut pas en tenir une. Et c'est pas si compliqué que ça.
0: Ok, et du coup, quel serait le cri de guerre du club pour conclure cette interview?
1: Je ne le ferai pas, ici. C'est interdit.
2: Les coéquipiers.
1: Voilà, ça reste intime, voyez. Il faut venir pratiquer pour avoir le droit d'être initié.
0: Est-ce que vous avez un dernier message à faire passer?
1: Oui, je pourrais avoir un dernier message à faire passer. Ouvrez les portes du Tour Hockey Club, venez nous voir lors des entraînements et on vous accueillera avec plaisir. Clairement, les entraînements, c'est le jeudi soir pour les plus grands, de 19h30 à 21h30. Et puis les plus petits, on a le mercredi, enfin pour les plus jeunes, on a le mercredi après-midi 16h30, 18h et le samedi matin. À partir de 10h. Donc, n'hésitez pas à emmener vos enfants, à venir nous rencontrer et on vous accueillera avec chaleur et plaisir.
0: Merci beaucoup. Est-ce qu'on peut vous retrouver sur des réseaux sociaux peut-être ?
1: Oui, bon, on a un compte Instagram, Facebook, TikTok, je crois bien aussi d'ailleurs, oui, TikTok. Et puis on a un site internet qu'on pouvait venir consulter et voir un peu ce qu'on propose et ce qu'on pratique et voir si ça peut vous intéresser. Il y a tous les horaires, tout ce qu'il faut pour venir pratiquer du hockey sur gazon.
2: Merci beaucoup. Cette émission sera retrouvée mardi midi sur nos ondes, mais aussi en podcast sur radiocampustour.com. On va se laisser avec des petites touches musicales avec Promised Land de Joey Smooth, suivi de Tiny Apartment de Victony et St. John. Et nous vous souhaitons une agréable fin de journée. Merci encore d'être venu pour présenter le hockey sur gazon. Et bonne soirée à tous.
1: Au revoir.
0: Merci.

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1: France et du Sénégal, les Bleus parmi les favoris cette année, mais les Lions de la Teranga n'ont pas à trembler. Parole de supporter.
2: Ils évoluent tous dans le même championnat, donc on ne doit pas avoir de complexe devant leur équipe. La défense et le milieu doivent être solides pour faire face à la vivacité du joueur français. En 2002, personne ne prédisait la victoire du Sénégal. Et je trouve que cette équipe que nous avons est largement au-dessus de celle que nous avions à l'époque. Donc, on peut déjouer cette équipe de France.
1: La confiance à Dakar où l'on vibre déjà foot à 6h maintenant du coup d'envoi. On vous dit tout aussi de cette équipe de France tant attendue. Rendez-vous dans une demi-heure avant le journal des sports à midi et quart temps universel. Vous avez le programme. Bienvenue. Et pour commencer votre journal, Gilles Moreau, le Moyen-Orient, mais l'Ukraine aussi domine les travaux du G7 aujourd'hui.
3: Oui, donc Volodymyr Zelensky est arrivé ce matin à Evian dans le sud-est de la France. Face à l'agression russe, le président ukrainien cherche encore et toujours le soutien de l'Occident en invité particulier. Il a été accueilli vers 9h ce matin à l'hôtel Royal par Emmanuel Macron en personne. Valérie Gass, bonjour, vous êtes sur place pour RFI. Cette image, Valérie,
4: bonjour,
3: eh bien,
4: Gilles.
3: C'est tout un symbole, hein.
4: Oui, ça n'a rien d'anodin. Hein. Emmanuel Macron ne s'est pas contenté d'attendre Volodymyr Zelensky sur le tapis rouge. Il est sorti pour aller l'accueillir à pied en haut du jardin de l'hôtel Royal avant de redescendre avec lui en marchant devant les caméras. C'est un message qu'a voulu envoyer Emmanuel Macron en mettant en scène l'arrivée de Volodymyr Zelensky. Il lui a accordé un égard particulier auquel n'a pas eu droit hier Donald Trump, qui a été accueilli comme tous les autres dirigeants du G7 par le chef du protocole de l'Élysée. La discussion sur l'Ukraine a ensuite duré 1h30 ce matin. Donald Trump était bien là et selon une source diplomatique française, il y a eu une unité parmi les dirigeants sur 4 points. La reconnaissance de la souveraineté, de l'intégrité territoriale de l'Ukraine, de l'existence d'une dynamique en faveur de Kiev sur le terrain, de la nécessité de soutenir l'Ukraine avec des moyens, par exemple, de défense anti-aérienne et un accord pour mettre la pression sur la Russie, notamment par des sanctions sur le gaz et le pétrole. Le président Zelensky doit maintenant rencontrer Donald Trump en bilatéral et va rester à Evian jusqu'à la fin du sommet.
3: Merci Valérie Gass, en direct d'Evian pour RFI. La guerre en Ukraine donc domine les débats du G7, mais le Moyen-Orient est lui aussi très haut dans l'agenda. Donald Trump s'est félicité du protocole d'accord conclu avec l'Iran. Avancée positive pour son pays et pour la région, assure-t-il, même s'il reste de nombreux points à négocier avec Téhéran, notamment sur la question du nucléaire. Donald Trump l'assure, le détroit d'Ormuz sera complètement ouvert vendredi, jour de la cérémonie officielle de signature du protocole d'accord. De leur côté, des médias iraniens rapportent que 3 pétroliers et 2 cargos chargés de marchandises ont traversé cette zone jusque-là soumise au blocus naval américain. Alors que les détails de l'accord de paix n'ont toujours pas été rendus publics, la communauté internationale espère que cet accord cadre mettra fin au conflit sur tous les fronts. C'est en tout cas le vœu du Pakistan, le principal médiateur. Son rôle dans les négociations a été salué à travers le monde, mais le Pakistan a aussi vu son risque sécuritaire s'aggraver. Explication avec vous, Mélissa Barra.
5: Oui, Gilles, le Pakistan est passé d'un partenaire peu fiable pour Washington, vu comme proche des talibans évasifs sur la lutte contre le terrorisme, à un allié de premier rang capable cette fois d'apaiser les différends entre grandes puissances. Islamabad avait toutes les raisons de s'engager dans une médiation active entre les États-Unis et l'Iran dans ce conflit aux portes du Pakistan et dans lequel il paye un lourd tribut économique puisque 85% de ses hydrocarbures proviennent du Moyen-Orient. Pearl Pandya est spécialiste du Pakistan pour l'ONG ACLED qui recense les conflits dans le monde.
6: C'est une victoire diplomatique majeure pour le Pakistan, au-delà des considérations économiques ou sécuritaires. Il s'est fait un nom, une réputation sur laquelle on peut parier. C'est un succès pour ses dirigeants civils et militaires.
5: Un succès qui a un prix, celui des répercussions de la guerre sur son territoire. À Karachi, des manifestants chiites avaient pris l'assaut du consulat des États-Unis et des tensions se sont aussi ravivées à la frontière avec l'Iran.
3: Mélissa Barra du service international, merci à vous. Vous vouliez poursuivre peut-être et terminer.
5: Ben justement, sur cette frontière, retrouver la stabilité prendra du temps, pas sachant qu'il y a un autre conflit de voisinage qui occupe les autorités palestiniennes, pakistanaises, celui de l'Afghanistan.
3: Merci infiniment pour ces explications. Mélissa Barra, en direct dans ce journal, un mot encore des prix du pétrole. Il continue de baisser après les déclarations de Donald Trump sur la réouverture complète du détroit d'Hormuz vendredi, sans pour autant s'effondrer. Le prix du baril de Brent de la mer du Nord affiché ce matin, 81 $.
1: L'Afrique du Sud commémore le soulèvement de Soweto il y a 50 ans.
3: C'était le 16 juin 1976. Des milliers d'étudiants manifestaient contre une loi sur l'apprentissage en langue afrikaans, à langue de la minorité blanche, à l'époque au pouvoir. Très vite, la manifestation s'était transformée en bain de sang. La police avait même ouvert le feu sur des enfants. Un vrai tournant dans la lutte anti-apartheid. Valentin Hugues, vous êtes sur place. Bonjour.
7: Bonjour Gilles.
3: Pour ces 50 ans, plusieurs événements étaient organisés, en particulier une grande marche dans des rues particulièrement symboliques de Soweto.
7: Oui, particulièrement symbolique parce que nous étions là où tout s'est passé il y a 50 ans. Seth Mazibuko, l'organisateur, a rappelé que les premiers coups de feu avaient éclaté juste ici, à ce coin de rue. Il avait 16 ans à l'époque du soulèvement de Soweto et au micro aujourd'hui devant quelques centaines de personnes, il n'a pas pu retenir ses larmes au moment de raconter l'horreur de voir des corps sans vie sur le sol. Cette violence inouïe, les jeunes présents aujourd'hui l'avaient bien en tête. J'ai échangé avec plusieurs étudiants de 13, 14, 15 ans, en uniforme d'écolier, qui me disaient « Sans leur courage, on ne serait pas là aujourd'hui ». On a entendu beaucoup de merci, des merci adressés à cette génération qui a osé défier un pouvoir brutal et qui a participé à le faire chuter. Et puis parce que nous sommes 50 ans plus tard, les jeunes présents à la marche avaient aussi des messages sur leur pancarte. On lisait « Stop à la corruption, stop à la drogue, plus de liberté économique, plus de jobs ». En fait, cette marche, c'était vraiment comme une rencontre entre générations. Les vétérans de 1976 ont tenu à passer le flambeau avec l'idée que voilà, les anciens ont fait ce qu'ils avaient à faire, ils se sont battus, mais qu'il reste du travail, beaucoup de travail, et que c'est maintenant à la jeunesse de faire entendre sa voix, par exemple face au chômage de masse.
3: Merci Valentin Hugues, en direct de Soweto pour RFI. Le chef de la junte birmane est à Pékin pour recueillir le soutien de la Chine. Il a rencontré ce matin son homologue Xi Jinping, qui a dit soutenir la défense de la souveraineté birmane, isolée diplomatiquement et confronté à une guerre civile. Le président Min Aung Hlaing réclame à son grand voisin un soutien politique, des armes et une aide financière. Autre déplacement, celui du secrétaire général de l'ONU en Haïti. Antonio Guterres se rend sur place pour dire son soutien à la population victime depuis des années de la brutalité des gangs.
1: On prend maintenant la direction de la Suède.
3: La Suède qui durcit sa politique migratoire, dominée par l'extrême droite. Le Parlement vient d'adopter deux lois pour faciliter l'expulsion des migrants. L'une repose sur leur comportement, l'autre sur la délation de la part des fonctionnaires suédois. Muriel Paradon, ce durcissement est dénoncé par les organisations de défense des droits de l'homme.
8: En Suède, on l'appelle la loi des mouchards. Désormais, les fonctionnaires de plusieurs services publics seront tenus de signaler à la police et à l'agence de l'immigration les étrangers sans papier. Il y a certaines exemptions, comme les services de santé, mais le système est pernicieux et dangereux, selon Louise Bonneau, chargée de plaidoyer à PICUM, une organisation de défense des sans-papiers.
9: Par exemple, si une femme va accoucher d'un enfant, les sages-femmes vont devoir transmettre les informations relatives comme tout, que l'enfant soit enregistré. Donc la sage-femme n'aura pas normalement ce devoir de signalement. Par contre, l'agence fiscale est tenue de signaler un parent ou un enfant qui est sans papier. Donc du coup, rien que le fait d'avoir un enfant va faire qu'on aura quand même ce partage d'informations. Et ça fait que, clairement, l'exemption accordée aux professionnels de santé ne constitue pas une protection réelle pour vraiment l'accès à la santé, dont, dans cet exemple, une femme qui accoucherait.
8: Les migrants vivront désormais dans un climat de peur, dénoncent les ONG. Surtout qu'une autre loi a été adoptée hier par le Parlement suédois. Elle permettra de révoquer les permis de séjour aux migrants en fonction de leur comportement. Il ne

0: Il ne s'agit pas seulement d'éventuels délits, selon le texte, mais aussi de façon de vivre de ces migrants et de leur moralité.
1: Muriel Paradon.
2: La Coupe du Monde de foot, c'est le jour J pour la France et pour le Sénégal qui s'affrontent ce soir à New York.
1: Et dans le même groupe, la Norvège fera ses débuts contre l'Irak. À suivre aussi la nuit prochaine, cette fois dans le groupe J, les matchs Argentine, Algérie et Autriche-Jordanie. Avant les entrées en lice très attendues de la France et de l'Argentine, les derniers matchs ont réservé des surprises. L'Espagne surtout qui a buté sur le Cap-Vert 0-0. Et la Belgique a sauvé des meubles face à l'Égypte. Score final 1-1. À Los Angeles, les débuts sous haute surveillance de l'Iran ont été précédés de manifestations. Des centaines de membres de la diaspora s'étaient donné rendez-vous pour crier leur opposition à la République islamique. La sélection iranienne, la team Melli, affrontait la Nouvelle-Zélande. En outre, elle n'a pas été particulièrement soutenue par ses supporters sur place. Cédric De Oliveira.
3: C'était un match spectaculaire face à la Nouvelle-Zélande. Un duel conclu sur un nul 2-2, frustrant.

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7: Il est 16h sur Radio Campus Tour 99.5 et vous écoutez l'émission Sortez. Je suis comme toujours Lola et je suis avec Elio.
8: Bonjour.
7: Aujourd'hui, nous avons le plaisir de recevoir Rachel, Diego et Léana. Bonjour à vous. Léana, c'est ça ?
9: Bonjour, oui, c'est ça.
10: Bonjour.
2: Bonjour.
7: Alors, vous êtes aujourd'hui venu nous parler du marché d'été organisé par le Hameau Saint-Michel et l'association Résonance. Est-ce que, pour commencer, vous pouvez vous présenter tous les trois et présenter le Hameau Saint-Michel ?
10: Oui, bah je vais m'en occuper. Donc moi, c'est Rachel, je suis animatrice sur un dispositif d'habitat inclusif au Hameau Saint-Michel. Et en fait, le Hameau, c'est une structure d'hébergement qui accueille tout un tas de publics différents tout au long de l'année. Des étudiants principalement pendant toute l'année scolaire, qui ensuite sont, les chambres sont mises à disposition de touristes en été qui viennent passer un petit peu de temps avec nous. Des jeunes en situation de handicap mental qui font donc partie du dispositif sur lequel moi je travaille, qui vivent là toute l'année. Ils sont 14 à vivre un peu en ville et à être accompagnés par la structure. Une pension de famille où il y a 22 ou 23 personnes, pareil, qui ont des difficultés sociales, qui vivent toutes et tout ensemble. Un centre parental, pareil, avec plusieurs places pour des jeunes mamans en difficulté qui viennent aider, être soutenues dans les premières années de vie de leurs enfants. Et puis, il y a un restaurant associatif le midi aussi, où les gens de la ville peuvent venir manger. C'est vraiment ouvert à n'importe qui. Donc, en fait, tous ces gens se mélangent sur le site. Et c'est plutôt chouette. Voilà. Diego, je te laisse te présenter.
2: Je m'appelle Diego et je suis un habitant de la... Non, de l'habitat exclusif de Hameau Saint-Michel.
10: C'est ça. Et tu vis au Hameau depuis combien de temps, toi, à peu près ?
2: À peu près 2 ans et demi.
10: Oui.
7: Merci beaucoup.
9: Et du coup, moi, je fais partie de l'association Résonance. C'est une association qu'on a créée il y a 2 ans maintenant. Et on organise des événements pluridisciplinaires sur Tours. Et les villes qui sont autour aussi. Voilà.
7: Très bien. Et du coup, le Hameau Saint-Michel, c'est une association aussi ?
10: Le Hameau Saint-Michel, en fait, c'est un lieu qui est porté par l'association Solia, qui travaille beaucoup sur les questions d'hébergement, enfin à l'échelle nationale d'ailleurs. C'est vraiment une association qui fait en sorte que les gens puissent avoir un logement qui est digne et de les accompagner dans toute leur vie derrière aussi, en partant vraiment de cet entrée-logement, quoi.
7: Et comment, du coup, vous cohabitez avec l'association Résonance ? Quel est le rôle de l'association Résonance au Hameau ?
10: Eh bien, on ne cohabite pas parce qu'ils ne sont pas dans les locaux.
7: D'accord.
10: Mais ils sont venus nous donner un petit coup de main pour l'organisation du marché qu'on fait depuis... C'est la 3e édition. Et en fait, nous, on n'est pas spécialisés dans l'organisation d'événements culturels. Mmh. Donc, on s'est dit que ça pouvait être chouette de faire ça avec une association locale qui a plutôt l'habitude de faire ça aussi. Voilà. Donc, on a fait appel à Résonance parce qu'on aime bien ce qu'ils font en plus. Donc, c'est plutôt cool.
7: Très bien. Et est-ce que vous savez d'où est venue l'idée de créer le Hameau Saint-Michel, la genèse un peu de
10: la genèse du hameau? Ouais, c'est... Alors, Diego, tu l'as l'histoire du hameau, parce que c'est complexe. C'est un lieu qui existe depuis très longtemps. À la base, c'est tenu même par une ancienne congrégation religieuse, tout ça. Enfin, on a un bail avec des sœurs pour pouvoir occuper les lieux. Il y a vraiment toute une histoire de différents publics qui ont été accueillis depuis, je ne sais même pas depuis combien de temps. Mais c'est hyper intéressant comme histoire à creuser, juste j'ai pas toutes les infos en tête. Mais il y a toujours eu des gens qui ont été hébergés et accompagnés sur cette structure. Je crois qu'il y a eu des jeunes filles il y a une vingtaine d'années. Enfin voilà. Mais ça a été repris il y a quelques temps et vraiment dans cette idée de créer de la mixité entre plein de publics différents en plein centre de Tours. C'est en face de l'Institut de Touraine, à peu près pas très loin de la Tour Charlemagne. Donc c'est vraiment en plein centre caché au fond d'une impasse. Et c'est chouette parce que c'est un peu isolé, mais en même temps les gens n'osent pas trop non plus venir franchir la porte. Voilà, mais c'est un lieu très particulier et assez atypique dans la vie en tout cas.
7: Et du coup, comment s'est fait la rencontre entre vous deux ?
9: On s'est rencontrés pas du tout, pas du tout à Hameau ni via Résonance. En fait, on s'est rencontrés via des amis en commun. Et voilà, et du coup, par la suite, le Hameau nous a contactés pour venir les aider à organiser le marché d'été.
7: Très bien. Est-ce que vous accordez une place particulière à la transition écologique au Hameau ?
10: Alors, une place particulière, je sais pas, parce qu'en fait, on est sur un très vieux bâtiment. Donc, c'est là la grande question actuellement, comment on fait pour qu'il fasse pas trop chaud dans les chambres qui sont louées aux touristes en plein été. Et en fait, quand on est sur des vieux bâtiments, on peut pas faire ce qu'on veut dessus, d'autant plus qu'on n'est pas propriétaire du lieu directement. Donc, c'est des choses auxquelles on essaie de faire attention comme on peut, mais ça va plutôt être sur des actions quotidiennes, enfin au niveau du self ou même au niveau des publics qui sont accueillis, où c'est plus nous, on agit sur les pratiques avec les gens directement, quoi. Je sais pas, nous, quand on fait des repas partagés, par exemple, à la maison ou des choses comme ça, on essaie de faire attention plutôt au quotidien sur tout ce qui est tri des déchets à la rigueur. Mais à l'échelle du hameau, on fait comme on peut avec les moyens qu'on a, en tout cas, on s'adapte.
7: Merci. Et du coup, c'est des bénévoles qui font vivre le lieu ou des salariés?
10: C'est des salariés. Nous, on est une équipe de 12 salariés, je crois, en tout, sur les différents postes. Chacun un peu avec nos spécificités et nos publics, mais on travaille de plus en plus en équipe pluridisciplinaire avec l'idée de faire des projets transversaux, notamment avec ma collègue Marine qui ne pouvait pas être là ce soir, mais qui a l'initiative du projet du marché d'été à la base. Elle est artiste peintre à côté. Et donc, on essaie vraiment de monter des projets en commun. Mais par contre, quand on fait ce genre de choses, les jeunes et les moins jeunes d'ailleurs qui fréquentent le hameau toute l'année, on les inclut de plus en plus aussi dans l'organisation de ces événements-là, et notamment sur le marché avec vraiment une équipe de bénévoles qui nous aide à monter le projet, à créer de la décoration, à faire de l'affichage, enfin voilà, et qui participe vraiment à l'organisation du moment, parce que c'est leur lieu de vie aussi, et c'est aussi l'idée qu'ils puissent avoir une place particulière sur ce lieu-là qu'ils fréquentent toute l'année, quoi.
7: Alors justement, vous êtes venu nous parler d'un projet de la journée du 20 juin. Je vais laisser la parole à Elio pour tout ce qui est programmation et ce qui va se passer le 20 juin.
8: Eh bien, on va aussi vous donner la parole. Est-ce que vous pouvez nous dire ce qui se passera donc le samedi 20 juin au hameau Saint-Michel?
10: Alors de base, le marché d'été, c'est un projet qui vise à créer un marché de créateurs et de créatrices en fait, dans toute l'impasse qu'on privatise et un petit peu à l'intérieur du lieu pour justement faire en sorte que les gens de la ville puissent venir découvrir le lieu. Donc là, cette année, il y aura 26 exposants et exposantes qui seront présentes avec des stands de création divers et variés de personnes qui sont locales au territoire. Et un peu, la nouveauté cette année, c'est justement pour ça que Résonance est venue nous filer un petit coup de main, c'est pour avoir une programmation un petit peu plus artistique et événementielle. Du coup, je te laisse expliquer, Léana, si tu veux.
9: Alors, nous, on va faire venir le matin vers 11h30 l'association Courteline et donc l'atelier choré de l'association Courteline pour un spectacle de danse. Et l'après-midi, à partir de 15h, on a programmé un concert du groupe Alma qui fait de la chanson poétique. C'est un duo de Tours.
8: Et elle vient d'où cette idée de dynamiser avec de la danse et de la musique ce marché d'été?
10: C'était la troisième année qu'on faisait les choses. Donc, en fait, ce que je disais un petit peu tout à l'heure, c'est que c'est un lieu qui est assez caché dans la ville. Et alors, c'est tout son avantage, c'est que c'est assez intimiste. Quand on est dedans, c'est très sympa. Enfin, il y a des terrasses qui sont vraiment hyper mignonnes, hyper agréables. Et c'est un lieu que, enfin, moi, personnellement, en y travaillant, je le trouve assez inspirant, quoi. Et on se disait, ça fait 3 ans qu'on fait ça. On n'a pas envie de faire exactement la même chose non plus. On aimerait bien apporter quelque chose de nouveau et on sait que quand il y a des événements, de la musique, de la danse, ça permet aussi de faire venir des gens pour une raison différente que juste le lieu. Oui. Et puis nous, c'est des choses qu'on n'a jamais vraiment organisées sur place non plus. Quand on accueille des groupes de touristes en été, par exemple, des fois, ils nous font des petites représentations en interne, mais c'est jamais pour des gens de l'extérieur. Et là, on se dit que ça pouvait être chouette d'organiser ça comme ça. Puis ça a apporté une petite patte un peu différente. Les habitants et les habitantes ont participé au choix du groupe qui jouait aussi. Okay. Résonance avait fait plusieurs propositions. Et en fait, ouais, ils ont écouté, ils ont choisi. Et ils se sont dit, OK, ça on aime bien. Ça, effectivement, ce groupe-là qu'on avait choisi en premier, il ne pourra pas venir jouer. Mais du coup, le deuxième pourra venir aussi. Donc ça s'est fait vraiment comme ça. Ça a été construit avec un petit peu tout le monde. Et voilà, c'était un peu l'idée d'apporter quelque chose de nouveau, quoi.
8: Et quel type d'artisanat d'art, donc, on pourra avoir peut-être quelques exemples sur de stands qu'il y aura durant ce marché?
10: C'est un peu comme partout, il y a pas mal d'illustrations, mais dans des styles assez différents. Il y aura aussi, je pense, de la céramique, de la couture. Il y a le lapin vert qui fait du thé et du café qui vient tenir un stand sur place aussi, comme ça on pourra venir boire un petit truc en plus. Pas mal de linogravures, des gens qui font des bijoux divers et variés. Nous, le hameau, on tient aussi une friperie, donc ce sera aussi l'occasion de venir voir ce qu'on peut trouver comme fringues qui traînent dans nos placards. De la peinture. Je crois qu'il y a aussi un stand de livres de la ville qui vient vendre quelques petits livres sur ce qui se passe et les recoins cachés de la ville, un truc comme ça. Okay. Enfin voilà, il y a vraiment plein de choses diverses et variées, parce que l'idée c'est aussi d'accueillir... Alors nous on accueille des publics différents, donc l'idée c'est aussi d'accueillir des artistes qui font des choses différentes et qui ont des profils différents.
8: Okay. Et est-ce que c'est un événement que vous avez voulu familial, avec un public assez large, que vous pouvez ouvrir à tout le monde
10: Bon, nous c'est dans l'idée de base du lieu, en tout cas oui, c'est de faire en sorte que ce soit quelque chose qui puisse parler à tout le monde. C'est pour ça que si on ouvre, en fait, vu qu'on a déjà des gens très différents qui viennent, le midi, les adhérents et les adhérentes, c'est pas du tout les mêmes personnes que nous, les jeunes qu'on accompagne, ou que les étudiants, ou que les touristes. Donc l'idée, c'est aussi que l'événement reflète un petit peu cette mixité du lieu, et de faire en sorte que n'importe qui puisse venir trouver quelque chose qui puisse lui plaire sur le lieu, découvrir, venir grignoter un petit truc, passer un bon moment devant le concert. Voilà. Et je pense que vous, c'était aussi dans votre idée, vous avez rapidement... capter ça avec l'asso, que c'était quelque chose qu'on voulait faire, et que vous aussi, quoi.
9: Oui, c'est vraiment aussi le but de notre asso, de faire des événements pluridisciplinaires et vraiment accessibles à tout le monde, et accessibles, oui, pour les familles, pour les enfants.
8: Ok. Et alors, t'as parlé de grignoter, est-ce qu'on va pouvoir manger ou boire sur place pour les gens qui nous écoutent?
10: Eh bien, carrément. L'avantage d'avoir un restaurant associatif, c'est aussi qu'on a notre collègue Laurent, qui est chef cuisinier, qui va tenir le... Ce ne sera pas en mode self le midi, mais en gros, on pourra venir manger. Je crois qu'il va faire des pizzas maison cette année. Il y aura aussi de quoi grignoter des petites sucreries dans l'après-midi. On n'est pas encore sûr de ce qui va se faire, mais on a parlé de brownies et leurs brownies sont absolument délicieux. Diego, tu me dis si je me trompe, mais je crois que les brownies... Ouais, voilà. Parce que toi, tu manges au self régulièrement, donc en plus, tu t'en fais l'expérience.
2: C'est vrai.
10: Ouais. Et puis voilà, une petite buvette aussi, des choses comme ça, qui seront tenues justement par les bénévoles qui trouveront aussi cette place-là sur le lieu, quoi.
8: Et peut-être pour les infos un petit peu plus pratiques, est-ce que vous pouvez redire où se situe du coup le hameau et peut-être les horaires d'ouverture de la journée du 20 juin donc.
10: Oui, tout à fait. Donc le hameau, c'est aux 2 impasses Rabelais. C'est vraiment au niveau de la place du 14 juillet, il y a une grande impasse. Et une porte en bois dans le fond qui est cachée, donc vraiment il faut s'engager dans cette allée et venir voir un petit peu ce qui se passe. Alors là ce sera facile à trouver parce qu'il y aura des stands un petit peu partout dans l'impasse, ce sera ouvert de 10h à 18h au public. Les gens pourront passer, déambuler, voir un petit peu comment explorer le lieu, et il y aura le concert vers 15h et de la danse à 11h30, donc en sortie de marché des halles, on peut passer voir un petit peu de danse et revenir l'après-midi à 15h écouter un peu de musique en buvant son petit verre et en allant voir les exposants et exposantes qui prévendent des choses. Tu veux dire un truc, Diego ?
2: Vas-y. Il y a à peu près 18 bénévoles au cas où pour le public, pour aider pour le marché d'été, au cas où.
10: Ouais, à se repérer dans les différents espaces du lieu, tout ça, ou même venir peut-être un peu guider vers l'entrée s'il faut.
2: Oui.
10: Tout à fait.
8: Ok. Tu m'as devancé, c'était la question que j'avais posée quand même.
10: Non, mais c'est trop fort.
8: Et bah justement, est-ce que s'il y a des auditeurs, alors c'est peut-être au-delà de l'événement, mais qui veulent rejoindre l'association Résonance ou le hameau Saint-Michel, est-ce qu'ils peuvent y arriver d'une certaine manière pour être bénévole?
9: Alors pour Résonance, c'est totalement possible. Il suffit juste d'envoyer un message sur Instagram, Facebook ou par mail. Okay. Et c'est possible soit de rejoindre l'asso pour vraiment s'investir, soit d'être bénévole occasionnellement, c'est ouvert à tout le monde.
10: Okay. Et pour en avoir fait l'expérience, c'est plutôt sympa de venir donner un petit coup de main sur leurs événements quand ils organisent un truc. Donc voilà. Et pour ce qui est de l'association Solia et du hameau Saint-Michel, c'est possible aussi, ça passe plutôt par une adhésion. En fait, c'est plutôt si les gens veulent venir manger le midi dans le restaurant associatif. Je crois que c'est une adhésion de 10€ par an, donc c'est vraiment que dalle, qui permet de venir manger un petit peu comme on veut. Parce que comme c'est une association, c'est pareil, il faut financer par une adhésion. Et en plus, en ce moment, on ouvre de plus en plus ce qu'on propose comme animation sur place. Donc les personnes qui y adhèrent peuvent aussi bénéficier des animations qu'on met en place avec mes collègues. Font une chorale, par exemple, qui est super sympa. C'est pareil, il y a une 16 personnes, je crois, maintenant, qui viennent chanter tous les mardis soirs de 18h à 19h. Enfin, tout le monde se mélange, c'est hyper sympa.
7: Et en dehors des grands événements comme le marché, comment se déroule une journée type au hameau ?
10: Et bah, je sais même pas s'il y a vraiment une journée type. Ouais. Alors après, moi, je suis sur un poste à mi-temps sur un dispositif spécifique, donc je peux pas parler au nom de tous mes collègues. Mais en général, on a des personnes qui font l'entretien du lieu, donc ils sont là aussi pour organiser, entretenir le lieu. Donc je pense que c'est elle qui arrive en premier. Notre collègue qui est plutôt à la réception, pareil. Donc il y a tout le côté administratif, parce que bah en fait, quand il y a autant de public qui se mélange et des touristes en été, forcément, ça faut aussi gérer tout ça, ce flux. Et après, je pense que là où il y a le plus de monde, c'est au niveau du restaurant associatif le midi, où il y a quand même une bonne centaine, voire 150 couverts tous les midis sur deux services différents. Donc il y a quand même beaucoup de passages le midi. Diego, toi, tu y es régulièrement, donc c'est ça, hein, y a du...
2: Oui, à peu près, 180 à peu près.
10: 180, ouais. Ça, c'est quand c'est des grosses journées, qu'il y a des gros groupes de touristes, à mon avis.
2: Ah, oui.
10: Parce qu'on peut venir manger en groupe aussi quand on réserve pour être sûr d'avoir de la place. Donc ça, c'est vraiment ce qui rythme la journée. Il y a vraiment ce temps de self le midi avec toute la ville qui peut venir manger. Et puis après, bah, nous, nos journées, elles sont organisées avec nos collègues sur nos différents dispositifs. Chacun, on vient un petit peu, voilà, on anime la vie de nos structures. Et puis après, c'est pareil, le restaurant est ouvert le soir aux personnes qui vivent sur place. Donc voilà, il y a un deuxième temps un petit peu plus collectif comme ça, où les étudiants viennent se mélanger aux différentes personnes qui vivent sur le hameau. Voilà. Mais après, c'est vraiment assez, assez individuel. Nous, je sais qu'on a des temps qui sont marqués dans la semaine où on fait un repas collectif tous les mercredis soirs sur la pension de famille. C'est pas le même jour, mais ils ont aussi leur temps comme ça à l'interne du dispositif, en fait. Et sinon, on essaie dans la semaine ou dans le mois de se caler des temps un petit peu plus en commun pour échanger aussi et faire que les gens se rencontrent et discutent, quoi. Il n'y a pas une journée type, en fait. C'est très, c'est assez spontané, même.
7: Et comment, justement, vous conciliez la vie privée des habitants et l'ouverture au public ?
10: Tu veux en parler, ça, Diego, ou pas ? Est-ce que tu peux l'expliquer ?
2: Oui, bah, le vent clan de l'embrouille.
10: Ah, oui, alors votre vie privée, vous, sur la structure. Bah, si tu veux, je te réexplique après, ça, ce sera plus simple. Parce que sinon, là, si on dit volcan de l'embrouille, les gens vont rien comprendre. C'est trop spécifique. En fait, c'est le hameau, on n'arrive pas directement dans les appartements ou dans le lieu de vie des gens. C'est dans un espace qui est collectif, qui permet aux gens de se retrouver, en fait. Donc, qui est vraiment ouvert à tout le monde. Mais vous, vous vivez dans une petite maison, donc on n'a pas accès à votre logement. Et même ça, c'est pareil, en fait, comme c'est du logement, même nous, quand on a des partenaires extérieurs qui peuvent venir ou quoi que ce soit, on vous prévient toujours. Il n'y a jamais personne qui débarque dans vos parties communes ou dans vos appartements, parce que, bah, en fait, c'est chez vous, quoi. C'est pas nous, on a personne qui vient visiter chez nous sans être prévenu non plus. Même quand il y a des visites d'appartements, on nous prévient, on s'organise. Donc c'est pareil ici. Et donc le hameau, non, ça changera rien. Ça changera rien là-dessus. Enfin, le fait qu'il y ait des événements organisés. Et toi, tu parlais de vie privée, mais ça, c'est plutôt au sein de l'échelle, vous, de votre groupe de jeunes en même temps, où on organise des temps pour réguler la vie collective et que vous fassiez en sorte de respecter votre vie privée les uns les autres, effectivement. Parce que comme les gens vivent, comme les jeunes vivent ensemble, il faut aussi, comme tout un chacun, arriver à apprendre aussi à gérer la vie privée des uns et des autres, parce qu'il y a des parties collectives.
7: D'accord. Et est-ce qu'il y a d'autres projets portés par Résonance dont vous voulez parler aujourd'hui ?
9: Alors, on fait pas mal de DJ sets. Bon, il y a des dates que je peux annoncer, je pense. On joue pour...

0: crois qu'on a d'autres dates de DJ7 dans l'été et des petites choses qui se mettent en place pour la rentrée.
1: Très bien. Et au Hameau, est-ce que vous avez des grands projets pour l'avenir ou plus petits?
2: Alors au Hameau, on a plein d'idées, mais on n'a pas forcément le temps de tout mettre en place. Donc on s'organise un peu comme on peut. Après, nous, on a des temps forts qui reviennent régulièrement, mais qui concernent plutôt la vie des personnes qui vivent sur place. On sait que là, va y avoir des petits apéros qui vont être organisés tout au long de l'été, mais qui sont plutôt en lien entre les touristes et les personnes qui vivent sur place pour se rencontrer. Après, cette question de l'ouverture à l'extérieur, c'est un truc qu'on travaille de plus en plus. Donc on va essayer de voir comment on peut faire ça aussi, et pourquoi pas faire ça avec continuer avec des associations locales. Pour justement arriver à créer du partenariat et de la mixité, parce que l'idée c'est aussi que les gens viennent sur place, mais que nous, les personnes qui vivent là, puissent aussi se sentir plus à l'aise d'aller à l'extérieur. Parce que c'est plus facile de se dire, on va aller sur un événement, par exemple les îlots, parce qu'on connaît déjà qu'ils sont présents, des gens qui sont présents, ils sont venus nous rencontrer, on a échangé avec eux, ça facilite les choses et ça crée de la sécurisation en fait. Et ça fait aussi que, je pense, en tout cas moi pour les jeunes que j'accompagne, c'est plus facile d'aller découvrir quelque chose quand on sait qu'il y a un truc qui nous raccroche un petit peu, déjà un peu de connaissance. Parce qu'aller écouter de la musique qu'on connaît pas, dans un lieu qu'on connaît pas, avec des gens qu'on connaît pas, ça fait beaucoup. Et des fois, vous vous sentez pas toujours super légitime à aller découvrir des choses. Je trouve, ça fait 2 ans qu'on va au quart de tour déjà, et par exemple, je sais que tout seul, vous auriez eu un petit peu de difficulté à y aller aussi. Là, c'est plus facile parce que vous êtes accompagné, puis en fait, vous allez progressivement sur place, vous rencontrez des gens que vous connaissez déjà. Là, vous allez recroiser Léana vendredi. Enfin voilà, il y a des choses comme ça où quand on peut dire bonjour à des gens, ça facilite. Mmh. Donc nous, c'est cette espèce de mélange. Enfin, on est sur des projets qui sont un peu mixtes, à la fois à l'intérieur et aussi nous d'emmener les jeunes à l'extérieur sur d'autres choses, quoi.
1: Très bien. Est-ce qu'il y a des partenaires que vous souhaitez remercier, que ce soit pour votre projet ou en général
0: Pour le marché d'été, on peut remercier l'association Courteline et le Temps Machine qui nous prête du matériel.
2: Je pense aussi tout l'ensemble des bénévoles et du coup des personnes qui s'investissent pour nous filer un petit coup de main. On n'a pas forcément beaucoup de partenaires extérieurs, mais ma collègue Marine qui pouvait pas être là ce soir aussi et qui est quand même à l'initiative du truc, qui porte vraiment les choses depuis 3 ans, et je pense que ça lui tiendrait à cœur qu'on lui passe un petit merci quand même.
1: Est-ce que vous avez un mot de la fin à ajouter, un message à faire passer?
2: Passez le 20 juin, venez découvrir le lieu, c'est plutôt sympa, c'est plutôt chouette, et puis si c'est un lieu qui vous inspire, je pense que ça peut être sympa aussi que des gens puissent se dire, oh, nous on aimerait bien faire un petit truc là-bas aussi, voilà. Un mot de la fin, Diego?
3: Oui. Passez le 20 juin grâce à l'équipe de Hameau Saint-Michel et la directrice et Marine et toute l'équipe.
0: Et n'hésitez pas à passer, et puis suivez aussi ce qu'on fait avec Résonance. Voilà.
1: Et justement, pour suivre ce que vous faites, est-ce que vous avez des réseaux sociaux?
2: Nous, je crois qu'il y a un compte Instagram du Hameau Saint-Michel qui existe. Un Facebook, à mon avis, qui est très moche et pas très utilisable, donc je suis pas sûre. J'ai eu vent qu'il existait, mais je suis pas sûre de son activité. Et un site internet qui est pas forcément beaucoup plus à jour non plus. Donc je pense que le Insta, c'est mieux.
0: Et Résonance, du coup, sur Instagram, sur Facebook. Voilà. Et aussi sur Discord et depuis récemment YouTube. Voilà.
3: J'ai oublié, et au marché d'été, il y a peut-être un stand de plantes.
2: Ton fameux stand de plantes, ouais. Oui, ouais. Mais tu veux en parler du stand de plantes?
3: Non, toi.
2: Moi, c'est super, tu me refiles la patate chaude. En fait, Diego, il jardine beaucoup et fait plein de petites boutures un peu dans tous les sens. Donc, toi, t'aimerais bien tenir un petit stand de plantes pour que les gens puissent venir acheter une petite bouture de Diego à bas prix et la ramener chez soi après. En tout cas, voilà, donc tu tiendras peut-être un petit stand de plantes. Et c'est aussi l'occasion d'échanger avec toi et de venir soutenir le Hameau et l'association pour qu'on puisse monter d'autres projets comme ça aussi. Voilà. C'est bon, je dis ce que tu voulais.
3: Merci.
1: Très bien, merci beaucoup.
4: Merci.
2: Avec plaisir.
5: Et merci à vous pour cette présentation du marché d'été qui aura donc lieu le 20 juin au Hameau Saint-Michel. Et on va faire une petite pause musicale sur le 99.5 FM juste avant de découvrir un autre projet. On s'écoute tout de suite Redbone de Childish Gambino sur Radio Campus Tours.

0: Et vous venez d'écouter Redbone de Childish Gambino sur Radio Campus Tour, et vous écoutez toujours la super émission Sortez. On va maintenant pouvoir écouter une interview qu'on a réalisée avec Victor, un des membres du projet nommé Sans Intérêt, qu'il va pouvoir nous présenter tout de suite. Victor, est-ce que tu peux nous présenter ton projet et le projet que tu mènes avec Noah ?
1: Bonjour, donc moi c'est Victor et avec mon ami Noah, on est en train d'écrire et de monter un film documentaire qui s'appelle Sans Intérêt. Donc c'est un projet sur lequel on bosse depuis plusieurs mois déjà, ce sera un long métrage documentaire, donc on vise à peu près 90 minutes, qu'on est en train d'écrire, qu'on va tourner à l'automne 2026 et la post-production, donc le montage, mixage son et tout le reste se fera dans la suite pour essayer, on a un objectif de le sortir avant les présidentielles pour le diffuser ensuite dans l'année 2027. Donc c'est un objectif qui va être compliqué à assurer, mais en tout cas c'est ce sur quoi on travaille en ce moment. Donc Sans Intérêt, c'est un film documentaire engagé, autoproduit, qui parle de l'économie citoyenne et en fait qui pose la question comment on peut tous ensemble créer une économie où chacun aurait sa voix. Donc en fait c'est un film qui va proposer de mettre en lumière des alternatives, des projets, des solutions pour remettre un peu de démocratie dans la finance et qui cherche justement à trouver des modèles économiques, à trouver des outils pour qu'on puisse collectivement essayer de décider un peu plus des sujets financiers qui nous entourent, à la fois au local mais aussi sur des plus grandes échelles. Donc en fait dans le film on va parler de plein de choses. Déjà on pose le constat que la finance actuellement en fait elle nous mène droit dans le mur. C'est contrôlé par le privé, donc l'État se désengage progressivement, des associations, il y a une crise des financements actuellement, mais aussi ça crée une sorte de sentiment d'impuissance des citoyens en fait, on n'arrive plus trop vraiment à s'y retrouver dans ce système et l'argent devient tabou, c'est compliqué de parler d'argent entre nous, on est assez justement impuissant face à tout ça, et on se dit que pourtant, la finance, c'est une institution parmi d'autres et c'est pas immuable, c'est une construction, la finance, donc on peut aussi s'en resservir. Et on peut s'en resservir justement pour créer une société plus juste basée sur l'intelligence collective et le bien commun, pour essayer de retrouver tout ça dans les fondements de notre société. Donc en fait, on se dit que déjà, pour se réapproprier la finance, justement, on peut aussi se servir de la finance en elle-même parce qu'il y a des outils financiers qui existent pour financer des projets plus directement, donc c'est tout le système de la finance solidaire. Donc en gros, on recapte l'épargne des gens pour l'investir dans des projets en direct. C'est le cas avec des structures par exemple comme Village Vivant. Mais donc Village Vivant, c'est une structure qui capte l'épargne des gens pour le réinvestir dans des projets en direct et en fait ils rachètent des locaux pour implanter des commerces dans les petits villages qui ont été dévitalisés. Par exemple, dans des petits villages où il n'y aurait plus de boulangerie, il n'y aurait plus de commerce de proximité. En fait, Village Vivant permet à des gens de se réimplanter et de recréer du lien social, recréer de l'animation dans les villages. Donc c'est par exemple en créant des espaces de lien social, des espaces de rencontre, donc des tiers-lieux. Par exemple, on va potentiellement aller filmer un théâtre qui a été racheté grâce à Village Vivant, pardon, pour réimplanter justement de la culture dans un village. Donc ça va être aussi des structures qui s'intéressent à réacheter des terrains agricoles, des structures qui s'intéressent au logement pour aider des gens à se réimplanter. Donc voilà, c'est tout ça. Et on se penche aussi sur, après, des structures qui permettent de plus décider collectivement de ce qu'on veut financer au local. Donc par exemple les réseaux Cigale, ça en fait partie, ou en gros c'est des groupes de citoyens qui mettent tous la main au pot, plus ou moins, pour essayer de financer des projets très locaux autour d'eux, qui ont de l'importance pour eux. Par exemple, on est 10, on va tous mettre un peu d'argent dans une caisse commune et on va décider démocratiquement de financer tel projet sur notre territoire. Et ensuite, on s'échappe un peu en se disant que peut-être qu'il y a des changements plus systémiques à faire pour changer tout ça. Donc là, on va s'intéresser à des alternatives un peu plus radicales, on va dire, un peu plus expérimentales. Par exemple, la sécurité sociale de l'alimentation ou les monnaies locales qui sont en train d'être mises en place en France, mais qui demandent justement des changements plus systémiques, même à l'échelle politique. Et en fait, à la fin, on se demande même, mais l'argent, la monnaie en elle-même peut être réinventée, et donc comment on pourrait faire pour imaginer d'autres formes de monnaie, ou même des systèmes qui se basent sur la démarchandisation. Donc voilà, c'est de tout cela que va parler notre film documentaire, qui devrait voir le jour l'année prochaine.
0: Et le sujet de la finance citoyenne, c'est pas forcément un sujet connu de tout le monde. Comment vous est venue l'idée de parler de ça au début?
1: Bah déjà, avec Noah, en fait, on est originaire donc du Centre-Val-de-Loire, d'un milieu assez rural, et je pense qu'on est quand même beaucoup touché par ces problématiques de justement désertion sociale, désertion médicale, par exemple, de tous les le désintéressement de ces territoires par justement la finance, qui parce que c'est les redynamiser, ça demanderait de créer des structures qui créent du lien social, ça passe beaucoup par le tissu associatif, mais en fait, c'est beaucoup de projets qui n'apportent pas forcément de rentabilité. Et donc, en fait, ça n'intéresse pas forcément la finance, et c'est aussi pour ça qu'il n'y a pas d'investissement dedans. Et donc, c'est aussi pour ça que les associations sont beaucoup touchées. Et donc, je pense que ça partait aussi de beaucoup de ça, que nous, c'est des choses qu'on a constatées, et on s'est déjà demandé, mais comment on trouve des solutions pour ça? Et en fait, en parallèle, on a fait 3 mois de voyage en vélo à travers la France où on découvrait justement plein d'associations, de projets, d'acteurs locaux avec une association qui s'appelle l'Opération Milliard. Donc moi, je tournais des films documentaires par exemple dans les différents lieux et en fait, ça nous a permis vraiment d'aller sur le terrain, d'aller à la rencontre des gens et de se rendre compte que c'était urgent de parler de tout ça, qu'il y a vraiment une problématique, mais qu'il y a aussi beaucoup de gens qui se battent au quotidien pour trouver des solutions. Et que ça vaut vraiment la peine de les mettre en lumière et que ça peut vraiment avoir un impact chez les gens, chez les citoyens, de pouvoir découvrir ces choses et de se dire, ah, mais en fait, il y a plein de gens qui font des choses et aussi à mon échelle, je peux agir directement. C'est aussi le but de notre film, c'est de créer un outil assez pédagogique pour que chacun puisse s'en servir comme vraiment sujet de discussion et de réflexion et se dire, ah, il existe vraiment des choses concrètes actuellement en France qui sont atteignables à mon niveau selon le temps que je peux y consacrer, selon l'argent que j'ai aussi, selon moi, qu'est-ce que j'ai envie de faire dans ma vie, qu'est-ce qui a du sens pour moi, et en fait, c'est ça qu'on a envie de mettre en avant.
0: Alors peut-être sans spoil le film, même s'il n'est pas créé ou quoi pour l'instant, comment est-ce que vous allez décider des structures que vous allez filmer? Et aussi comment est-ce que vous allez vulgariser un peu ces propos? Parce que peut-être j'imagine que même dans les structures où vous allez aller, ça peut parler de termes techniques ou quoi, qui sont pas forcément connus du grand public.
1: Alors en fait, actuellement, on est en phase d'écriture du documentaire. Donc faut voir ça un petit peu comme si on faisait une dissertation sur notre sujet. En fait, on a notre problématique, ensuite on décrit une sorte de plan détaillé. Donc c'est un peu ça notre scénario. Et ensuite, face à nos enjeux, à nos parties, nos chapitres, on va essayer de mettre des projets qui vont répondre justement à ce qu'on a envie de dire pour les filmer. Et pour rentrer dans un côté plus sensible où on va vraiment voir les gens, on se rapproche de l'humain pour aussi passer, pas forcément juste d'un côté didactique, explicatif, théorique, mais aussi un côté sensible, ressenti. En fait, on a envie de montrer que c'est aussi des gens qui agissent sur le terrain. Et c'est aussi pour ça qu'on fait un film, en fait, pour le montrer au cinéma et pour qu'il y ait de l'émotion derrière aussi. Et que ça touche à du vivant, de l'humain. Et donc pour ça, en fait, en parallèle de l'écriture vraiment plus du scénario, on est en contact avec plein d'acteurs de ce milieu. En fait, nous, on est en partenariat avec beaucoup de structures qui gèrent la finance solidaire, qui gèrent justement l'investissement local. Donc, par exemple, les Cigales, Village Vivant, dont je parlais tout à l'heure, c'est les partenaires du film. Et ils nous permettent des mises en relation avec des gens, des projets concrets qui sont financés par eux, ou en tout cas qu'ils connaissent. Et donc, c'est comme ça un peu qu'on fait le tri. Donc là, très concrètement, en fait, on les a en appel, on les a en visio souvent, les gens, les projets, les gens qui gèrent ces projets. Et donc on parle avec eux, on voit comment on peut les intégrer dans notre film, on va aussi avoir des choix à faire, mais en fait on les rencontre directement et il y aura une phase cet été plus de repérage où on va aller les voir aussi pour pouvoir les rencontrer déjà, avoir un lien de contact un peu plus fort et aussi se dire ah mais en fait nous on aimerait bien filmer ici, on aimerait bien avoir ce message-là dans cette séquence, donc c'est mieux qu'on filme à ce moment-là ici. Et donc c'est comme ça que ça s'articule en fait beaucoup. Ouais,
0: Pourquoi est-ce
1: et
0: que vous...
1: oui, pour la partie vulgarisation, donc c'est vrai qu'il y a quand même pas mal de notions techniques et de parties de vulgarisation. Nous, on a envie que ça reste vraiment accessible aux gens déjà, donc on va essayer de faire le moins complexe possible. J'ai la chance de travailler avec Noah, donc lui qui bosse plutôt dans l'éducation populaire, donc il a l'habitude justement de faire des ateliers, faire du matériel pédagogique assez accessible à tout le monde, c'est quand même son boulot, donc ça j'ai pas trop peur. Mais en fait ça va aussi passer par l'image, on va avoir la parole de certains experts, mais en fait on va essayer de les mettre en situation avec les gens, on va essayer de rendre ça un peu plus dynamique dans des discussions ou dans justement du travail de terrain directement, pas juste des interviews face caméra. Et ça va aussi beaucoup passer par justement des séquences d'ateliers, comme je disais, où en fait c'est des gens qu'on va apprendre avec des personnages qu'on verra à l'écran, les mécanismes financiers par exemple, tout ce dont le film parle. Et donc ça va passer par une sorte d'apprentissage du spectateur en même temps que ceux des personnages qu'on voit à l'écran, pour essayer d'accompagner et s'identifier directement aux gens qu'on voit.
0: Et tout en continuant de parler de finances, vous faites financer. Est-ce que tu veux en parler un peu, peut-être inviter les gens à aller voir?
1: Avec plaisir, en fait, pour justement financer ce film, on a lancé un financement participatif la semaine dernière. Donc, il est déjà bien parti, mais on a encore beaucoup de route à faire parce que, en gros, on vise un budget pour faire un film le plus qualitatif possible. Ce qu'on a budgétisé, c'est qu'il nous fallait à peu près 30 000 euros. Donc, on a lancé un financement participatif pour ça. Donc nous, concrètement, ce qu'il nous faut, c'est de l'aide sur le tournage, par exemple. Donc moi, je vais être derrière la caméra. Noah, il aura plus un rôle de réalisateur sur le tournage, mais il nous faut quelqu'un pour nous accompagner au son, pour faire la prise de son, parce que c'est extrêmement important au documentaire pour passer des sujets clairs et avoir le film le plus qualitatif possible. Et aussi, l'argent servira à couvrir forcément des frais logistiques de tournage, parce qu'il y en aura beaucoup. On va aller dans plusieurs endroits en France, donc en fait, il va falloir bouger beaucoup, va falloir prévoir de la régie, de la logistique. Et une grosse partie des financements aussi ira dans la post-production, donc le montage, le mixage son, l'étalonnage et payer quelqu'un pour justement nous faire le mixage son, un ingénieur ou une ingénieure son. Et aussi ensuite pour la diffusion, parce que notre but c'est de rendre le film accessible à tous, comme un objet de discussion, de dialogue, et donc le diffuser dans toute la France, dans des ciné-débats, organiser des projections avec des associations, à quelle structure voudra bien prendre le film, et en fait on a envie de le rendre justement le plus accessible possible. Donc pour ça on a besoin de soutien financier, si jamais vous trouvez que le projet fait du sens. On vous invite à nous soutenir, donc vous pourrez trouver le lien de la cagnotte avec celui de l'émission. Et donc vraiment, on en a vraiment besoin, et si vous pensez que le projet a du sens à vos yeux, et que vous aimeriez potentiellement pouvoir vous en servir plus tard comme un objet de discussion, parce qu'il sera aussi, il y aura une liberté de diffusion pour tout le monde, et on vous invite à nous soutenir.
0: Et est-ce qu'on peut vous suivre, est-ce qu'on peut suivre l'aventure de Sans Intérêt sur les réseaux, sur des sites?
1: Alors on a un site internet qui récapitule bien tout ce que je viens de dire. Donc c'est www.sansinterêt.com. Sans intérêt c'est Sansinteret, donc sans accent et les deux attachés. Et sinon on a un compte Instagram où vous pouvez nous suivre. Donc le compte Instagram c'est, je vous dis ça tout de suite, donc c'est @sans.intérêt avec un S à la fin et sans accent.
0: Peut-être juste la dernière question, il vient d'où ce titre sans intérêt? Ça veut dire quoi pour vous?
1: Bah en fait déjà, le but du film, c'est d'aller filmer des projets, des alternatives qui font du sens à nos yeux. En fait, c'est des projets qui se démènent au quotidien pour rendre des services d'intérêt généraux et qui n'ont pas forcément les subventions qu'ils demandent, ou les aides en tout cas, et la reconnaissance exactement de l'État ou d'autres acteurs. Et en fait, on se dit, mais c'est fou que des lieux, des projets, des gens qui rendent des services d'intérêt généraux, ils ne puissent pas continuer à exister alors que dans leur essence même, ils rendent un principe d'intérêt général. Et donc on se demande, mais attendez, est-ce que tous ces acteurs, tous ces gens qui se battent au quotidien pour ça, est-ce que c'est sans intérêt? Nous, on ne le pense pas, et c'est pour ça qu'on a envie de faire ce film, qu'on a envie de montrer justement tous ces combats et toutes ces solutions qui peuvent être créées au cours de la route. Et aussi, bien sûr, il y a un petit jeu de mots avec les intérêts bancaires. Je vous laisse savourer cet exercice de langage comme il se doit.
0: Trop cool, bah merci beaucoup.
1: Merci, merci.
0: Et merci Victor de nous avoir présenté ton super projet. Vous pourrez retrouver le lien de la cagnotte dans la description du podcast de l'émission qui sera à retrouver sur radiocampustour.com. Et avant d'attaquer la dernière partie d'émission, on va faire une seconde pause musicale sur le 99.5 FM Radio Campus Tour. On écoute tout de suite un docu sur les aliens de Lozi.

0: Et vous venez d'écouter Docu sur les aliens de Lozi sur Radio Campus Tour 99.5. Vous écoutez toujours l'émission Sortez et on attaque la dernière partie de l'émission. On va pouvoir parler de plusieurs choses. Et on commence avec un petit retour sur le festival Au Quart de Tour qui s'est déroulé du 9 au 13 juin, la semaine dernière donc. Et j'ai eu l'occasion avec d'autres services civiques de tenir un stand sur le festival du mardi au mercredi. Et notre but dans ce stand, c'était de présenter un dispositif qui s'appelle Transitaire. Donc Transitaire, c'est un dispositif qui regroupe des missions de services civiques qui sont en lien avec la transition écologique. Donc notre mission à moi et Lola, elle se trouve dans ce dispositif. Et donc le stand voulait donc pousser les gens à réfléchir sur des questions de transition écologique, d'écologie, et sur ce que eux en pensaient, sur les idées qu'on pouvait prendre de chacun chacune. Et j'ai pu enregistrer donc le mardi soir quelques réponses, et le mercredi c'était plus écrit sur papier, mais j'ai pu quand même récupérer quelques réponses aussi qu'on va pouvoir écouter et que je vais pouvoir vous dire tout de suite. La question pour le mardi soir était donc qu'est-ce qui pourrait être changé dans la société pour vous en lien avec la transition écologique ? Et on a eu ça comme réponse.
1: Prendre en compte le vivant non humain autant que le vivant humain.
2: Tuer tous les milliardaires.
3: Bon, donc la première chose à changer, selon moi, dans la société d'un point de vue écologique, bah c'est notre gouvernement, hein, les gens qui nous dirigent. Donc voilà, si on pouvait, aux prochaines élections, prendre conscience que notre gouvernement actuel, on n'a strictement rien à péter de l'écologie, et bah peut-être qu'on peut changer nos votes. Et ça ne veut pas dire voter pour les Verts, ça veut dire voter en conscience.
0: Et le mercredi, la question qu'on a posée, c'est quelle est la chose que vous souhaiteriez faire ou que vous souhaiteriez pouvoir faire pour la transition écologique dans votre vie. Et dans les réponses écrites qu'on a eues, on ne va pas tous les citer parce qu'on en a eu quand même pas mal, mais de ce qu'on a eu, on a eu réparer ses appareils électroniques, construire des bâtiments en matériaux recyclables et moins polluants, acheter des produits locaux et issus de l'agriculture biologique, tuer les milliardaires, encore une fois, on l'a eu. Et ou enfin écouter et respecter les espèces vivantes qui nous entourent. On ne va pas tous les citer, mais on en a eu vraiment beaucoup. C'est un atelier qui a plutôt bien marché, le porteur de parole. Et on vous invite vous aussi à réfléchir sur ces questionnements, sur la transition écologique, sur peut-être les façons qu'on pourrait avoir chacune, chacun, de réduire son empreinte carbone. Ça peut être de plein de façons, on peut le faire de plein de façons différentes. Donc, essayer d'y réfléchir au quotidien et peut-être de voir aussi dans les politiques ce qu'ils peuvent proposer pour ça. C'est quand même le futur de notre planète est quand même basé là-dessus. Mais on a aussi, comme on était au quart de tour, voulu profiter d'au moins un ou deux concerts. On écoute ça rapidement.

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Et c'est déjà la fin de cette émission sortée, que vous pourrez retrouver en rediffusion demain à midi, mais aussi en podcast donc sur radiocampustour.com. Et on va se laisser sur une dernière pause musicale. On écoute tout de suite Discotheca de Ex-Pop True. Et nous, on vous souhaite une très très bonne fin de journée. Au revoir.

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2: Bonjour à toutes et à tous, bienvenue sur Radio Campus Montpellier pour cette émission spéciale à l'occasion de la Journée mondiale des océans en partenariat avec l'UMR Marbec. Bienvenue à bord également, aujourd'hui les courants vont nous mener au cœur de la recherche scientifique pour une exploration des océans. De sujet de recherche en sujet de recherche, nous découvrirons les richesses et les mystères de ce vaste monde marin qui couvre, on va le dire, l'essentiel de notre planète. Dans cette émission, on fait escale au Gabon grâce à un reportage de Luc Marquive de l'UMR Marbec où nous nous intéresserons plus particulièrement aux pollutions marines. Alors, cap sur l'Afrique centrale et bonne traversée.
3: Je fais la différence entre le poisson de chez vous et celui de chez moi. C'est le même poisson, sauf que vous, vous enlevez tout ce qu'il y a comme arête. Or, le goût du poisson, c'est dans l'arête. Le goût du poisson, c'est dans la tête.

0: Au Gabon, le poisson fait partie du quotidien. Avec plus de 800 km de côte, un immense réseau d'estuaires et de mangroves, le pays entretient une relation étroite avec la mer et les fleuves. Ici, le poisson nourrit les familles, fait vivre les pêcheurs et occupe une place essentielle dans la culture alimentaire. Mais derrière les états des marchés et les poissons servis dans les cuisines, une question préoccupe aujourd'hui les scientifiques. Que retrouve-t-on réellement dans ces poissons consommés chaque jour? Métaux lourds, bactéries, polluants chimiques. Dans les zones de pêche proches de Libreville, les chercheurs veulent comprendre comment les activités humaines peuvent contaminer les écosystèmes marins et les espèces destinées à l'alimentation.
1: Alors, il faut faire rentrer ça dans un... Je crois que c'est des petits flacons. Hein. C'est un litre?
2: Ouais.
1: Ok.
3: C'est ça, hein?
1: Ouais, ouais.
2: Ouais. C'est comme ça. Il y a beaucoup de choses.
0: Pour mener cette enquête scientifique, un programme international, le projet FEF UNOC 3, a été mis en place dans l'estuaire et les mangroves gabonaises. Deux équipes travaillent en parallèle et restent en contact permanent. Les marins partent sur l'eau pour prélever les sédiments de l'eau et les différents organismes dans les zones de pêche. Les poissonniers, eux, suivent une autre piste. Retrouver les poissons réellement consommés par la population. Et surtout, s'assurer qu'ils ont bien été pêchés dans la zone étudiée. Car pour les chercheurs, impossible de prélever n'importe quel poisson. Chaque spécimen doit pouvoir être relié précisément à une zone de capture. Sinon, toute l'enquête perd de sa valeur scientifique. Première étape, rencontrer directement les pêcheurs artisanaux au débarcadère de Jeanne et Bory, situé directement sur la plage de Libreville.
2: Donc là, on s'approche de nos collègues du projet qui ont déjà regardé un petit peu ce qu'il y avait à vendre, puis identifié les différentes espèces pour lesquelles on a un intérêt pour le projet.
4: Allez, bonjour, ça va ?
5: Bonjour,
4: ça va ?
5: Bonjour.
0: Ici, les chercheurs questionnent les techniques de pêche, les lieux de capture et les espèces ramenées de l'estuaire.
6: On pêche à la ligne ? On va le sort, on fait toute la nuit, jusqu'au matin. Oui, on se fatigue. Quand on est fatigué, on se repose. On prend la pause, on dort.
7: D'après leur dire, hein, chacun reconnaît ce que lui, il a pêché. C'est ce qu'ils sont en train de faire, d'où le tri qu'ils sont en train de faire.
6: Chacun met ses signes.
8: Là,
6: c'est les mazois qui sont coupés. Là-bas, c'est la queue. J'ai lui monté les signes. Il y a des signes.
8: Il vous a dit, on prend le gros, non?
9: Oui.
8: Quand on souhaite rien, il a dit oui.
0: Mais dans ce travail de terrain, rien n'est jamais totalement simple. Les informations se croisent, se vérifient et parfois se contredisent.
10: C'est la balance.
11: Non, c'est pas l'espèce. C'est pas ce qu'on... Non, c'est pas le maquillage.
12: C'est pas l'eau.
13: Il n'a pas le maquillage.
11: Non, il n'a pas le maquillage.
7: Nous avons commencé par des petits spécimens avant-hier, mercredi. Donc, on a pu avoir des petits spécimens. Il fallait, puisque l'étude recommande à ce qu'il y ait toutes les tailles. Donc, comme nous avons déjà eu les petites tailles, il fallait des gros spécimens. Et là, non seulement il n'y a pas eu de poisson, mais il n'y a pas eu de gros spécimens. On a pris ce qu'on a pris et on continue sur un autre débarcadère.
0: Direction maintenant le débarcadère du Capal, le centre d'appui de la pêche artisanale de Libreville. Sous de grandes halles, la vente s'organise autour des étals remplis de glace. Les vendeuses présentent les poissons fraîchement débarqués. Les scientifiques y collectent de nouvelles espèces de poissons et de crevettes issues de la zone d'étude, estuaires, côtes et mangroves, afin de couvrir au mieux la diversité des produits de la mer consommés au Gabon.
14: Il y a du poisson.
15: Il n'y a pas plus petit que ça.
16: Comme ça.
15: Oui.
16: Oui.
15: Oui, j'en veux comme...
16: 15.
15: Non, 5. 50 et 15, ça fait 65.
11: 50 et 15. Mmh. 50, c'est quoi les
15: plus petits? Non, non. Il faut 15 pour Lucien et 50 pour nous. Là.
0: Sous l'agitation du marché, les scientifiques observent les tailles, les espèces et les provenances. Chaque détail compte. Les scientifiques cherchent les bons spécimens, des poissons suffisamment représentatifs, mais surtout issus de la zone ciblée par l'étude.
15: J'ai acheté auprès des pêcheurs à Kokobi, mais tu ne sais pas. Où est-ce que les pêcheurs ont eu ça? Donc, 23
7: 150. 19, 20, 21, 22, 23, 24, 25.
11: Là, ça fait 50. Maintenant, le cadeau.
7: Ah, toujours.
0: La quête des poissons se poursuit au marché d'Emboué, tout juste au bord de la zone de mangrove.
7: Elle a sa fille qui vend ici. La marieuse avec laquelle on a pris le poisson à Jeanne Ebori. Sa fille vend ici. D'accord? Elle a dit qu'elle venait déposer le poisson. Mais comme on ne connaît pas sa fille, je lui ai dit qu'on ne connaît pas. Ta fille vend à Emboué, mais on ne connaît pas ta fille. Puisque tu dis que ce n'est pas toi-même qui vends, c'est ta fille qui vend. On n'est plus sur le logis, le poisson, de Jeanne Ebori, avec les marieuses qui sont ici.
11: Non, viens t'asseoir.
7: Oh, au cas, il y a des poissons qui reviennent de Port-Gentil. Il y a même des poissons qui reviennent de Gamba. Même les gambas qu'on a payés là, c'est pas, quand elle dit que ça a été pêché à l'essuyer, je n'en dis qu'on vient pas, ça peut être pêché à l'essuyer. En même temps, la marieuse peut te dire que ça a été pêché à l'essuyer alors que ça vient de Gamba ou de Mayumba. Mais parce qu'elle veut liquider son produit.

0: Alors, si je le fais au bouillon, je fais comment? Je l'achète, j'écaille, je prends les ingrédients. Qu'est-ce que je peux prendre comme ingrédients? Je prends de l'aubergine, du village, je prends un peu d'oseille, un peu de tomate, un peu de gombo. Je découpe, je mets dans une marmite, je mets au feu, je laisse tarir un tout petit peu. Alors après, je rajoute du poisson, je rajoute les ingrédients, les oignons, tout ce qu'il y a comme épices, je rajoute.
1: Au laboratoire, les glacières sont ouvertes. Les poissons collectés dans la journée sont maintenant là, alignés, prêts à être analysés.
2: Voilà, ça c'était le tout premier labo qu'on a équipé avec Christophe. Donc là, on fait une section de poisson, là il y a toute la partie microbio, et puis on a les microscopes et les loupinots qui sont là au fond. Donc ça, c'était vraiment le premier labo qu'on a installé il y a 7-8 ans. Et après, il y a 2 ans, il y a ce labo-ci. Donc ce labo, où est Jean-Marie ?
3: Salut.
2: Donc où on a installé l'analyseur de mercure, qui est là.
3: Super.
2: Et donc là, on a des étuves, on a des fours, des congélos, des frigos. Une balance de précision pour les analyses de mercure. Donc ça, on a fait il y a 2 ans. Et puis, ce qui est juste à côté, on a fait cette année. Donc, on a vraiment été pas à pas, progressivement, pour équiper. Donc voilà, tout ça, ça a été carré cette année. On a installé la clim. Et puis, on a installé l'électricité pour mettre les congélos, là. Donc, on est parti de pas grand-chose. Et là, maintenant, on commence à avoir un truc qui est plutôt pas mal. En tout cas, pour bosser, pour nous, ça dépend.
3: Ouais,
2: on est même presque un peu à l'étroit.
1: Tous les participants de la mission se retrouvent dans un laboratoire fraîchement aménagé pour l'occasion. Ici, tout a été anticipé. Les coupures de courant, l'humidité, la chaleur, le matériel nécessaire à la protection et à la conservation des prélèvements. Le dispositif est prêt. L'objectif est clair. Analyser près d'une centaine de poissons, prélever dans les marchés les débarcadères de Libreville pour comprendre ce qui se cache sous leurs écailles, dans leurs tissus et à la surface de leur peau.
2: C'est un projet qui a pour vocation d'étudier la contamination dans les poissons qui sont consommés par les Gabonais. Donc on a un atelier là aujourd'hui qui va nous permettre de faire des prélèvements pour analyser les contaminants organiques, les contaminants métalliques, les microplastiques et également les contaminants biologiques.
4: Ah, là, je vais commencer à faire la dissection des poissons qu'on a achetés. Donc, il s'agit de faire une incision au niveau de l'abdomen et d'ouvrir et de voir le sexe et le stade de maturité sexuelle des individus.
5: Lorsque la gonade est très vascularisée, c'est une femelle. Au contraire, si elle est toute blanche et avec un peu de liquide, c'est un mâle. Ici, elle est vascularisée, c'est une femelle au stade 4.
2: Et là, l'objectif de cet atelier, c'est vraiment de rassembler, de fédérer tout le monde autour de à la fois l'échantillonnage et puis la préparation et l'analyse des échantillons. Donc là, on a beaucoup de doctorants et de master 2 qui sont avec nous aujourd'hui et qui vont pouvoir suivre et participer aux différentes procédures et protocoles de préparation de nos échantillons.
6: Tu mets l'étiquette à côté du poisson, vous prenez en photo, et après tac-tac, on suit, comme ça, nous, on pourra revenir après derrière, si jamais il y a un souci.
7: Je prélève le tube digestif pour ensuite faire l'analyse des microplastiques pour essayer d'estimer un peu quelles sont un peu les sources de microplastiques qui contaminent ces poissons.
8: Il y a aussi les parapélons, donc le mulet. Le nom commercial, c'est le mulet.
1: Dehors, la nuit approche. Dedans, personne ne regarde sa montre. Il reste près d'une centaine de poissons à étudier. La chaîne continue, poisson après poisson.
5: Je fais des frottis sur le poisson pour pouvoir déterminer les bactéries indicatrices de contamination fécale en essayant de voir si au niveau des espèces qui sont débarquées chez nous, donc qui sont beaucoup plus consommées, on peut également avoir retrouvé ces germes-là et peut-être essayer de voir l'incidence, sinon je dirais les conséquences sur le plan sanitaire. Voilà, pour les populations qui consomment ces poissons-là.
9: Nous, on est la dernière étape. On est sur la dernière étape, là, toujours sur les sardinelles. Donc là, on prend un morceau de muscle et on remplit des petits tubes spéciaux. On prend deux morceaux par poisson et on va faire des analyses, nous, principalement de mercure. Donc on regarde s'il y a des teneurs en mercure qui sont plus ou moins élevées dans les différentes espèces de poissons consommées. Et on va aussi couper ça avec des analyses isotopiques. Donc là, c'est plutôt pour connaître les habitudes alimentaires de l'espèce, avoir des informations sur leur position dans la chaîne alimentaire, ce qu'elles consomment, et l'habitat aussi dans lequel elles vivent et elles s'alimentent. Et donc on essaye de relier ces caractéristiques écologiques avec leur exposition aux contaminants. Et nous, principalement, on travaille sur le mercure.

Au laboratoire, les premiers échantillons commencent à révéler leur complexité. Mais à ce stade, les scientifiques ne cherchent pas encore des conclusions. Les résultats viendront plus tard, après des semaines, parfois des mois d'analyse. Cette mission correspond au moment d'avant, celui où l'on collecte des indices, où l'on prélève les tissus biologiques, l'eau et les sédiments pour tenter de comprendre l'état de santé des écosystèmes côtiers gabonais.

C'est différent de chez vous. Parce que vous, déjà, vous mettez vos crèmes fraîches, tout ce que vous mettez là. C'est vrai qu'il y a du champignon, oui, mais moi, mon champignon, il est différent du vôtre. Parce que le mien, il pousse. Le mien, il pousse et je vais moi-même le récolter. Ben, dans mes forêts du Gabon, il est bio quand tu vas le prendre. C'est vraiment bon.

Au petit matin, sur le quai de Libreville, les marins et les chercheurs embarquent pour gagner l'estuaire et parfois le large.

L'équipe du jour, donc on a une équipe mixte. Nous avons ici l'Université des sciences et techniques de l'Université des sciences et techniques de Massoukou. Donc c'est une équipe qui travaille depuis pas mal de temps, enfin avec qui on travaille depuis pas mal de temps.

0: Fringue, qui elle s'intéresse à la pollution bactérienne, donc qui a aussi beaucoup travaillé depuis des années avec nous sur les bactéries indicatrices de contamination fécale. Ici, on est à un endroit où il y en a pas mal, et qui va s'atteler aussi à regarder s'il y a un lien entre ces bactéries et la présence de pathogènes dans l'eau. Et puis, les trois Français de l'équipe, donc on a Jérémy Denis, qui est enseignant-chercheur à l'ULCO, l'Université Littorale Côte d'Opale, à Boulogne, donc qui lui fait notamment des recherches de microplastiques, mais plutôt dans le tube digestif des poissons, mais en fait ici qui va se mettre un petit peu au filet manta. Émilie Le Floch, qui est ingénieure CNRS à Marbec à 7, qui elle va s'occuper beaucoup de chlorophylle, d'activité photosynthétique. Et puis moi, Christophe Le Boulanger, chargé de recherche IRD à Marbec. Et je vais faire un peu tout ça, enfin plutôt peut-être faire des dosages de chlorophylle et puis filer un coup de main, puis essayer de superviser ça, puis voir un petit peu ce qui marche bien, ce qu'il va falloir améliorer ou pas pour la prochaine sortie.
1: Il faut maintenant rejoindre les zones de prélèvement prévues au large. Sur le pont, l'espace est compté. Glacière, bidon, filet, instruments scientifiques. Le bateau déborde de matériel et de personnel. Il n'y a presque aucun abri contre le soleil équatorial. La chaleur s'installe rapidement. L'odeur d'essence se mélange à l'air marin pendant que l'embarcation frappe les vagues. Au large, la mer est agitée. Chaque déplacement devient physique. Et pourtant, la mission doit être menée jusqu'au bout.
2: On n'est pas loin de la limite physique entre l'estuaire et l'océan. Donc là, on est à marée descendante, donc le Komo se vide doucement. Enfin, voilà, la marée sort doucement. Et puis, comme on est devant des milliers de kilomètres d'océan, il y a une petite houle océanique. Et donc, on repère assez facilement la confrontation des deux masses d'eau. Il y a un petit peu de déferlante au milieu. Mais elles ne sont pas sur toute la largeur de l'embouchure, donc j'imagine que notre pilote va nous faire passer à côté. On va voir.
1: Les chercheurs et les étudiants arrivent sur le premier point de prélèvement. Ici, chaque geste compte. Mais avec la mer qui bouge et le bateau qui roule, les manipulations deviennent rapidement délicates.
0: Ça y est, on commence à travailler comme on est censé travailler sur un bateau. Mais donc on commence par prélever de l'eau. Donc on a installé une bouteille Miskine à prélèvement. C'est une bouteille qui descend ouverte et qu'on envoie à la profondeur désirée avec un gros plomb. Et je crois qu'elle s'est fermée. Parce que ça fait un clonk que tu sens le long du câble. Alors sur cette eau, on va faire plein de choses. On va faire des mesures de chlorophylle, donc on va filtrer l'eau pour récupérer tous les petits organismes dans lesquels on espère trouver du microalgue. Mais sur cette eau, on va aussi mesurer la concentration en sel nutritif, on va mesurer l'ammonium, qui est a priori assez peu abondant, mais qui peut être apporté par la proximité de la côte, et puis le phosphore, qui sont les deux éléments en fait, qui nourrissent ces micro-organismes. On va aussi, ça c'est Aminata qui va dénombrer les bactéries indicatrices de contamination fécale, qui ne sont pas normalement dans l'océan, mais qui survivent suffisamment pour qu'on puisse des fois les détecter dans les eaux côtières comme ici. Voilà. Et qu'est-ce qu'on va faire d'autre? J'en oublie peut-être. Yes. Ah, deuxième bouteille. Réussite totale, mais l'élastique est un gros.
3: Hop.
0: Ouais, 1,50 m.
3: Stop. Alors, tu notes, s'il te plaît.
0: Tu te rappelles?
3: Ouais. 28, 58.
1: Attends. À bord, les prélèvements d'eau s'enchaînent. Chaque échantillon est immédiatement conditionné, puis conservé dans les glacières, à l'abri de la lumière et de la chaleur. Sur le bateau, les différentes équipes travaillent en parallèle. C'est le cas notamment de l'équipe chargée de l'ADN environnemental.

0: Ouais. Nous sommes en train de prélever de l'ADN, l'ADN environnemental. Donc le principe, c'est de filtrer de l'eau. Nous allons pouvoir piéger de l'ADN. Et cet ADN sera analysé pour pouvoir détecter les espèces qui se trouvent dans cette eau.
1: Déjà, voilà. Une coloration. Hein? C'est trop clair.
2: Alors, Aimé Roger, on va te laisser regarder ça, comme ça tu rempliras les fichiers avec les données d'occurrence. Tu diras chaque petit organisme. Tu diras où tu l'as trouvé, comment il s'appelle. Ça va te plaire. Ouais, c'est le retour. C'est le début du retour. T'as remarqué, mais c'est beaucoup plus calme sur le bateau. Je pense qu'on est tous nazes.
3: Dans le bruit du moteur, le bateau rentre lentement vers Libreville. Au large, certains découvrent une autre réalité du travail des terrains. Le roulis, la chaleur et le mal de mer.
4: Mais voilà, fatigant. Bon, ben, on n'a rien cassé. On avait un petit peu du personnel un peu en limite physique. Parce que voilà, la mer, c'est la mer. Donc quand on ne connaît pas, on dit ok, j'y vais. Et puis après, on dit ah, je réfléchirai la prochaine fois. Non, moi, enfin voilà, c'est bien passé. Après, les collègues qui n'étaient jamais venus, je pense qu'ils ont apprécié. Nos collègues gabonais, bah, eux, ils ont l'habitude. Donc pour eux, j'ai l'impression que c'est une sortie pas mal. Et voilà, donc les affaires financières sont réglées. Et maintenant, les affaires scientifiques vont continuer.
5: Et là, on se dirige vers le laboratoire. La journée ne fait que commencer pour nous, parce qu'il y a beaucoup de travail au laboratoire qui sera fait durant le reste de la journée, peut-être la nuit.
4: Alors le boulot au labo, ben, en fait, c'est essentiellement travailler sur les... Enfin, pour nous, hein, une fois que j'enlève tout ce qui est sédiments, c'est filtré, en fait, parce qu'on a récupéré de l'eau. Un bon paquet d'échantillons, quelques kilos. Et puis comme dans cette eau, bah, on veut mesurer la quantité de chlorophylle, l'ammonium s'il y en a, les phosphates s'il y en a, et aussi dénombrer les bactéries indicatrices de contamination fécale. En fait, c'est tout le panel de... Enfin, c'est pas tout, mais c'est une partie du panel de paramètres qu'on mesure pour le projet. Il faut filtrer, et filtrer, ça prend beaucoup, beaucoup de temps. Parce qu'on a vu ça sur le terrain, en fait, surtout dans les sphères, l'eau, elle est chargée, c'est-à-dire qu'elle est colorée, elle est pleine de petites particules, beaucoup de particules certainement inertes, hein, c'est de l'argile, de la vase, que sais-je encore. Donc nous, il faut qu'on arrive à sortir le vivant de tout ça, et c'est pas évident, et surtout c'est long, parce que nos filtres se colmatent vite, et on a besoin de filtrer beaucoup pour pouvoir mesurer ce qu'on cherche. Donc voilà, la deuxième partie de l'aventure du jour.
3: Après une nuit trop courte, les chercheurs ont déjà rendez-vous ailleurs. Cette fois, c'est dans les mangroves que l'équipe embarque pour une nouvelle journée de prélèvement. Ici, les eaux sont généralement plus calmes. Les bateaux gîtent moins et le mal de mer laisse un peu de répit aux scientifiques. Mais ce matin-là, une autre contrainte s'est invitée au programme.
6: Le ciel grand, ça j'aime moins.
4: Mais là on entend aussi l'orage et le tonnerre qui gronde. Et ça, ouais, ça fait pas vraiment envie quand on est sur un petit bateau au milieu de rien du tout. Donc là on est en stand-by. On attend, on espère. Ouais, là, par rapport à la sortie d'avant, on est vraiment sur une pirogue non couverte. Hein. Bon, c'est une grosse pirogue en dur avec des gros moteurs, mais voilà, on n'a pas du tout d'abri. Donc, l'équipage et le matériel risquent d'être très humides. Et donc, il y a des trucs qu'on risque de ne pas pouvoir faire aussi au niveau travail, parce que si on connecte de l'eau de pluie à la place de l'eau de mer, on risque d'avoir des surprises dans nos analyses. Donc, potentiellement... une journée, enfin en tout cas une sortie qui peut soit être très écourtée, soit vraiment annulée, quoi. Du coup, Ça s'est arrêté d'un coup, effectivement. Donc on attend un peu, de façon notre pilote n'est pas là. Et c'est lui qui connaît le site, l'endroit, la météo, la forme des nuages et le devenir de l'équipe en fonction de la météo.
7: C'est des berges de pêcheurs. 4 millions. C'est le bateau. Ça fixe, c'est comme ça.
3: Après l'orage, le pilote donne enfin le feu vert pour le départ du bateau. L'expédition peut reprendre. Une nouvelle journée de prélèvement commence dans les mangroves gabonaises.
8: On est au milieu d'un chenal qui s'appelle le chenal de l'Antini. En fait, c'est l'élargissement du chenal de mangroves qui part de plusieurs petits endroits dans Libreville, notamment des endroits qui ont été visités par nos collègues là, qui échantillonnent les poissons. Puisqu'en fait, si on remonte dans le sens opposé du nôtre actuellement, on arrive au débarcadère d'Amboé, on arrive à Bac Aviation, qui est l'endroit où les sardines sont fumées. Et là, actuellement, on est dans le parc national d'Akanda. Donc, de part et d'autre, on a de la mangrove, donc plein de palétuviers qui commencent à se découvrir un peu, parce que la marée descend. Sur notre gauche, donc au nord, on voit un massif forestier qui est une espèce d'éminence sur la péninsule de Moka, c'est son nom. Et donc ce massif-là, c'est vraiment de la forêt tropicale humide. Donc c'est une zone qui est très peu habitée, qui normalement ne devrait pas l'être du tout, mais il y a quand même un petit peu d'activité humaine. Et je ne vois pas bien devant, mais on ne devrait pas tarder à s'approcher du débouché du chenal dans la baie de la Monda. Et à ce débouché, normalement, on devrait trouver une très grosse île et puis un peu plus loin, une petite, qui s'appelle pour nous l'île Nende, mais après, la toponymie est variable suivant les groupes. Et sur cette île, il y a un point de contrôle des éco-gardes de la NPN, notamment. Donc c'est un endroit que connaissent bien Aimé Roger et Johan et moi, puisqu'on y a passé pas mal de temps pour les écoles de terrain et aussi pas mal de temps pour les échantillonnages du doctorat de Johan. Et donc là, comme la marée est vraiment en train de descendre, on voit aussi apparaître des bancs de vase de part et d'autre. Donc c'est pour ça, c'est un peu surprenant. Notre pilote, il ne va pas tout droit. Hein. Il fait des grands détours, alors que le chenal est large ici. C'est plus d'un kilomètre. Mais il y a quand même des très grands bancs de vase. Et à marée basse, on les voit se découvrir. Donc je pense que pour la navigation, il y a ça. Et puis il y a aussi la présence de déchets, beaucoup. Et des fois, c'est des gros déchets. On peut percuter un frigo ici. Donc voilà, il faut faire confiance au pilote qui connaît son métier. On peut faire là, non? Ça, c'est notre point externe de la baie.
9: Ok. Ah oui, okay.
8: On va faire ça. On va faire ici. Notre point central baie.
9: Okay.
8: Comme ça, si tu veux, dans le plan, on a de quoi faire du filet quand on aura le filet, parce qu'on est vraiment au milieu.
10: Ça, c'est la ligne du parc.
8: On est sur la ligne du parc, en plus. Alors, c'est génial. On est sur la limite entre le parc national d'Akanda, ici, et on n'est pas encore dans la...
10: C'est la zone tampon qui est juste.
8: On est dans la zone tampon, et puis juste après, il y a le parc marin de Mbagné. Donc la grande question, c'est quelle profondeur y a-t-il ici? Et voilà.
11: Après le test, je continue là où je suis parce que j'ai été nommé directeur général des écosystèmes aquatiques du ministère des Eaux et Forêts du Gabon. C'est ça. J'ai travaillé sur le rôle de nursery des mangroves parce que c'est un concept qui est, on va dire, universellement admis, mais on a très très peu de travaux, pour ne pas dire, il n'y a pas de travaux dans le golfe de Guinée sur le sujet. Et quand on a créé le parc, ça a quand même amputé une partie de la zone de pêche. Et donc, on justifiait, Akanda est un parc particulier, parce que plus de la moitié, c'est des mangroves. Et l'idée de la création de ce parc, c'était bien sûr sécuriser les mangroves, mais on justifiait aussi le fait que ces mangroves-là, c'est parce que c'est des nurseries, c'est des habitats essentiels. Oui.
9: Objet.
12: Ah.
11: Le gros problème de notre pays, c'est que beaucoup de sujets n'ont pas fait l'objet d'investigations poussées et parfois pas d'investigations. Donc c'est un peu difficile d'en parler sans avoir le recul nécessaire, sans avoir des données robustes sur le sujet. Mais c'est pour ça qu'on salue que ce projet se soit mis en place, parce que là, on a quand même quelque chose de structuré. On est sur une dynamique de capacitation. On a les collègues du Nord qui viennent et on essaye au niveau du Sud, via des financements de l'IRD, en termes de bourses, en termes de missions longue durée, d'avoir de la ressource humaine au niveau du Sud. L'ambition est vraiment qu'à la fin du jour, qu'on puisse avoir au niveau du Gabon une grosse équipe qui est capable de continuer ces investigations-là. Et il y a aussi l'aspect matériel, parce qu'au départ, on n'avait rien, on faisait énormément d'analyses en France, ou presque toutes les analyses. Là, on est en train de monter en capacité au niveau des infrastructures. Il y a un certain nombre d'analyses qui vont pouvoir se faire ici, mais d'autres vont continuer de se faire en France. Mais il faut aussi savoir que pour faire des analyses sur place, il faut avoir la capacité associée. Donc c'est dans le temps. Il y a eu Arkemarol, il y a eu une jeune équipe associée. Et là, on a un financement de l'ambassade. Et donc, c'est pas à pas. Et quand on commence une activité, on réfléchit déjà comment on va. Après, on va faire quoi? Après, on va faire quoi? Donc, c'est ça qui est. C'est vraiment beaucoup de formation, c'est beaucoup de transfert de compétences vers le pays.
12: Attends, vas-y. Là, ça a touché.
11: Tout finit dans l'eau. Et on est Libreville, c'est la capitale du Gabon. Gabon qui fait à peu près 3 millions d'habitants. La moitié habite à Libreville, qui fait... Le grand Libreville, c'est à peu près 50 km². Les gens se marrent sur les pieds. Comme beaucoup de villes du sud, Libreville n'a pas un système d'assainissement performant. On a des décharges et on a aussi des quartiers sous-intégrés avec très peu d'assainissement, avec très peu de ramassage, de gestion de tout ce qui est ordure. Donc du coup, il y a des gens qui habitent à côté des mangroves, qui habitent à côté des rivières, et le réflexe est quand le système ne vient pas collecter, ben, on remet tout à l'eau. Et même nos deux décharges sont installés à côté de deux rivières qui arrivent dans la mer. Donc du coup, on déplace le problème pour concentrer, à la limite, c'est des décharges à ciel ouvert. Et avec tout ce qui se passe, tout le lexivia finit finalement dans les deux cours d'eau en question, la Loé en perspective, qui abrite la plus grande décharge, la plus ancienne. Et tout ça finit dans la mer et potentiellement dans le réseau trophique et donc dans nos assiettes. C'est ça notre intérêt, de regarder en termes de pollution qu'est-ce qu'on a aussi bien dans le milieu naturel, et on va aussi les équipes qui sont sur le terrain regarder qu'est-ce qu'on a dans notre assiette.
13: Sa recette familiale de ma mère, et elle nous a élevés avec, c'était... Elle aimait les bouillons. Les bouillons, elle peut prendre du poisson frais, elle peut mélanger avec de la banane, et puis elle vous sert, vous mangez. C'était la recette de ma maman.

Ce reportage a été réalisé en décembre 2025 dans le cadre du projet FEF-UNOC 3, consacré à l'étude de la pollution des écosystèmes marins côtiers gabonais, avec le soutien de l'ambassade de France au Gabon et à Sao Tomé et Principe. Le projet réunit les UMR Marbec, l'EMAR et l'OG en partenariat avec le CNARES, l'ANPN, l'Université des sciences et techniques de Massoukou, la World Conservation Society Gabon et les autorités gabonaises en charge des écosystèmes aquatiques. Conseiller scientifique Christophe Le Boulanger, IRD, UMR Marbec. Écriture, réalisation, prise de son et montage, Luc Marquive, IRD, UMR Marbec. Voix off, Caroline Flore Salé. Montage son, mixage et mastering, Gilles Bénardeau, Ethan Descarpenteries, Sarah Bande, post-production.

0: Et nous sommes de retour dans les studios de Radio Campus Montpellier. On va jeter l'ancre quelques minutes avec un des protagonistes du reportage que nous venons d'entendre, donc Christophe Le Boulanger, écotoxicologue, chercheur au sein de l'IRD et rattaché à l'UMR Marbec. Bonjour Christophe.
1: Bonjour.
0: On va continuer à parler de ce qu'on on a entendu. Hein. Là, on y était avec vous. Alors, on n'avait pas le mal de mer, mais on était quand même avec vous. Et je voudrais revenir sur l'origine de ce projet qui a été évoqué à la fin du reportage. Pourquoi s'intéresser finalement à ces zones côtières, à Libreville, au Gabon ? Quels sont véritablement, on va dire, les enjeux qui vous ont amené petit à petit à confectionner le projet qui a été évoqué dans le reportage?
1: Alors, c'est une longue histoire. J'ai l'impression d'avoir revécu les 10 dernières années, donc je suis vraiment très imprégné de ce qu'on vient d'entendre. Le projet, il est né en grande partie du constat qu'il n'y avait pas beaucoup de connaissances, hein, comme ça a été dit par Jean-Hervé Mvébé, le DGEA. Il est né aussi, donc ça c'est un constat on va dire local qui est propre au Gabon et à sa très grande zone économique exclusive. C'est une chose qu'on dit pas, mais c'est qu'il y a un grand nombre de réserves aquatiques marines et que le Gabon consomme aussi beaucoup de poissons, de produits de la mer. Comme ça a été dit, quid de l'état de ces ressources marines? Quid des pressions qui s'exercent dessus? Et donc la zone côtière et le périmètre de Libreville, on le comprend aussi par la notion et en tout cas les chiffres qui ont été donnés. C'est la moitié, plus de la moitié probablement de la population du pays qui est concentrée sur une petite zone parce que c'est là que se font l'essentiel, une grande partie des activités économiques et autres. Donc il y a eu l'émergence assez rapide, mais qui s'est faite aussi pas à pas, de besoins exprimés par les autorités, les administrations, les gestionnaires, et le fait aussi que finalement on a pu rencontrer des équipes de recherche là-bas qui étaient aussi en quête d'augmentation de leur propre capacité, de renouveler, d'étendre leurs expertises.
0: Et donc, effectivement, d'où l'intérêt de s'intéresser à la pollution, parce que la pollution directement par rapport à cette pression anthropique, c'est ce nombre d'habitantes, les décharges qui ont été évoquées, font qu'on va retrouver, comme c'était très bien dit, le poisson dans l'assiette, avec potentiellement des pollutions qui sont assez hétérogènes, évoquées le mercure, les métaux lourds, des pollutions organiques.
1: Exactement. Déjà, on a compris, normalement, à l'écoute de ce reportage, que le poisson au Gabon, c'était vraiment une affaire. Oui, donc c'est une affaire parce que c'est une ressource essentielle en termes de protéines, en termes d'oligo-éléments, etc. Et c'est aussi culturellement quelque chose d'important. Hein. Quand on va manger le bouillon, c'est pas juste une petite prise d'encas pour boucher un trou dans l'estomac, c'est vraiment une histoire. Et donc, La grande question derrière, c'est comment cette ressource et ce pan essentiel de la culture, au moins culinaire gabonaise, il va durer ou ne pas durer dans le temps, et comment les Gabonais devront ou non faire face à d'autres problématiques. Et donc cette pollution, comme ça a été dit, elle est produite par nos activités à toutes et tous, et à un moment donné, elle nous revient d'une façon ou d'une autre. Donc le cycle de l'eau fait que les déchets vont à la mer, qu'après ils peuvent aller dans les organismes, et puis pour le cas des microplastiques, se retrouver dans les poissons, dans les coquillages, hein, parce qu'on a beaucoup parlé de poissons, mais les coquillages aussi sont une ressource importante.
0: Là-bas. Oui, parce que quand vous faites la journée d'échantillonnage, on va dire classique, il y a donc les collectes d'eau, on l'entendait bien dans le reportage, il y a aussi les collectes plus de sédiments, c'est ça?
1: Oui, c'est ça. Alors, pour les sédiments, en fait, il y a plusieurs aspects. Les sédiments, c'est aussi un habitat pour des organismes qu'on utilise beaucoup dans les pays du Nord comme biomarqueurs des pressions de pollution. Mais au Gabon, et en tout cas dans beaucoup de pays de la zone tropicale, on a assez peu de connaissances sur la biodiversité. Donc, il y a cet aspect-là. Déjà, connaître l'environnement pour pouvoir être en mesure d'apprécier son évolution sous pression humaine directe, sous pression humaine globale, changement climatique ou autre. Et aussi, le sédiment, c'est l'endroit où peuvent s'accumuler certains contaminants. Donc, on peut y retrouver des métaux lourds, du mercure. Je peux faire une petite diversion. Le cas du mercure est assez emblématique au Gabon, parce que finalement, c'est une question qui parle à beaucoup de gens. Donc beaucoup de gens s'interrogent sur le risque associé au mercure, puis c'est aussi un contaminant évidemment à prendre en compte et qui fait l'objet de pas mal de visibilité
0: médiatique. Qui a des effets sanitaires qui
1: peuvent être très importants. Et donc là, depuis 2-3 ans, à la fois grâce à des aides internationales, l'Agence internationale de l'énergie atomique qui a équipé le laboratoire dans lequel avec lequel on travaille, et puis nos collègues de l'IRD, notamment de Brest, qui ont été aussi en mesure d'aider à la montée en compétences et en expertise des collègues gabonais et d'un doctorant là-bas, finalement, maintenant, le laboratoire en question est aussi une ressource pour la région, c'est-à-dire l'Afrique centrale, puisque les autres pays, que ce soit la République du Congo, la Guinée équatoriale, le Cameroun, n'ont pas cette ressource analytique. Donc cette problématique-là, c'est à la fois une question de recherche, une question de générer des données, mais c'est aussi une question de pouvoir, à terme, autonomiser les administrations, les gestionnaires, pour répondre à ces questions sanitaires et environnementales.
0: Et c'est ce qui était évoqué avec cette idée de capacitation, c'est-à-dire vraiment d'avoir des laboratoires qui évoluent, qui ont des outils techniques, des technologies, des personnes formées, expertes sur le sujet.
1: Exactement. En fait, on entend François Lologue, là, qui est au Lémar à Brest. Il raconte beaucoup qu'on est inscrit dans le temps long. C'est vrai qu'on a commencé il y a plus de 10 ans à collaborer, à monter ces partenariats. Comme c'était dit au début, on n'avait rien. Enfin, on était avec nos collègues gabonais et puis on faisait avec ce qu'on... Et à la fois les capacités, on va dire, matérielles, y compris le carrelage qui a été évoqué, c'est important de pouvoir travailler dans un environnement qui permet de générer des données fiables. Mais tout ça, ça ne peut pas se faire... on ne peut pas juste, nous, aller ramener des échantillons, revenir avec des données, terminer. On est aussi impliqué, investi dans la formation des étudiants. On parle à un moment d'école de terrain, dans la formation des personnels techniques et aussi dans la formation de nos pairs administratifs, au moins pour qu'ils soient mieux armés quand ils ont des dossiers de risque ou d'état des lieux pré-industriels. Donc on est vraiment dans cette dynamique de produire de la connaissance, mais aussi d'accompagner cette production de connaissances en générant les moyens pour qu'elle puisse être produite de façon pérenne chez nos partenaires, sans nous. Parce que finalement, la finalité, c'est ça, c'est de la durabilité de la science. Science de la durabilité, mais aussi durabilité de l'approche scientifique.
0: Je reviens sur les microplastiques, qui a effectivement été évoqué, vous avez évoqué, Christophe. On peut se demander... quel est l'enjeu, finalement, de la pollution aux microplastiques ? Qu'est-ce que ça peut entraîner concrètement sur la santé humaine ? Et effectivement, on en entend beaucoup parler, c'est un enjeu mondial, de manière générale, mais justement, par rapport à Libreville, par rapport à ce que vous avez pu observer sur le terrain, quel est l'enjeu de la pollution aux microplastiques ?
1: L'enjeu, en fait, il est pour les Gabonais, il est important, mais c'est un enjeu maintenant qui est reconnu de façon planétaire, parce que les plastiques se dégradent pas ou très mal dans l'environnement, se fragmentent et puis réduisent en taille, et puis se concentrent au fond des océans, au milieu des océans. Et quand ils sont tout petits, ils finissent par rentrer de façon passive ou active dans les organismes. Et donc la grande question, c'est nous, quand on mange, on est a priori, j'espère, le dernier à manger et ne pas se faire manger, on est potentiellement à accumuler, ou en tout cas à récupérer toutes ces micro-particules plastiques. Alors là, après, c'est des questions d'épidémiologie humaine, donc on est en train, finalement, de mettre en place, en tout cas de se rendre compte de la problématique. Donc il y a potentiellement un risque probablement sanitaire. Mais finalement, ça permet aussi de lever des questions sur notre façon de vivre, parce qu'on le sait, on sait tous que le plastique, c'est pas si fantastique, et que plus on en utilise et plus on risque d'en retrouver dans l'environnement. Seulement, encore une fois, que ça soit chez nous où on a plus de moyens ou chez nos partenaires gabonais, s'il n'y a pas d'alternative, on est obligé d'utiliser du plastique. Donc c'est à la fois un besoin de faire de documenter un constat, de donner des chiffres, parce qu'on est toujours les décideurs politiques, en tout cas la décision politique, elle a besoin de faire des arbitrages avec des données chiffrées. Donner la possibilité de générer ces données chiffrées à partout pour tous les gens qui en ont besoin, c'est déjà là, pour moi, quelque chose de très important.
0: Et oui, les élus politiques peuvent s'appuyer justement sur ces données chiffrées pour prendre des décisions. Je reviens sur, d'ailleurs, par rapport au microplastique, hein, toujours, sur un point qui a été évoqué dans le reportage, mais qui n'a pas été développé, c'est le filet Manta.
1: Ouais,
0: alors, c'est vrai que filet Manta, c'est très joli comme nom. C'est justement pour récolter les microplastiques, c'est ça?
1: Ah ouais, c'est un nom très joli. Bah, c'est une analogie avec la raie Manta qui, ouais. Qui vit en filtrant l'eau, hein, qui se déplace des fois juste sous la surface avec, avec presque le nez ou en tout cas l'absence de nez au-dessus de cette surface. Et donc le filet Manta, c'est un filet avec une ouverture rectangulaire d'une 20-30 cm de haut et puis 60 de large, qui est maintenu juste sous la surface de l'océan ou de la rivière ou du lac d'ailleurs, avec deux grosses bouées et qu'on traîne derrière un bateau. Donc ce filet, c'est une maille de filet qui fait 0,3 mm et qui permet de récolter beaucoup de choses. Hein, du zooplancton, des organismes, des déchets et tout, et de récolter aussi les microplastiques qui sont en suspension dans l'eau. Donc c'est une façon de quantifier la présence de ces contaminants, mais qui dépend de beaucoup de choses, hein, qui dépend des courants marins, de la marée, de plein de choses. Voilà.
0: Et je reviens donc aussi sur la place des étudiants gabonais dans le projet, hein, qui est important. Alors, vous en avez parlé là avec l'école de terrain, qui a été évoquée dans le reportage. En quoi ça consiste exactement, alors, pour nos auditeurs et auditrices, une école de terrain? C'est une école où vous avez les étudiants qui viennent et qui apprennent justement les techniques que vous évoquez, le filet Manta, les techniques autour de l'analyse d'eau.
1: Alors, ouais. En fait, c'est exactement ça. Une école de terrain, c'est rassembler. Bon, la dernière qui a eu lieu, c'était fin avril. On avait 26 apprenants, parce qu'on les appelle pas étudiants, parce qu'on a aussi des agents administratifs dans le public, on va dire. Alors, filet Manta, non, parce qu'on n'a pas les moyens, en fait, de mobiliser des embarcations sur la durée d'une école de terrain. Mais par contre, oui, effectivement, là, il y avait 6 ateliers, c'était 12 jours, c'était aller prélever de l'eau, prélever du sédiment, pêcher des poissons, et puis faire tout ce qu'on peut faire avec des moyens relativement réduits pour que ça soit faisable. Et donc, ça, c'est un dispositif, en fait, qui vient vraiment en soutien aux outils pédagogiques des universitaires gabonais. Pas que d'ailleurs, on avait aussi des étudiants français et des Républiques du Congo, mais c'est aussi un moyen d'élargir l'offre de formation localement. Et c'est aussi un moyen de sélectionner, de faire émerger des nouveaux et des nouvelles passionnés pour ensuite intégrer des thèses, devenir des experts, participer à des études ou s'intégrer à des bureaux d'études. En fait, c'est ce qui se fait maintenant, mais ça, effectivement, ça a pris quelques années parce que il faut le temps des études, il faut le temps de la mise en place.
0: On va devoir retourner sur notre embarcation, Christophe, pour et donc lever l'ancre, malheureusement. Mais juste avant, je voudrais quand même vous poser une question, parce qu'on entend dans le reportage, justement, toute l'atmosphère, toute l'ambiance de terrain, également l'aspect très humain. Et je voudrais revenir sur peut-être un moment de terrain qui vous a le plus marqué, justement, dans ces 10 années de projet.
1: Un moment de terrain en 10 années.
0: Ouais,
1: fait, j'ai l'impression que c'est un seul moment, surtout à écouter
0: un
1: ça.
0: Un seul
1: c'est,
0: moment. Ouais.
1: Pour moi, j'ai. Non, mais en fait, c'est ce terrain gabonais. En fait, c'est le fait qu'on ait généré de l'amitié, de la compréhension, du respect mutuel, et puis vraiment à la fois avec des agents d'administration, avec Blanche que vous entendez raconter, donc elle qui est administrative, hein, chez notre laboratoire partenaire. J'ai pas vraiment de moment de terrain, en fait, simplement pour dire que la première fois que je suis allé au Gabon, on a été un petit peu pris chapeauté par l'Agence nationale des parcs nationaux, c'est plusieurs scientifiques de l'IRD et d'ailleurs, et puis on s'est retrouvé à faire promener, c'était le cas, à voir un petit peu les sites dans les mangroves. Et à un moment donné, on a eu besoin de traverser une petite péninsule et il y avait des éléphants et des buffles. Et je me suis dit vraiment, comment justifier l'accident de travail si je me fais écraser par un éléphant? Ouais, qui fait de la biologie marine. Voilà.
0: Oui, c'est vrai. C'est vrai que ça aurait été difficile à justifier de dire, bah oui, mais pourquoi, comment?
1: Voilà, mais en tout cas, cette prise de risque a généré plein de travaux, plein d'amitiés, plein de recherches, plein d'aventures.
0: C'est effectivement une aventure humaine et on le sent bien dans le reportage et on sent bien aussi qu'il y a, il y a beaucoup d'aspects derrière. L'aspect culinaire hein, qui est bien évoqué aussi et qui donne faim, hein, on peut le dire. Merci beaucoup Christophe le boulanger donc pour avoir été avec nous. C'est la fin de cette émission tout au long de la journée puisque c'est la journée mondiale des océans. Vous retrouvez donc des émissions autour de sujets de recherche de l'UMR Marbec. Merci pour la préparation de l'émission et pour le reportage à Luc Marquive, réalisateur audiovisuel au sein de l'IRD de l'UMR Barbec. Merci beaucoup à Lily, à Tom, à Yanis de Radio Campus Montpellier. Et merci à nos diffuseurs, hein, ils sont nombreux. Bordeaux, Caen, Corté, Clermont-Ferrand, Paris, Tours, Grenoble. On se quitte bien sûr en musique. Portez-vous bien et à bientôt.

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1: Bonjour à toutes et à tous. France-Sénégal au Mondial de football, c'est l'une des affiches du jour. Début du match dans 3 heures, reportage dans un instant auprès des supporters sénégalais de Paris. Dans ce journal aussi, Antonio Guterres, le chef de l'ONU, est arrivé en Haïti. Le G7 est également à la une, 7 grandes puissances mondiales unies pour faire pression sur la Russie. La Suède, qui par ailleurs adopte une ligne plus stricte, plus dur pour accueillir les étrangers. Et puis enfin, nous refermerons ce journal à Paris, dans une grotte éphémère, une œuvre d'art de JR à visiter jusqu'au 28 juin prochain. Soyez les bienvenus. La Coupe du Monde de football, parmi les différents matchs à venir, le tenant du titre, l'Argentine, rencontre l'Algérie cette nuit, 3h du matin, heure de Paris. L'Irak affronte la Norvège à minuit. Et puis nous nous intéressons à un certain France-Sénégal. Les deux équipes se retrouvent dans une poignée d'heures, dans le stade d'ailleurs où se jouera la finale du mondial, le MetLife Stadium de New York. 82 000 spectateurs attendus. Quant aux téléspectateurs, ils seront aussi nombreux à suivre la rencontre à distance. Notre reporter Laurence Théo est allé à la rencontre des supporters de Paris, des supporters sénégalais qui vivent à Paris, dans le quartier de Châteaurouge.
4: Le maillot vert de l'équipe du Sénégal est exposé en vitrine. À l'intérieur de la boutique, Ousmane nous accueille avec un visage rayonnant. Il soutient les Lions de la Teranga. La victoire insolente du Sénégal contre la France en 2002 est restée intacte dans sa mémoire.
5: 2002, 1-0. Donc ici, à États-Unis, le match ça va être 2-1. 2 pour le Sénégal, 1 pour France.
4: Et pour le supporter, la sélection sénégalaise d'aujourd'hui a de sérieux atouts.
5: Surtout le petit Pape Gueye, il va gérer le match. Ça c'est sûr, il va gérer le match.
4: Ousmane est d'abord sénégalais, mais quel que soit le score, il fera la fête.
5: Dans un bar, avec des bissabs, des zemzembres, ça sera avec les poulets, avec les tièpes, poulets comme les Français, tièpes comme Sénégal.
4: Du poulet pour les Français, mais surtout un combat entre coq et lion, selon ce petit groupe de supporters.
6: C'est un match intéressant parce que la France, ils ont des joueurs qui sont chauds. Et voilà, le Sénégal aussi, ils ont une bonne équipe. Ça va être du lourd parce que...
7: Ouais, les coqs là, ils vont se donner aujourd'hui pour qu'ils vont les manger.
8: Moi, je vais supporter la France. Je serai devant ma télé avec des amis, pareil, pour regarder le match.
4: Les femmes ne seront pas en reste. Elles suivront également le match avec ferveur.
9: Je pense que les Bleus se sont bien préparés pour emporter cette fois-ci encore cette coupe.
10: Les Sénégalais, ils dorment pas, hein, sont réveillés.
4: Et comme ces supportrices ne manquent pas de fair play, elles disent d'une même voix que le meilleur gagne.
1: Antonio Guterres est en Haïti à bord d'un hélicoptère. Le secrétaire général de l'ONU est arrivé ce matin à Port-au-Prince. C'est une visite de solidarité, a-t-il déclaré dès son arrivée. Et d'ajouter, la situation ici est désespérée, mais il y a tout de même des lueurs d'espoir. Mon message à la communauté internationale, cessez de détourner le regard. Nous devons être aux côtés d'Haïti. Le G7 uni pour faire monter la pression sur la Russie. Les dirigeants du G7, Donald Trump en tête, ont affiché aujourd'hui une volonté, lors de ce sommet à Évian, volonté d'intensifier la pression sur la Russie via des sanctions pour tenter d'arrêter la guerre en Ukraine. L'annonce la plus attendue est venue du président américain. Donald Trump annonce rétablir des sanctions, notamment en ce qui concerne le pétrole russe.
11: Eh bien, bientôt nous allons pouvoir le faire parce que le pétrole coule à flot désormais. Nous avons suspendu des sanctions parce que nous ne voulons évidemment pas pénaliser les États-Unis. Nous serons bientôt en mesure de le faire.
1: Donald Trump au sommet du G7. Pendant ce temps-là, merci l'Iran. Les mots viennent du chef du Hezbollah, Naïm Qassem, remercie le régime iranien d'avoir permis, dit-il, de mettre fin à l'agression israélo-américaine au Liban, et ce au lendemain de l'annonce de cet accord qui n'est toujours pas signé entre Téhéran et Washington, accord qui englobe le Liban. Alors malgré l'annonce d'un accord, des frappes israéliennes ont tué au moins 4 personnes aujourd'hui dans le sud du Liban, dans les localités de Maïfadoun et de Choukin, c'est ce que rapporte un média d'État libanais. Il est 18h05 à Paris. Dans l'actualité européenne, la Suède décide de durcir sa politique migratoire. Le Parlement suédois, dominé par l'extrême droite, vient d'adopter 2 lois pour faciliter l'expulsion des migrants. Une loi basée sur leur comportement, l'autre sur la délation, le fait de dénoncer des personnes, des lois dénoncées par les organisations de défense des droits humains. Muriel Paradon.
3: En Suède, on l'appelle la loi des mouchards. Désormais, les fonctionnaires de plusieurs services publics seront tenus de signaler à la police et à l'agence de l'immigration les étrangers sans papier. Il y a certaines exemptions, comme les services de santé, mais le système est pernicieux et dangereux, selon Louise Bonneau, chargée de plaidoyer à PICUM, une organisation de défense des sans-papiers.
12: Par exemple, si une femme va accoucher d'un enfant, les sages-femmes vont devoir transmettre les informations relatives comme tout enfant, un nouveau-né à l'agence fiscale suédoise afin que l'enfant soit enregistré. Donc la sage-femme n'aura pas normalement ce devoir de signalement. Par contre, l'agence fiscale est tenue de signaler un parent ou un enfant qui est sans papier. Donc du coup, rien que le fait d'avoir un enfant va faire qu'on aura quand même ce partage d'informations. Et ça fait que, clairement, l'exemption accordée aux professionnels de santé ne constitue pas une protection réelle pour vraiment l'accès à la santé, dont, dans cet exemple, une femme qui accoucherait.
3: Les migrants vivront désormais dans un climat de peur, des les ONG. Surtout qu'une autre loi a été adoptée hier par le Parlement suédois. Elle permettra de révoquer les permis de séjour aux migrants en fonction de leur comportement. Il ne s'agit pas seulement d'éventuels délits, selon le texte, mais aussi de façon de vivre de ces migrants et de leur moralité.
1: Muriel Paradon, un tremblement de terre en Indonésie. Un séisme de magnitude 6,7 vient de frapper le centre de l'Indonésie, faisant au moins un mort et plus d'une dizaine de blessés, selon les autorités. Refermons ce journal à Paris, où nous allons visiter cette caverne, la caverne du Pont-Neuf, une œuvre spectaculaire imaginée par l'artiste JR, ouverte au public seulement depuis hier. Alors il faut imaginer une imposante toile qui recouvre le Pont-Neuf. C'est ce pont qui enjambe la Seine en plein cœur de Paris. Cette toile est longue de 120 mètres pour une largeur de 20 mètres. Elle avait été déchirée par le vent, d'où ces quelques jours de retard avant son ouverture. Visite Chloé-Edouard.
13: Malgré quelques intempéries au moment d'installer l'œuvre, ça y est, les visiteurs peuvent enfin entrer dans la caverne du Pont-Neuf. Ce bourdonnement assourdissant, mélangé à une odeur de roche humide, immerge les visiteurs dès les premiers instants. On se croirait vraiment dans une grotte, en plein cœur de Paris.
14: C'est effectivement une très belle caverne, pas tellement linéaire, enfin avec beaucoup de cavités. C'est très surprenant d'être ici à Paris, de voir ça.
15: C'est bien travaillé parce que c'est pas quelque chose d'oppressant. C'est supposé peut-être ressentir ce qu'on ressent dans une caverne, avec peut-être un bruit des extérieurs un peu assourdissant. Et ça se mélange bien avec le travail qui a été fait sur les odeurs aussi.
13: La caverne de l'artiste JR plonge les passants dans les entrailles d'une carrière de calcaire, comme celles qui sont sous terre à Paris. C'est d'ailleurs cette pierre qui a été utilisée pour construire le Pont-Neuf, comme l'explique un des médiateurs culturels chargés de l'accueil des visiteurs.
16: C'est une sculpture gonflable qui permet de donner la forme générale à l'œuvre. Et après, en fait, ce qu'on voit à l'intérieur et à l'extérieur, c'est une toile en polyester qui a une impression photographique dessus. Tout, c'est pour représenter des carrières de calcaire. Et c'est les carrières de calcaire qui ont été utilisées donc, pour construire le Pont-Neuf à l'époque.
13: Ce n'est pas la première fois que le Pont-Neuf est emballé. Il y a 40 ans, 2 autres artistes avaient déjà empaqueté d'un immense tissu le plus vieux pont de Paris.
1: Au reportage de Chloé Edouard, on reste à Paris. pour vous parler de la vasque olympique. Cette star des Jeux Olympiques de Paris 2024 s'apprête à revenir au jardin des Tuileries, au sol ou en l'air, selon les horaires. Elle est à voir à partir du 21 juin prochain. C'est la deuxième fois depuis la fin des JO que la vasque fait son retour à Paris, où elle doit revenir chaque été jusqu'aux prochains Jeux Olympiques de Los Angeles en 2028. Ainsi se referme ce journal en français facile. Comme vous le savez, vous pouvez le retrouver à tout moment pour le lire et l'écouter en simultané sur notre site internet françaisfacile.rfi.fr. À demain pour une nouvelle édition.
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4: Merci de nous rejoindre sur Radio Campus Orléans et Radio Campus Tours pour À bâton rompu, mag d'info hebdomadaire, tous les mardis de 19 à 20h. Ce soir, nous parlons de la rénovation des Halles Châtelet, ce centre commercial du centre-ville d'Orléans, le centre ancien, construit dans les années 70, devenu vétuste et dont le projet de rénovation date de 10 ans, messieurs, dames. Hein, hein, Philippe qui fait oui, oui, oui. Hein,
5: même 11.
4: Même 11
5: attends, confirmé tout à l'heure.
4: Alors, même 11 ans ?
5: 11 ans, oui.
4: Ouais. Quelle date pour débuter les travaux ? Quel délai pour la livraison du chantier ? Nous avons invité pour en parler M. Stéphane Damiano, président du Conseil syndical des commerçants des Halles. Bonsoir, M. Damiano.
6: Bonsoir à tous.
4: Merci d'avoir accepté notre invitation. Nous allons vous interroger avec Asma. Bonsoir, Asma.
7: Bonsoir.
4: Victor. Bonsoir Victor.
8: Bonsoir à toutes et à tous.
9: Oui, bonsoir à toutes et à tous.
4: Et Thomas est là, Thomas Doré.
10: Salut.
4: Et Philippe Adèle, bonsoir à toi.
11: Bonsoir.
4: En fin d'émission, Thomas, on écoutera un extrait d'une interview que tu as faite d'Emmanuel Duplessis, député du Loiret, sur les
10: violences qui ont émaillé le 30 mai dernier après la victoire du Paris Saint-Germain, ouais, le titre européen, et surtout aussi la réponse policière aussi, qui a été remise en cause.
4: En écho avec ce qui risque de se passer ce soir, où les commerçants...
10: Franchement, on est sur un mondial, c'est l'équipe de France, c'est pas le même contexte que le Paris Saint-Germain et la Ligue des Champions.
11: Ouais, et puis c'est les phases de poule, hein. Ouais, personne ne va s'exciter avant les 16e, puisqu'il y aura des 16e cette année, ou les 8e encore, plus certainement.
4: Toucher du bois, messieurs, en disant ça, bon voilà.
10: Non, on n'en a pas besoin, je pense. Okay.
4: Pour démarrer cette émission, comme d'habitude, l'édito de Philippe Adef.
11: Bonsoir à tous et toutes. Ce soir, nous allons évoquer un sujet plutôt atypique. Enfin, atypique, c'est le mot poli pour ne pas dire hallucinant. Voilà plusieurs décennies que le commerce de proximité en France, mais aussi celui de notre centre-ville, joue sa survie et la roulette russe. Jusqu'à présent, les menaces étaient classiques. La multiplication des centres commerciaux en périphérie avec leur parking gratuit, la consommation sur Internet et ses rois du clic, et plus récemment, la baisse du pouvoir d'achat qui nous force tous à de savants arbitrages entre le prix et la qualité. Bref, la routine de la crise. Mais à Orléans, nous avons le sens de l'originalité. La donne est en effet un peu différente. Non seulement nos commerçants locaux boivent la tasse face à cette concurrence féroce, mais de surcroît, la mairie, censée être le grand dynamiseur du secteur, semble s'ingénier à couler son propre bateau amiral, les Halles Châtelet. Cela fait maintenant 10 ans, oui, une décennie, le temps de voir grandir un enfant ou de voir stagner un projet municipal, que le sujet est sur la table. 10 ans de surplace et aujourd'hui, le flou est devenu si opaque qu'on y navigue à vue. Mettez-vous 2 minutes à leur place. Imaginez, vous possédez une boutique. On vient vous annoncer, la bouche en cœur, que vous allez bientôt devoir déménager dans un espace temporaire, comprenez, beaucoup moins attractif, pendant 2 ans. Le tout avec l'espoir divin et lointain de réintégrer un jour un espace rénové. Séduisant, non ? Sauf qu'avant ce grand déménagement, c'est le trou noir total. En attendant, vous regardez votre environnement se dégrader, l'ambiance se morfondre et votre chiffre d'affaires fondre comme neige au soleil. Bon, là où la rentabilité était déjà un exercice de haute voltige, la gestion des Halles Châtelet ressemble désormais à une distribution gratuite de boulets aux pieds des commerçants. La solution de secours, fuir bien sûr. Le problème, les négociations sur le rachat des fonds de commerce entamées depuis un bail, pas pour tous d'ailleurs visiblement, tournent à la farce. Les prix proposés par la ville, qui ne sont pas connus par tous d'ailleurs, mais simplement par ceux qui ont déjà eu cette négociation réalisée, sont loin, semble-t-il, de donner envie de rebondir. Ils inciteraient plutôt à couler en silence. Et pour couronner le tout, côté transparence, on repassera. Il se murmure en coulisses que la générosité de la municipalité est à géométrie variable, mais ce ne sont à ce stade que des rumeurs. Chiffre d'affaires en baisse, défaut de loyer, tension extrême, rien ne sera épargné à ces professionnels et certainement pas la souffrance psychologique de voir leur outil de travail et le capital de toute une vie s'asphyxier à petit feu. Aujourd'hui, on estime que la ville a enfin réussi à acquérir 40% des cellules. Cela semble peu. Et il semble même que ce chiffre soit un peu surdimensionné. Et le calendrier dans tout ça? Si l'on en croit l'adjoint au commerce, le grand chambardement pourra intervenir d'ici quelques mois ou quelques années. C'est une blague ? À ce niveau de précision spatio-temporelle, ce n'est plus de la gestion urbaine, c'est de l'astrologie. Alors pendant cette émission, nous allons essayer de lire dans les étoiles. Et heureusement, Stéphane Damiano, vous êtes là pour nous y aider.
4: À bâton rompu.
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4: Alors, des réactions, monsieur Damiano, sur l'édito de Philippe Adef.
0: Alors oui, direction. Première chose, effectivement, ça fait un peu plus d'une dizaine d'années que ce projet est en cours. Donc ça fait un peu plus d'une dizaine d'années que tous les investissements dans l'LHAT sont bloqués. Certains veulent partir à la retraite, d'autres voulaient s'agrandir. Certains voulaient vendre pour changer d'orientation professionnelle. Donc tout est bloqué. Incertitude économique n'est jamais bon pour les acteurs économiques. C'est même ce qu'il y a de pire, puisque aucune décision n'est prise. Aussi bien pour l'entreprise en tant que telle et aussi pour les commerçants et évidemment les salariés. Deuxième point, les halles sont âgées, puisqu'elles ont été ouvertes au milieu des années 70. Ceci dit, elles ne sont pas vétustes. Hein. Chaque année, nous avons une commission de sécurité, nous avons des contrôles d'hygiène. Il n'y a pas de problème de vétusté particulièrement. Troisième point, même si la situation économique française et celle du centre-ville d'Orléans n'est pas florissante, ceci dit, certains commerçants continuent de progresser leur chiffre d'affaires, d'autres voient leur chiffre d'affaires régresser. Pour l'instant, on n'a pas une situation catastrophique au sein des Halles-Châtelet. Mais ceci dit, qui n'avance pas recule, et sans investissement, et avec beaucoup de questions et d'interrogations et d'incertitudes qui ne sont toujours pas levées, c'est vrai qu'il est difficile d'avancer.
4: 10 ans, hein, on disait 10 ans, 11 ans même, et avec chaque fois des dates, on repousse des dates. Je vais vous faire écouter cette intervention du maire Serge Grouard, c'était en avril, il me semble, en avril 2025, questionné par l'opposition municipale sur, bah oui, mais vos dates, chaque fois vous repoussez.
6: 11 mois avant les élections municipales quand même.
4: C'était 11 mois avant.
6: Il faut le redire, le contexte est important parfois.
4: Absolument, on en reparlera tout à l'heure parce que toutes les listes en ont parlé, hein, de la rénovation des halles. Et écoutez la réponse de Serge Grouard à l'opposition. Le retard.
7: Alors, je vais être très très précis pour dire qu'il n'y a pas de report de calendrier. Voilà, ça c'est une petite musique que j'entends ici ou là qui est juste fausse. Parce que les dates ont toujours été données, et toujours très clairement d'ailleurs, à nos amis commerçants avec lesquels nous avons partagé plusieurs réunions dans cette même enceinte avec Luc Nantier notamment, pour préciser tout ça. Donc, je le dis très clairement. Il y a peut-être une confusion sur la question de la DUP. J'ai toujours annoncé la DUP pour le premier trimestre 25, et on est en plein dedans puisqu'on est en février, donc au premier trimestre 25. La confusion, elle vient peut-être du fait que on lance la DUP, ça veut dire qu'on a la DUP et qu'on procède aux acquisitions. Mais pas du tout. Alors je réexplique en un mot, et M. Nantier prendra la parole s'il le souhaite, mais là, nous lançons la procédure de DUP. Et, comme il a été très justement dit, j'allais dire, on passe la balle au service de l'État. Le dossier est fait, et après, il y a toute la procédure, et notamment d'enquête publique. Ça nous amène à peu près sur l'année 25. Nous arrivons sur 26, avec cette fois-ci, on l'espère, le bénéfice de la DUP. Et à ce moment-là, les procédures se lancent. Et c'est des procédures qui nous amènent à peu près sur une année. Et par conséquent, lorsque nous avons l'acquisition de l'ensemble, nous pouvons lancer les premiers travaux. Donc les premiers travaux, j'ai toujours dit qu'ils étaient en 27. Et d'ailleurs, vous avez cité la date qui est juste, c'est vers la fin 29. On a 2 bonnes années de travaux. À la marge près, aujourd'hui, on n'est pas encore dans cette précision-là. Donc, vous voyez, on est sur du 27, 28, et on arrive en 29 avec, on l'espère, l'achèvement des travaux.
4: Cette déclaration d'utilité publique DUP dont parle le maire d'Orléans, que tout le monde semblait attendre, c'est quoi, monsieur Damiano?
0: Ben, c'est une autorisation administrative pour permettre l'expropriation dans un cadre juridique, celle de la déclaration d'utilité publique, expropriation des propriétaires.
4: Et signé par le préfet, la préfète en l'occurrence.
0: Ça a été signé par le préfet la fin d'année dernière.
4: Et tous les délais qu'annonce Serge Grouard, c'est quand même, on était dans les temps quand il l'annonce en fait, et puis... il parle de 29 pour livrer le chantier, il a parlé de 27, voilà. C'est de quoi on prend ça tranquillement ou pas, non? Pourquoi vous prenez ça aussi violemment? Il est dans les temps.
0: Oui, il est dans les temps.
4: Non, je blague, hein, je blague. Attendez, je vois vous tendu.
0: Nous, le timing qu'il annonce, effectivement, il y a une partie du timing qu'il annonce qui est toujours celui qui nous a été annoncé au mois de novembre, parce que depuis le mois de novembre, nous n'avons pas eu d'informations.
4: Aucune.
0: Aucune information. Et effectivement, il devait avoir le choix du délégataire de service public. Il devait avoir la remise des dossiers des délégataires de services publics candidats fin janvier 2026. Bon, oui. On n'a pas une nouvelle. Il devait avoir un choix définitif en septembre 2026. Bon, j'espère que ce dossier sera déclaré. Mmh. Il devait avoir des acquisitions amiables, donc sans avoir recours à la déclaration d'unité publique, d'utilité publique. D'ailleurs, certains murs ont été achetés bien avant cette déclaration d'utilité publique. Donc on peut travailler sans ça. Mmh. Mais c'est une procédure qui va faciliter l'expropriation des commerçants. Et on nous avait annoncé, donc en novembre 2025, qu'il y avait une quinzaine de dossiers d'acquisition des murs des fonds et une dizaine de dossiers d'acquisition des fonds de commerce qui étaient en cours. Bon, ben pour l'instant, on n'a toujours pas de nouvelles et il devait lancer début 2026 une nouvelle vague. Et évidemment... Ouais. On n'a pas de nouvelles.
4: Et la période électorale a joué un rôle ou pas? Parce que le maire parle de Luc Nantier, hein, qui était adjoint au commerce. Vous avez mieux travaillé avec lui qu'avec le nouveau, Walid Madiou?
0: Pour l'instant, je ne peux pas dire. Je n'ai pas eu de rencontre avec Walid Madiou, donc je ne peux pas vous dire.
4: Même pas au téléphone?
0: Je le rencontre dans le cadre des réunions de copropriété, puisque la ville est copropriétaire, mais je n'ai pas j'ai pas eu de réunion spécifique sur ce sujet-là. Non, pas du tout. Les seules choses que j'ai apprises, je l'ai appris par la presse, où il a indiqué le délai de quelques mois à quelques années.
6: Ouais. Oui, enfin, disons, une information plus que floue, hein, quand même, ouais, par rapport au timing.
10: Mais justement, sauf
6: s'il pensait à 24 mois ou 36 mois, et donc là, effectivement, ça se compte aussi en même.
10: Mais justement, dans vos relations avec l'ancien adjoint, c'était pas le cas. Vous aviez des relations et des contacts très réguliers avec lui par rapport au nouveau, que j'essaye de comprendre un petit peu aussi.
0: Ouais. Alors, bon, c'est un dossier qui est assez complexe. Hein. À l'écharge de la mairie, c'est un dossier qui est assez complexe. C'est une impulsion qu'a voulu donner Serge Grouard au début de son précédent mandat pour le centre-ville d'Orléans. On avait eu surtout des réunions d'information avec le maire et l'adjoint au commerce, mais c'est surtout le maire qui pilotait ce projet-là, du moins sur la communication.
4: Qui figure en bonne place, hein, en 2020 sur son programme.
0: Oui, tout à fait.
4: Oui, donc...
10: Moi, j'avais aussi une question. Alors, je ne sais pas si c'était... ce serait peut-être bien de la poser plus tard ou je ne sais pas quoi, mais je me demandais aussi, en termes d'affluence pour les Halles Châtelet, de ce que vous constatez par rapport à il y a 5 ans, il y a 10 ans, où est-ce qu'on en est actuellement? Est-ce que l'affluence est en chute? Est-ce que les Halles sont... De quelle manière sont-elles fréquentées aujourd'hui?
0: Alors, je n'ai pas accès aux détails des chiffres d'affaires commerçant par commerçant, évidemment. Je peux vous donner mon expérience. Mon expérience, c'est que...
10: Ce que vous voyez au quotidien, oui, j'imagine.
0: Je suis à peu près stable. Moi, j'ai fait 18... Ça fait 19 ans que je suis dans les Halles. J'ai fait 17 ans de croissance. Voilà. Ouais. Donc, les Halles se portent pas trop mal. Hein. Certains continuent à faire de la croissance. D'autres, non. Mais bon, ça, c'est la libre concurrence. Et les,
10: oui, ça, c'est le commerce. Hein,
0: c'est
10: voilà,
0: le commerce.
10: Hein,
6: ouais, peut-être aussi la typologie de produits, c'est vrai que...
0: Donc
6: vous avez
0: là, ça fait 2 ans où je suis en stagnation, on va dire.
10: Ouais. Non, ce que je posais la question. Ouais,
0: avec l'inflation, avec la dissolution, avec la guerre en Iran, l'augmentation... Il y a eu l'inflation post-Covid aussi qui a beaucoup joué. Oui, post-Covid, c'est ça. Et maintenant, il y a l'inflation suite à la guerre en Iran.
6: Oui, c'est une avalanche, hein, véritablement de problématiques.
0: Mais je crois que ces problématiques touchent l'ensemble du commerce orléanais et français. Et pas seulement les Châtelet, évidemment.
4: Ouais. Mais les Halles Châtelet, mais seulement au centre-ville, restons-y. Il y a également les anciennes galeries Lafayette, le BHV. Je vous disais tout à l'heure quand vous êtes arrivé que j'y ai fait un tour ce week-end et il n'y a personne. C'est pareil. C'est donc tous les commerces. Et puis il y a Place d'Arc qui est en discussion. C'est l'autre grand chantier sur le programme de Serge Grouard. Vous rencontrez aussi les commerçants, notamment Place d'Arc?
0: Alors non, j'ai peu de connaissances Place d'Arc, mais bon, c'est sûr que le commerce en centre-ville est très impacté par la concurrence d'Internet.
4: D'accord.
0: Et notamment les commerces d'équipement de la personne et d'équipement de la maison, tout ce qui est habillement a beaucoup souffert de ça. Et Place d'Arc est en plein là-dedans aussi.
10: Oui, on se fournit effectivement maintenant via des boutiques en ligne, évidemment. D'ailleurs, c'est ce qu'on constate aussi, là on parle d'Orléans, mais mon exemple aussi, les petites villes de ruralité également sont complètement désertés aussi de leur commerce et se vident peu à peu et leur centre-ville bien évidemment se meurt. Moi j'avais une question aussi par rapport à votre état d'esprit aussi,
8: oui,
10: par rapport à cela, puisque moi je reprends l'article de la REP notamment par rapport aux poissonneries des Halles qui vous avez interrogé, mais en fin de papier il y a un de vos collègues, un commerçant bien implanté, c'est comme ça qu'il le présente, qui explique: on est tous au bout du rouleau. Je n'ai jamais vu ça. L'état d'esprit général, en fait, il est si catastrophique au sein des différents commerçants des Halles. C'est dur actuellement.
0: Moi, je n'ai pas cet état d'esprit-là. Mais bon, c'est sûr que je commence à me faire un peu du souci face à l'incertitude. Comme je vous disais au début, l'incertitude, c'est le pire pour l'activité économique. Puisqu'on n'investit pas, on ne prend pas de décision. Les décisions sont mises en attente. Et qui n'avance pas recul. Oui, tout à fait.
8: Philippe, toi, tu as rencontré dans le cadre de la préparation.
6: Oui, c'est ça. J'ai rencontré plusieurs commerçants. Moi, il se trouve que je suis client des Halles aussi, donc c'est beaucoup plus facile pour moi de rencontrer les commerçants des Halles.
8: C'est vrai que tu vas en ville. C'est du militantisme, presque.
6: J'habite à 100 mètres. Hein,
10: donc, ça vient changer le militantisme quand même.
6: C'est vrai que je ne fais pas mes courses au Halles Châtelet, parce que effectivement, les produits sont de qualité. Ce qui est de qualité, tu n'as pas le même prix qu'à Lidl, c'est évident. Mais quand je veux un bon produit et que je veux avoir un bon conseil, effectivement, je vais au Halles. Mmh. Alors, effectivement, j'ai rencontré, moi, des commerçants, j'en ai parlé un peu avec eux, et on sent bien cette inquiétude. Alors, il y a des personnes qui arrivent un peu à dissimuler par un sourire en disant « Oui, bon, qu'est-ce que vous voulez, on ne peut pas y faire grand-chose. » Et puis, il y a des personnes qui commencent à dire que ça devient de plus en plus dur d'arriver même à joindre les deux bouts et avoir une perspective, d'autant que la vente de ces... c'est pas des pas de porte, du coup, c'est
0: des fonds de commerce.
6: Merci beaucoup. On voit que je suis pas commerçant, parce que c'est des termes que j'emploierais assez facilement. Donc ces fonds de commerce, on voit bien aussi que c'est compliqué, parce que ça fait 10 ans qu'on réfléchit du côté de la municipalité. On a commencé à agir sur certains acteurs qui étaient présents, par exemple les Galeries Lafayette, actuellement occupées par l'entreprise Duralex, la Caisse d'Épargne, le Crédit Agricole, qui a déménagé également à quelques pas. Et là aussi, on se dit, quand même, ces grands acteurs se sont laissés aller assez rapidement à quitter ce lieu.
8: Oui.
6: Comment se fait-il qu'eux aient pu partir si facilement ? Est-ce qu'on leur a vraiment tordu le bras lors de la négociation ? Ou est-ce que le prix était suffisamment attractif pour qu'ils décident d'aller ailleurs ? Je serais plutôt tenté par la deuxième solution.
8: Et M. Damiano, vous avez une idée là-dessus ou pas ? Ils sont partis avec une offre... conséquente ou
0: j'ai pas eu d'informations particulières là-dessus. D'accord. À part ce qui a été dit par le maire à l'époque, il coûtait moins cher d'indemniser les Galeries Lafayette maintenant que d'attendre parce qu'il y aurait une indemnité d'éviction à payer.
8: Oui.
0: Voilà, j'ai pas d'informations. Mais bon, ceci dit, c'est vrai que dans les Halles, il y a des commerces qui ont fait faillite il y a quelques temps, et donc la mairie avait procédé au rachat de ces murs. Et où je suis quand même assez un peu agacé, c'est que j'ai pas eu l'impression qu'ils ont fait grand chose pour essayer de relouer sur des baux précaires ou à d'autres commerçants.
8: Bien sûr.
0: Donc du coup, ça fait des cellules vides dans les Halles, c'est jamais très bon. Donc peut-être ils ont essayé, mais ils n'ont pas été très efficaces apparemment.
6: Vous, est-ce que vous avez eu une proposition ? Est-ce que quelqu'un de la municipalité ou des services sont venus vous approcher pour vous dire, on estime après étude que votre ça vaut tant ? Est-ce qu'on vous a fait une proposition ? Ou est-ce qu'aujourd'hui, alors qu'on n'arrête pas d'évoquer des calendriers qui sont visiblement gravés dans le marbre, vous-même, vous ne savez même pas combien vous pouvez retirer en termes de capital de votre propre investissement de ces 18 dernières années ?
0: Non, je n'ai eu aucune information là-dessus. Il y a eu une évaluation est en cours par le service des domaines, ce qui nous a été dit en novembre 2025, et on n'a toujours pas de nouvelles.
6: D'accord, ça veut dire que la cession, le rachat du Crédit Agricole s'est effectué sans une estimation des domaines.
0: Peut-être, mais...
6: à vérifier, quoi.
0: Dans une tranche avant.
6: En fait, c'est vrai qu'il y a un problème de transparence, c'est-à-dire qu'il y a quand même 50 millions qui sont budgétés pour la reprise de ces cellules sur un budget de 85 millions. Les travaux eux-mêmes sont dimensionnés à 35 millions d'euros. Et on voit que ces rachats ne se font pas, que les négociations, les discussions ne se font pas, et qu'on traîne, on traîne, on traîne, et puis on perd après, effectivement, des leaders. Le départ du poissonnier, ça va être quelque chose qui va se payer pour chacun des commerçants.
10: Tu le confirmes, il n'y a vraiment plus de poissonniers en centre-ville.
6: Il n'y a plus de poissonniers en centre-ville, il n'y en a même plus du tout en centre-ville d'ailleurs.
10: C'est dingue.
6: Il n'y en a qu'un seul maintenant dans le périmètre, on va dire, d'Orléans intramuros. Je crois que c'est Rubagny qui l'est situé.
10: Parce que ça, c'est du genre de commerce de bouche assez stratégique. stratégique hein, pour
6: c'est
10: le coup.
6: C'est très stratégique parce que c'est, le poisson, c'est une denrée particulière parce qu'il y a une question de fraîcheur, de confiance. Il y a beaucoup de choses qui jouent au travers de ce produit. Mmh. Et donc, un commerçant de proximité qui a fait déjà la démonstration pendant des décennies de son savoir-faire, eh ben, on est attaché à ce genre de commerçant. Et c'est le cas pour un certain nombre de commerçants au Alchatet. Moi, je vais toujours chez mon primeur. J'adore les fruits quand c'est la bonne saison, évidemment. Je lui dis ce que je veux et quand je veux le manger, à chaque fois, j'ai un très bon produit, exactement à la bonne maturation au moment où j'avais annoncé le manger. Et ça, je ne le retrouve pas à Lidl ou à Carrefour.
10: Ah, bah non, ça c'est sûr. Hein,
8: on a du mal à croire, enfin, à croire ce flou de la mairie. Comment vous l'expliquez, vous êtes président, je le rappelle, hein, du Conseil syndical des commerçants des Halles. Ce manque de respect, parce que je n'appelle pas ça autrement, que vous n'ayez pas d'informations. Comment l'expliquez-vous
0: En toute honnêteté,

0: Pas trop d'idées.
1: Il faut le dire dès maintenant, nous avons essayé de contacter M. Walid Madiou, qui est le nouvel adjoint.
2: Alors, tu n'as pas essayé, tu as réussi à le contacter.
1: Oui, non, mais enfin, il m'a dit qu'il ne pouvait pas, pour raison professionnelle. Hein. C'est exactement les mots.
2: C'est des choses qui arrivent, il y a des élus qui travaillent. Alors, pas pendant leur mandat, mais en dehors de leur activité municipale.
1: Ouais. M. Damiano, 18 ans hein, que vous êtes au Al-Châtelet.
0: Oui, 19 ans cette
1: 19
0: année.
1: Ans cette année. Il y en a qui sont là depuis plus longtemps, qui sont partis peut-être. Comment le fond de ma question, c'est si demain on vous dit bah, vous partez avec beaucoup, beaucoup moins d'argent que ce que vous avez investi et puis 19 ans de labeur au HAL, comment le prendrez-vous?
0: Alors déjà, c'est pas...
1: Oui, c'est pas l'ordre du jour.
0: C'est pas l'ordre du jour.
2: C'est pas encore fait.
1: Très bien.
2: Il a encore l'espoir de quand même gagner encore un peu d'argent sur son capital.
1: Allez, on retouche.
0: Comme je l'ai dit, pour les 50 ans des HAL, le maire est venu, on a fêté les 50 ans des HAL, le maire est venu. Je crois encore en son projet. Et il nous avait dit au début du projet qu'il voulait nous aider et qu'il faisait ce projet pour nous. Et là, je veux bien le croire parce que c'est vrai que ce projet peut être utile pour la ville et sera certainement utile pour nous. Mais là, je dis SOS, communiquez, parlez-nous.
2: Oui, parce qu'en fait, utile, la rénovation des Al-Châtelet, elle est évidemment utile. Il est important de lui redonner du clinquant, peut-être une autre dimension, une autre stratégie, peut-être aussi de typologie de produit. Il y a une nécessité, et pas simplement pour les riverains, mais pour l'attractivité même de la ville. Des Halles, dans une ville touristique, c'est un lieu de rencontre, c'est un lieu où on rencontre des gens authentiques, où on a des produits de proximité. Moi, quand je vois les étals, je vois très peu de produits qui viennent d'Espagne ou du Maroc. Et je vois surtout des gens, des produits qui viennent...
1: Les produits qui viennent du Maroc et
2: non, mais c'est simplement parce que moi, personnellement, je suis pas écolo. Oui. Je veux dire, les gens qui me connaissent, les gens qui me connaissent,
3: les gens qui j'avais bien dit que le militantisme c'était plus que c'était. Hein.
2: Les gens qui me connaissent le savent. Oui. Mais moi, j'en ai ras-le-bol qu'on me parle de l'impact carbone parce que j'ai acheté un truc à tel endroit, à tel machin. On a la possibilité de créer du circuit court. On n'arrête pas de nous bassiner avec ces circuits courts. On a là des produits extraordinaires, des commerçants qui connaissent leur métier dans un lieu stratégique en plein centre-ville. Et on laisse tomber. Mais non, c'est pas possible. On est complètement à l'envers du cheminement qu'on est censé prendre. Et moi, quand je vois cette espèce de mélasse de communication où ça fait 10 ans qu'on réfléchit, mais on n'a pas encore agi, puis on va d'abord faire la DUP pour être sûr qu'on peut les virer avant de discuter du fric qu'on pourrait éventuellement leur donner après des années de présence sur le terrain, bah moi, je trouve ça simplement hallucinant, pour ne pas dire dégueulasse.
1: C'est un point de vue qui se défend. Qui se défend.
3: Qu'elle ne casse pas la table, par contre, s'il te plaît. Elle a été faite avec amour par nos bénévoles.
1: Et pas fini de payer encore. On va passer un peu de musique. Et puis on revient parce qu'il y a un projet. Il y a un projet en cours. La mairie a beaucoup parlé de HAL gourmande.
2: Oui, il faut qu'on parle de la période intermédiaire. Parce
1: absolument.
2: Que ça, aussi, ça peut
1: absolument.
2: Être intéressant de l'évoquer.
1: Et notamment, oui, les HAL gourmandes, je ne savais pas trop ce que c'était. Mais vous allez nous expliquer, M. Damiano, si vous savez. Et puis. Quel projet vous voudriez voir aboutir au centre-ville d'Orléans? Un peu de musique.
3: Oh, ah,
1: ça c'est avec Gorillaz, avec l'excellent Damon Albarn. Ça s'appelle Feel Good Inc.

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1: Et ce mardi, nous recevons M. Stéphane Damiano, qui est président du Conseil syndical des commerçants des Halles, Châtelet à Orléans. Nous parlons de la rénovation de ce lieu, de ce centre commercial qui...
2: Les Halles Châtelet, ne parle pas d'un centre commercial. Centre commercial, c'est un concept tellement différent.
3: Ouais. Les Halles, c'est noble.
2: Les Halles, c'est de la proximité, de l'échange. C'est un lieu de passage, c'est un lieu de vie. Ben, c'est pas un centre commercial, je suis désolé.
1: À vrai dire, cher ami, je me suis posé la question,
2: qu'est-ce que tu allais, comment tu allais m'énerver encore une fois.
1: Comment je définirais ce truc, mais oui, j'ai pas trouvé d'autre mot, c'est un centre commercial ou pas. Monsieur Damiano, les Halles, non.
4: On peut dire un marché couvert.
1: Eh ben, bravo.
3: Voilà, comme ça, ben, oui, on coupe la poire en deux.
1: Marché couvert. Alors, ben, du coup, on va parler de ce que je voulais demander à M. Damiano avant de parler de cette période intermédiaire. Cher Philippe, la ville d'Orléans parle de halles gourmandes. C'est quoi les halles gourmandes?
4: Mais c'est un concept qui est un peu...
1: C'est nouveau, hein.
4: C'est un concept café pchit, hein, quand même.
2: Ouais, c'est exactement ça.
1: Mais il en existe en France, hein, où il y a du monde, quand même.
4: Oui, il y en a beaucoup qui ont surtout fermé. Oui.
1: Expliquez donc ce que c'est.
2: Moi, j'en ai vu émerger un à Rouen.
1: Oui, c'est ça. Oui.
2: Une bâtisse extraordinaire, ouais. Avec, je sais pas, une offre de 12 ou 14 typologies de plats proposés par des commerçants différents, enfin des restaurateurs différents. Et... Bon, oui, effectivement, tu y allais une fois, tu y vas deux fois, et puis voilà.
1: Et c'est quoi
2: C'est bien dans un lieu, par exemple, au cœur d'une université, en fait, ce serait parfait, parce que c'est souvent, d'ailleurs, food, voilà, cherchez le mot. Je suis pas très bon en anglais, moi.
1: C'est ça, hein, les gens mangent, mais ils font les courses, quand même.
4: Oui, le concept initial, c'était des commerces de bouche qui proposaient des places assises pour pouvoir se restaurer sur place. Ouais. Voilà. Et puis, au gré de... C'est un promoteur immobilier qui a lancé ça. Il a lancé ça avec des loyers relativement importants. Les commerces de bouche n'ont pas pu suivre, n'ont pas pu payer ces loyers assez importants. Du coup, il n'y a que des restaurants qui ont subsisté dans ces halles gourmandes. Et puis, au bout d'un moment, ces restaurants sont aussi fait pchit et beaucoup d'halles ont fermé.
1: Donc vous n'y tenez pas, vraiment, pas particulièrement à Orléans.
4: C'est bien d'avoir des places assises pour faire un peu de dégustation sur place, mais c'est la dose qui fait le poison.
2: Ouais, la différence, en fait, il faudrait aller chercher l'inspiration vers des halles qui ont déjà beaucoup de vécu. Bon, je pense aux halles de Lyon, par exemple. Oui. Il y a effectivement beaucoup de commerces de bouche, et puis il y a des endroits où effectivement on peut s'installer, où on peut se restaurer. Il y a un peu plus de convivialité qu'il y en a effectivement au Halles Châtelet, mais le concept n'est pas si différent de ce qu'on vit actuellement. Ce qu'il faut simplement, c'est montrer aux gens qu'il peut y avoir des moments vraiment intéressants à vivre dans ce lieu, quoi. C'est ça le plus important. Retrouver de l'attractivité pour faire en sorte que les commerçants qui vont faire des paris, parce que ceux qui vont arriver au prix, ils vont devoir certainement louer les futures cellules, bah, ils auront un pari fou à faire. Et j'espère qu'on pourra les aider au mieux en tant que client, au moins à ça.
1: La question, c'est qui veut aller faire du commerce maintenant avec toutes les difficultés, parce que c'est pareil, le MEDEF a annoncé aujourd'hui des chiffres sur les commerces, hein, notamment vous, qui sont hallucinants. En France, il y a beaucoup de commerces qui ferment, quoi.
4: Oui, la situation économique n'est pas bonne, la situation de la consommation n'est pas bonne, tout à fait.
1: Oui.
3: Il y a un problème, pardon, est-ce qu'il y a un problème aussi de loyer, notamment, de coût de loyer? J'entends souvent, hein, quand je faisais des reportages à l'époque auprès des commerçants, on me disait toujours que le loyer, c'était souvent le nerf de la guerre, et ce qui empêchait de nombreux commerçants, notamment, de se faire un salaire, notamment celles et ceux qui s'installaient depuis seulement quelques années. Hein.
4: Donc, le loyer n'est jamais un problème, le problème, c'est toujours le chiffre d'affaires.
3: Ouais.
4: C'est que le chiffre d'affaires n'est pas assez important pour supporter le loyer.
2: En théorie, le loyer doit être en phase avec la promesse finalement du lieu. Hein. Si tu as un loyer très élevé, c'est que théoriquement, il va y avoir vers toi un flux de passants. Et donc après, à toi d'attirer l'attention vers tes produits.
3: Oui, moi ce que j'entends, c'est pas forcément toujours ce discours-là. C'est de dire que parfois, certains payent vraiment des loyers assez hallucinants pour la place par exemple qu'ils ont et qu'ils ont déjà maximisé le potentiel de ce lieu et qui peuvent parfois être en difficulté. Moi, je pense notamment à quelques amis commerçants que je connais qui me disent que, encore aujourd'hui, 3 ans après, alors qu'ils se font, ils font un très bon chiffre d'affaires, eh bien malheureusement, le coût du loyer les empêche souvent de se verser un véritable salaire.
4: Alors c'est qu'ils ont mal étudié leur business plan.
3: Bon, je vais leur dire du coup.
2: Non, mais c'est vrai que c'est compliqué parce que ça c'est quand même une équation à plusieurs inconnus finalement le commerce. Hein. Il y a ton produit, il y a ton prix, il y a le client, il y a l'emplacement, il y a l'air du temps, il y a tellement de choses qui viennent
4: Il y a des villes comme à Paris où ils ont tué la circulation. On peut plus se garer, aller acheter un plateau de fromage, un plateau de fruits de mer. en vélo ou en tramway, ben, vous n'y allez plus, c'est normal.
2: Alors, moi, ce qui m'intéresse maintenant, c'est, alors, on a compris qu'il allait finalement y avoir des travaux à El Châtelet un jour ou l'autre, avec un rendu des travaux un jour ou l'autre, mais il va y avoir à un moment donné une situation intermédiaire. Alors, j'ai bien compris que vous ne savez pas trop vraiment ce qui va se passer au El Châtelet, vous ne savez pas trop ce qui va advenir de ces El Châtelet, parce que pour l'instant, les seules informations que vous avez, elles, on peut dire qu'elles ne sont pas gravées dans le marbre.
4: Alors là, je peux vous dire ce qu'on nous a dit là-dessus. Hein, il doit y avoir des halles de transition.
1: C'est ça.
4: Qui vont être mises en place, d'après ce que nous a dit le maire il y a 8 mois, c'était elles vont être mises en place place de la Loire, donc en face le cinéma Pathé. Ces halles de transition resteront en exploitation 2 ans, le temps des travaux. Des halles Châtelet actuelles et une ouverture des halles Châtelet définitives fin 2029. C'est bien le planning qui nous a été annoncé et que vous avez passé le son du maire, c'est bien le planning qui nous est annoncé.
1: Absolument. J'ai même un deuxième son, justement, pour parler de ça. Vous réagissez juste derrière.
5: Cette année, les choses sont prêtes sur le relogement, parce que c'est fondamental, des commerçants des halles Châtelet pour qu'ils puissent continuer à travailler dans les meilleures conditions possibles, sachant qu'évidemment, c'est une période de travaux avec toutes les contraintes que cela comporte, mais nous avons eu une large et longue consultation avec eux pour voir ce qu'ils souhaitaient. Ils souhaitent, parmi les différentes possibilités que nous avions envisagées, travailler au plus proche, et on le comprend d'ailleurs, des Halles Châtelet actuelles, c'est-à-dire sur la place de la Loire, et nous allons en conséquence aménager provisoirement la place de la Loire pour pouvoir y accueillir les commerçants des Halles qui le souhaitent, et ce, dans les meilleures conditions. Et j'ai précisé d'ailleurs que parce que nous perturbons aussi, bien sûr, le commerce provisoirement le temps des travaux, l'île d'Orléans prendrait à sa charge le relogement, les travaux de réalisation du provisoire sur la partie de la place de la Loire, parce que, évidemment, de notre point de vue, ce n'est pas aux commerçants de supporter ce coût de travaux.
1: C'est pas trop mal, ça, M. Damiano ?
4: C'est ce qui nous avait été annoncé, oui, tout à fait, avec un loyer modique pour les commerçants qui suivaient dans ces halles provisoires.
1: Mais où ? Ou sur les quais, parce que je...
4: Non, place de la Loire.
2: Place de la Loire, ça va être sur le seul espace.
3: Ouais, c'est ça, devant le cinéma.
2: Ouais, exactement.
3: D'accord.
2: Mais est-ce que vous savez comment ça va être organisé ? Est-ce que vous avez déjà des informations ? Parce que j'imagine qu'un commerce de bouche, on le déplace pas comme ça de façon aussi simple. C'est pas un commerce de vêtements, on peut arriver avec ses cartons et puis s'installer. Là, il y a des problématiques de gestion du froid, de stockage, etc., etc.
4: Oui, la mairie a sous-traité ces problématiques à un assistant maître d'ouvrage, je crois, qui nous a interrogé plusieurs fois pour avoir nos besoins. Et c'est sûr que c'est, encore une fois, un dossier complexe. Il faut du gaz, il faut des flux réfrigérés, il faut gérer les déchets, il faut gérer les approvisionnements. Et la place est limitée en termes de... La place de la Loire est limitée en termes de place, justement. Ouais. Donc c'est un peu le serpent qui se mord la queue. On ne sait pas combien de commerçants vont suivre. Donc on ne sait pas combien de places on aura de stockage, donc c'est un peu aussi difficile de se projeter, sachant que les réserves avaient été envisagées d'être installées rue de la Tourneuve, sur un parking.
1: D'accord, ok. Ce qui manque maintenant, c'est de savoir la date, c'est ça ?
4: Ben, la date et surtout les conditions.
1: Les conditions, oui, bien sûr.
2: Oui, parce que pour l'instant, vous n'avez pas la possibilité d'avoir des indemnisations pendant la période où vous allez être en transit, en transition, vous n'aurez pas d'indemnisation sur la perte de chiffre d'affaires.
4: Ben, il était question qu'ils nous rachètent les fonds de commerce. Mmh. Donc si, on sera indemnisé.
2: Oui, c'est si les fonds de commerce... Ben oui, de toute façon, il ne peut pas y avoir de déménagement sans que les fonds de commerce aient été acquis, parce qu'il ne peut pas y avoir de travaux dans ce cas-là. Enfin, en même temps, si les fonds de commerce ne sont pas acquis, vous allez être expulsé, donc en même temps, ce sera tout aussi efficace.
4: Oui, mais je pense que légalement, ils ne peuvent pas expulser quelqu'un qui a un fonds de commerce.
1: D'accord.
2: Question juridique à poser.
4: Ouais. Ça serait la spoliation.
2: Oh, ce ne serait pas la première spoliation de l'histoire.
1: Oui, mais enfin, je ne sais pas s'ils iront jusque-là quand même. Je voulais revenir tout à l'heure sur...
4: C'est pas ce qu'ils nous ont dit.
1: Ah, allez-y.
2: Dites. Ah, ils ont dit que c'est pas ce qu'ils avaient dit.
4: Non, ils ont dit qu'ils allaient nous indemniser.
1: Oui, bien sûr.
4: Ça, c'est clair.
1: Évidemment. Et je voulais revenir sur ce que tu disais, Philippe, tout à l'heure. Les passants, parce que la situation physique des Halles à Orléans... Enfin, on passe que d'un côté en fait. Il n'y a pas, comme dans d'autres villes, des halles où la circulation se fait plus de façon circulaire, où ça amène beaucoup, forcément beaucoup plus de clients. Non.
4: Bah, l'idée qui nous avait été présentée par la mairie, c'est d'ouvrir les halles sur la ville.
1: Oui, bien sûr. Oui, oui.
4: Donc, ce qui est une bonne chose.
1: C'est une très bonne chose. Mais où est-ce que d'où on... Parce qu'il n'y a qu'un côté maintenant pour rentrer dans les halles, ou je me trompe?
4: Non,
2: il y en a trois. Il n'y a qu'une façade qui est à l'arrière, où il y a une ouverture. Mais
4: Il y a quatre côtés, on peut rentrer nord-est, sud-est.
2: C'est juste que côté France Bleu, il y a un flux qui est très peu important.
1: Ici Orléans, dit monsieur.
2: Ici Orléans, ben moi je suis
3: point partout, revanche d'Hassan.
2: Moi je dis encore France 3, je dis pas encore Antenne 2, tu vois, mais c'est pas loin.
4: Et Frigidaire ou pas?
2: C'est ça.
1: Non, mais vous me dites, mon avertisseur, il y a quatre entrées au...
4: Oui, oui, on peut rentrer chaque point cardinal, on peut rentrer dans les... Il y en a même plus que quatre, d'ailleurs.
2: Est-ce que vous avez des informations sur la situation des parkings pendant les travaux? Parce que...
4: Bah, les parkings, apparemment, continuent d'être exploités.
2: Oui, ça va être quelque chose, ça. Je sens que ça va être encore un grand moment de poésie pour les abonnés.
1: Ça va être génial.
2: Bon, les abonnés du parking qui n'ont eu aucune information non plus sur leur situation, la façon dont ça allait se gérer... De toute façon, il n'y a aucune information pour personne. Alors, ce qui est bien, c'est que c'est un peu comme ton anniversaire. Mais là, tu ne connais pas la date. Mais par contre, tu auras la surprise.
1: Oui,
2: voilà, donc, c'est une façon de faire.
1: Oui. Mais vous vous projetez quand même, vous pouvez vous projeter ou pas, 2029.
2: Est-ce que vous imaginez dans les futures halles, en fait?
1: Voilà, 2029, vous voyez comment?
4: Tout à l'heure, on parlait de loyer. Effectivement, c'est un élément important. Hein. On peut accepter un loyer, on peut accepter un bail commercial avec un loyer ou pas l'accepter. Mais bon, il faut connaître un peu les détails du bail commercial et notamment le détail du loyer.
3: J'ai quand même posé une question pertinente. Hein.
4: Non, mais après, on a le loyer, on prend ou on ne prend pas. Mais... on prend connaissance de cause. Aujourd'hui, on n'a pas de corridor pour connaître le montant des loyers dans les prochaines halles.
1: Oui. Et voilà, vous continuez. Vous êtes dans quoi d'ailleurs? On n'a pas dit.
2: C'est les produits italiens.
4: Les produits italiens, tout à fait.
1: D'accord.
2: Et très très bon ravioli notamment.
1: Ah.
2: Et puis des arancini qui sont excellents. Enfin bon, là, je vais pas faire la promo de tous les jours.
1: On peut.
3: Bah oui, parce que sinon on va financer une pub là. Hein. C'est bon. Hein. On a besoin d'argent hein, nous aussi. Hein.
2: On pourrait surtout amener un panier garni à la prochaine édition.
1: Et revenons quand même sur la situation de vos collègues qui sont voilà. Il y a forcément certains qui se disent mais. Je vais peut-être pas m'en relever, non, ou pas?
4: Ah oui, certains se le disent, oui.
1: Oui,
4: oui, c'est pour... enfin, on a évoqué le moral un peu morose de certains, effectivement. Il y en a qui veulent partir à la retraite depuis un moment, tout est bloqué, ils aimeraient que ça se débloque rapidement.
3: Vous pouvez peut-être pas nous en dire davantage là-dessus, mais est-ce qu'il y a des commerces particuliers de ces halles qui sont menacés? Est-ce qu'on peut dire lesquels sont menacés? Ou j'imagine que vous pouvez peut-être pas nous en parler directement.
4: Enfin, moi, j'ai pas d'informations sur des commerces qui sont menacés. Ouais, je vous le dis, il y a du monde dans les halles. On a du monde dans les halles.
3: Okay.
4: Le week-end, on a du monde. La semaine, on a du monde. On a des clients fidèles que je remercie d'ailleurs. Enfin, pour l'instant, il n'y a pas de problème économique particulier dans les halles.
3: Okay.
4: Petit problème de vieillissement du bâtiment, soit. Il y a un problème de, il y a un problème d'incertitude et donc ça freine tous les investissements.
3: D'accord.
1: Nous sommes écoutés en Bretagne, messieurs, dames, un auditeur
6: non,
1: qui a appelé.
6: Je pense qu'il doit être orléanais, mais qu'il est originaire de Vannes.
1: Vas-y, dis-moi ce qu'il dit.
6: Donc, il s'appelle Gaëtan. Oui. Il disait qu'apparemment, à Vannes, il y a des halles dans lesquelles on peut faire du commerce, enfin, on peut acheter des produits de bouche. Et on peut aussi, enfin, comme des halles gourmandes, s'installer pour pouvoir manger. Et il voulait qu'on en parle.
1: Bah, bien sûr, il a bien raison.
3: Victor, le standard. Ouais.
6: C'est ça.
2: Oh, c'est exactement le même exemple que les halles de Lyon. Hein. C'est-à-dire qu'il y a vraiment des commerces type de ceux qu'on voit à Orléans, et puis il y a des endroits où on peut effectivement se restaurer, où il y a un bar. Alors il y en a un à Orléans. Enfin, au Alt-Châtelet, en fait, il y a des activités qui sont malheureusement à temps partiel, j'allais dire, et qu'on ne les voit pas toujours déployées comme il faudrait. Moi, je pense notamment à Greg, qui propose des huîtres, des choses comme ça, enfin, des choses qui sont typiques de la tradition des marchés couverts idéal, et qui malheureusement ne voient pas l'intérêt d'ouvrir tout le temps, parce que j'imagine qu'il ne fait pas son chiffre d'affaires à certains jours et à certaines heures de la semaine. Mais oui, il y a déjà cette volonté de partage de la part des commerçants des halles. Il faut juste rénover le bâtiment ou laisser tomber et laisser faire.
1: Mais en plus, c'est pas sur une période très longue, les travaux. Donc,
2: non, mais si jamais ils font Carrefour, imagine-toi qu'ils fassent la place des Halles rapidos.
1: Bien sûr, ouais,
2: mais ben, oui. Je suis pas certain que les Halles Châtelet, ça commence rapidement.
1: Oui.
2: Parce que là, il y a un problème de budget aussi. À un moment donné, à force d'aligner des dizaines de millions, il va peut-être en manquer quelque part.
1: Mais non, ils n'ont pas l'air de dire qu'ils vont faire ça dans ce sens-là.
2: Ben, ils n'ont pas l'air, mais en même temps, comme ils disent pas grand-chose, oui. L'air ou pas l'air, c'est compliqué. Hein.
1: Oui, bien sûr.
2: Pour ça, je t'avais dit, il faut qu'on lise dans les étoiles aujourd'hui. Hein. Alors, j'ai pas le marc de café parce qu'il fait trop chaud. Je prends surtout des boissons fraîches. Mais c'est important. Moi, j'ai du mal à comprendre, personnellement, pourquoi monsieur l'adjoint au commerce a refusé, parce que bon, il est occupé. Bon, si je suis occupé tous les jours, je suis occupé.
1: Oui.
2: Qu'il ait refusé de venir rencontrer, alors certes, dans un média, ok, avec des journalistes. Ouais, effectivement, c'est pas le meilleur environnement pour un politique. Mais parler avec ces commerçants. Ouais. Les commerçants, ils nous écoutent ce soir.
1: Bien sûr.
2: Ils espèrent entendre
1: bien
2: quelque sûr. Chose qui leur redonne un petit peu d'espoir.
1: Ouais.
2: Et Walid, j'arrive plus à me rappeler son nom d'ailleurs, Madiou, eh ben, il ne fait pas son job. Je suis désolé. Il aurait dû être là. Même pour jouer la langue de bois. Mais au moins pour dire qu'il était à l'écoute de ce que les commerçants avaient à lui dire. Et c'est bien dommage.
1: On espère qu'il écoutera cette émission en tout cas.
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1: La campagne électorale pour les municipales, c'était il n'y a pas longtemps. Monsieur Damiano, vous avez reçu certainement les candidats, les têtes de liste. Est-ce que vous avez gardé quelque chose, des propositions des uns et des autres, des unes et des autres, parce qu'on parle aussi de Madame Janvier qui nous en avait parlé ici.
4: J'ai vu aucun candidat pendant les campagnes électorales.
1: Sérieusement ?
4: Tout à fait. Aucun candidat n'est venu. J'ai vu que dans leur programme, il y avait un certain nombre de choses, mais on n'a jamais eu un échange avec un seul candidat. Voilà.
2: Donc, même celui qui est venu s'installer dans vos halles.
4: Ouais. Il nous a, moi, du moins, je n'ai pas eu de proposition.
3: Donc même Grégory Meyer qui avait lancé un questionnaire notamment sur les commerces.
1: Oui, c'est ça.
3: Oui, enfin qui avait lancé un questionnaire et qui se targuait justement d'aller voir tous les commerçants d'Orléans. Et, on l'avait reçu ici. Même Grégory Meyer, vous ne l'avez pas eu non plus.
1: Ok. Bah,
3: l'occasion de
1: dire que on avait envie de faire cette émission en deux parties. Donc ce soir, les commerçants,
2: tous les commerçants à lui tout seul.
1: Et la semaine prochaine, de faire venir des candidats à la mairie qui avaient proposé des choses pour les commerçants et voir ce qu'ils en disent, j'espère aussi.
2: On a invité évidemment l'opposition municipale,
1: oui,
2: celle qui siège au conseil municipal, donc on espère avoir Jean-Philippe Grand notamment, parce qu'il est intervenu
1: absolument.
2: À plusieurs reprises sur le sujet. Alors on a invité évidemment Grégory Meyer, qui a été présent au hall pendant la campagne, puisque son bureau de campagne, enfin son local de campagne, était justement dans les Halles Châtelet.
3: Ouais. C'est encore plus étonnant.
1: Et il nous en a beaucoup parlé.
2: Je sais, alors il y a évidemment pas venu nous dire de quoi il s'agissait, mais je sais que lors de sa venue la semaine prochaine, il compte nous faire plusieurs annonces en lien avec les Halles Châtelet.
1: D'accord, absolument. Bah, très très bien.
4: En tout cas, on n'a pas été mis dans la coïncidence ni concerté par rapport à ces annonces.
1: Oui.
4: Monsieur Chapuis ne nous a jamais concerté non plus, nous a jamais expliqué ce qu'il comptait faire.
1: D'accord.
4: Voilà, donc après, il reproche peut-être
2: Vous le saurez la semaine prochaine, monsieur Damiano, ils seront là pour nous en parler, compte tenu du fait qu'on n'a pas la possibilité de dialoguer avec la majorité.
4: Ça serait bien que ce soit
2: quelque
4: chose de co-construit quelque part, parce que
1: bien sûr.
4: À chaque fois ils disent ça et puis ils le font jamais.
2: Co-construit, c'est un mot que vous avez entendu ça au démarrage du projet des Halles Châtelet. Hein. C'était un peu la promesse municipale à l'époque.
4: C'est le mot politique. Le mot politique par excellence.
2: Voilà, pour dire je pense et vous faites. C'est un peu ça la co-construction.
4: C'est pas comme ça que j'avais compris.
1: Mais, alors justement, au conseil syndical des commerçants des Halles, vous avez forcément des idées pour le futur des Halles. Est-ce que c'est quoi ? Parce que je sais bien que les Halles gourmandes, pour vous, c'est non, personnellement, mais...
4: Je vous dis, le problème d'Halles gourmandes, c'est que c'est la dose qui fait le poison. S'il y a trop de restauration, ça ne marche pas. Donc il faut garder un savant équilibre.
1: Et donc, c'est quoi votre halle rêvée ? Vos halles rêvées ?
4: Alors, mes halles rêvées, ce qui nous a été présenté au début du projet, c'est assez intéressant. Maintenant, il faudrait quand même avancer un peu là-dessus. Quoi.
3: Mais rappelez un petit peu ce que c'était ce projet.
4: C'était des halles plus ouvertes sur la ville, c'était des halles plus éclairées, c'était des halles avec des espaces de convivialité, c'était des halles où on pouvait faire des événements, des mini-concerts, des événements festifs de partage. Mmh. Hein, c'est très à la mode en ce moment. Donc c'était aussi faire un centre de vie dans les Halles Châtelet qui puisse drainer du trafic et du monde.
3: Ouais, donc un bon équilibre entre tradition aussi et modernité sur ce nouveau projet.
4: Il faut mettre une dose de modernité dans le,
2: Gagner en attractivité,
4: le marché couvert, tout à fait.
2: Gagner en attractivité pour des clients qui ne sont pas des clients nécessairement assurés pour les Halles Châtelet.
1: Une dernière question, vous remercions vraiment M. Damiano d'être venu dans cette émission. Une dernière question sur vos collègues qui ont des bars, hein, qui sont aussi commerçants. On sait que la Coupe du Monde a commencé il y a quoi, une semaine, monsieur ?
3: Oui, c'est ça, à peu près moins d'une semaine.
1: Un peu moins d'une semaine. On sait que le maire d'Orléans a pris un arrêté demandant, notamment pour le match de l'équipe de France ce soir, à partir de 21h, aux commerçants de tourner leurs écrans vers l'intérieur.
3: Ah bah tu spoil déjà, ce que je dis.
1: Oui, mais
3: je plaisante.
1: Mais la question, est-ce que vous avez croisé des amis à vous, des commerçants qui se plaignent de cet arrêté notamment ?
4: Je sais que certains, ça fait pas plaisir à certains barman et restaurateurs, effectivement. Ceci dit, enfin, la situation qu'on a vécue après la victoire du PSG est complètement inacceptable. Il y a encore des commerçants qui se sont fait casser leur vitrine. L'intervention de la police, on peut dire ce qu'on veut dans ces situations-là, le maintien de l'ordre est extrêmement compliqué. Donc, évidemment, il y a des débordements. Oui. Mais c'est inacceptable de casser un centre-ville comme ça. C'est pas réalisable.
1: Absolument. Merci encore une fois à vous.
4: Je vous en prie.
1: On reste en contact, vous reviendrez ?
4: Ça marche volontiers.
1: Merci à vous. Thomas, dans deux secondes, juste après, ceci, c'est à toi. Je cherche les jingles.
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1: Nous allons maintenant parler du samedi 30 mai dernier, monsieur Thomas.
3: Ouais, c'est ça, le samedi 30 mai dernier, donc le Paris Saint-Germain glanait son deuxième titre de champion d'Europe et toute la France était en fête. Toutes ?
1: Oh,
3: non.
1: Moi, je suis marseillais, moi.
3: Enfin, oui, effectivement. Et puis tu es orléanais aussi, voilà. Donc c'est ce que je voulais dire. Toutes ? Non. Oui. Un grand village d'irréductibles résistait encore et toujours à la passion du foot. Bon, j'exagère un peu. À Orléans, c'était aussi la fête, comme dans d'autres grandes villes françaises. Mais c'est pourtant bien ici, à Orléans, que l'ancien préfet Pierre Pouessel, aujourd'hui décédé, avait prononcé ces mots entrés depuis dans la légende au moment de la crise sanitaire. La bamboche, c'est terminé. Une déclaration que son sûr successeur Hugues Moutou, arrivé le 18 mai dernier, a bien pris à la lettre, semble-t-il, en témoignent les violences qui ont émaillé la rencontre et ses propos deux jours plus tard. Le haut fonctionnaire a parlé, je cite, d'ensauvagement du pays, d'imbéciles qui ont gâché la fête, de vandales, de sauvageons et d'abrutis qui débarquent en ville pour casser, piller et se payer du flic. Fin de citation. Dans le quartier de la Source, c'est un tram qui a notamment été visé par quelques casseurs, tram qui n'aurait même pas dû circuler à 7 heures, selon le maire Serge Grouard, qui expliquait qu'il allait se mettre en contact avec Keolis pour comprendre la situation. Il y a aussi la médiathèque Maurice Genevoix qui a vu quelques-unes de ses vitres, notamment celle de la porte d'entrée, fracassées. Je les ai vues moi-même et je les ai prises en photo. Dans le centre-ville, on a des incidents aussi qui ont éclaté, des feux de poubelle. Vous en parliez aussi tout à l'heure, quelques vitrines aussi qui ont été cassées. Mais néanmoins, il y a aussi autre chose qui est alarmant ou en tout cas qui interroge. Ce sont aussi les méthodes et le dispositif policier qui a été employé, à savoir des jets répétés et nombreux de gaz lacrymogènes au niveau de la place du Martrois, de la rue des Halles ou encore de la place de Loire, là où étaient attablées de nombreuses personnes qui, elles, n'avaient strictement rien demandé. Une personne travaillant dans un des restaurants de la place de Loire nous a notamment confié avoir été très surprise de l'ampleur de la réponse policière face à quelques petits fumigènes et mini pétards utilisés pour célébrer la victoire du Paris Saint-Germain. Les clients de ces restaurants ont été obligés de se réfugier à l'intérieur pour se protéger des nombreux tirs de lacrymo. Récit confirmé aussi par un autre témoin présent sur place qui nous a expliqué ne rien avoir vu de si dangereux que ça nécessitait une telle réponse policière. Réponse policière sur laquelle Emmanuel Duplessis, député Génération du Loiret, s'interroge dans sa stratégie.
7: C'est ce que j'ai essayé de questionner, moi, mais quand je vois les réponses, il y a un refus complet de discuter de la stratégie qui a été mise en œuvre, parce qu'en effet, comme vous dites, il y a un déploiement policier quasiment inédit et des heures et une ambiance aussi inédite. Donc à la fois, on n'a jamais vu autant de forces déployées sur Orléans pour sécuriser un moment festif, et en même temps, on n'a jamais eu de débordement, autant de débordements. Donc, et en plus, on n'a même pas réussi à sécuriser toutes les personnes de bonne foi qui voulaient simplement faire la fête. Donc il y a, à mon avis, un échec sécuritaire. Quand on voit par rapport à ce que revendique la préfecture en termes de dangerosité d'agression de policiers, à la fin, on finit à 5 interpellations. Donc on n'arrive pas à sécuriser les lieux pour que les gens puissent profiter un minimum, et on n'arrive même pas à réellement réprimer les individus violents qui auraient mérité d'être interpellés et d'être sanctionnés pour s'en être pris à du mobilier urbain ou aux forces de l'ordre. Donc à mon sens, c'est ce que j'ai voulu questionner, c'est mais en fait aucun des objectifs n'a été atteint. Que ce soit la sécurisation des personnes, l'organisation d'une fête correcte, l'interpellation et l'arrestation et la répression des éléments violents, il n'y en a quasiment pas. Et donc voilà, sur moi, mon interrogation, elle porte là. Alors moi, si la préfecture arrivait à nous expliquer, ben, je ne sais pas, qu'en effet, ils ont été débordés, qu'il y avait beaucoup plus de monde que prévu, des comportements inattendus, mais sachant que quand même, globalement, les célébrations sportives, et notamment liées au foot, c'est pas comme si on découvrait exactement ce qui pouvait se passer, mais voilà, donc moi c'est ça qui me surprend, à la fois un dispositif policier inédit et à la fois des heurts qu'on n'a jamais vus sur Orléans, enfin même sur les pires manifs pendant les gilets jaunes, ce que j'ai vu moi déployer comme force et les différents témoignages que j'ai, on n'a jamais vu des gazages comme ça sur Orléans.
3: Si je comprends bien, la police qui serait censée, si je comprends bien, participer plutôt à une désescalade ou en tout cas voilà maintenir la sécurité, si on suit ce qui s'est passé, aurait plutôt participé presque à envenimer encore davantage une situation qui était déjà pas forcément simple au départ.
7: Bah, là est toute la question. Moi, je sais pas comment les choses se sont emballées. J'ai des remontées comme quoi, en effet, il y a eu des tentatives de dispersion très précoces dans la soirée, à partir de 22h, 22h30, sur des groupes d'individus qui étaient ailleurs pas forcément violents. Alors après, moi, la police m'a donné plus d'éléments, la préfecture m'a donné aucun élément sur ce que... Et donc, en effet, moi, ce que je questionne, c'est que malgré le dispositif policier, on n'a pas réussi à sécuriser la ville et permettre aux gens de faire la fête correctement.
3: Et alors, vous avez peu d'éléments en tant que député, mais justement, qu'est-ce que le député peut faire pour avoir davantage d'éléments, que l'on puisse répondre aux questions que vous avez posées? Voilà, qu'est-ce que vous comptez faire dans les prochains jours?
7: J'avais déjà demandé au préfet qu'il puisse réactualiser son bilan, parce que dans un premier temps, il mentionnait aucun blessé, que ce soit côté force de l'ordre ou dans la population. Finalement, là, c'est pas tout à fait les décomptes. À mon avis, on n'a pas fini de faire les décomptes, mais. Et bon, et après, moi, j'aimerais quand même qu'on m'explique la stratégie, comment ça s'était passé. Est-ce que la préfecture, outre le fait qu'il y ait eu, parce que son discours, c'est de dire, il y a eu beaucoup d'éléments violents, mais est-ce que le bilan qui est tiré, c'est est-ce qu'on a bien géré la situation ou pas? Indépendamment du comportement des gens. Parce que des gens perturbent, ça peut arriver. La question, c'est est-ce qu'on arrive à l'encadrer et à permettre de pas mettre en danger les autres personnes?
3: Et alors, il y a eu les propos aussi récemment de Serge Grouard qui répondait un petit peu à votre interpellation sur les réseaux sociaux, qui disait, je cite, que Monsieur Duplessis et les socialistes nous fassent grâce de leurs commentaires. La gauche, est indécrottable. Le gaz lacrymogène a été utilisé pour disperser des groupes venus harceler les policiers. Nous étions face à des casseurs. Cette réponse de Serge Grouard, qu'est-ce que vous en pensez?
7: Ben, je la trouve moi assez caricaturale, mais qui est à peu près celle du préfet. Moi, à aucun moment dans mon communiqué, je tenais à dire que il fallait pas réprimer les personnes qui ont été violentes. Ce que je dis, c'est est-ce que on a cherché aussi à sécuriser les gens qui n'avaient rien demandé? Est-ce que on a pris les mesures de prévention? Je vois que lui-même, il se rend compte qu'il y a un tram qui a circulé alors qu'il n'a pas dû circuler, mais c'est peut-être aussi ma faute, j'en sais rien. Mais on voit bien qu'il y a eu, à mon sens, des dysfonctionnements, et l'enjeu, ça serait de les objectiver. On arrive sur la Coupe du Monde, ce type de célébration a peut-être vocation à se reproduire. Comment on s'organise pour permettre aux gens quand même de faire la fête et de contenir et de réprimer les éléments violents, mais sans avoir à sacrifier toutes les célébrations. Aujourd'hui, dans le discours de la préfecture et du maire d'Orléans, ils font comme si seuls des coupables et seules des personnes qui avaient des choses à se reprocher ont été victimes de la stratégie de maintien de l'ordre qui a été déployée samedi soir. Or ça, c'est pas une réalité. Il y a énormément de gens à la fois qu'on peut être gêné directement par les tirs de lacrymogènes, etc., et préférer quitter, et aussi par les éléments plus perturbateurs. Et donc, on n'a ni réussi à protéger, ni à empêcher une partie des exactions d'être commises, ni à protéger le grand public de ces exactions et de leur permettre de célébrer. Donc, moi, à mon sens, c'est un échec sur tous les aspects.
3: Et alors, dans la stratégie.
7: La décorrélation totale entre ce que nous décrit le niveau de chaos de la préfecture, l'intensité des affrontements, soi-disant, et le nombre d'interpellations, est aussi un échec sécuritaire. S'il y a vraiment tant de gens que ça qui se sont pris de manière ultra violente à la police, je suis quand même surpris qu'il n'y ait que 5 interpellations, et ça devrait nous interroger que face à des éléments violents, on n'arrive pas à les attraper et que la seule solution soit de gazer un quartier entier, quoi.
3: Des éléments qui avaient aussi été donnés à d'autres confrères et consoeurs de la presse locale, mais pas de quoi émouvoir le maire Serge Grouard qui restait droit dans ses bottes. Il avait confié ceci à la République du Centre, ouvrez les guillemets, que monsieur Duplessis et les socialistes nous fassent grâce de leurs commentaires, la gauche est indécrottable, fin de citation. Et histoire de rendre les choses encore plus chiantes, le maire d'Orléans, Serge Grouard, avait annoncé son intention le 8 juin de prendre un arrêté pour interdire purement et simplement la diffusion des matchs de Coupe du Monde sur les terrasses des bars et brasserie. Les jeunes socialistes se sont notamment insurgés face à cela, estimant que cette décision vient, je cite, « punir les commerçants orléanais » et que, je cite, « les pouvoirs publics doivent pouvoir encadrer ces mouvements de célébration et non les réprimer ». Fin de citation. Face à la levée de boucliers, la municipalité a finalement tempéré. Deux jours plus tard, elle a annoncé que les écrans installés sur les terrasses devront impérativement être orientés vers l'intérieur des établissements et de manière à ne bénéficier qu'aux clients de la terrasse. De la même manière, ceux installés à l'intérieur des établissements devront être orientés de telle manière que la diffusion ne permette pas d'assister au match depuis la voie publique. D'autres exigences ont aussi été formulées par l'arrêté.
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Bonsoir à tous et à toutes, nous sommes ravis de vous retrouver pour un nouveau épisode de La Fine Groove sur Radio Campus Tour 99.5. Ici c'est Babe et Tute pour une heure de groove, house, techno et disco. Et on commence notre session avec la track Promised Land de Joe Smooth et c'est la version Club Edit qu'on vous laisse écouter.

Et c'est déjà l'heure de se quitter. Vous étiez avec Laughing Groove sur Radio Campus Tour 99.5. On a fait une petite session vinyle ce soir. Et là, on écoute La Nageuse de Alex Goffer et Youth. À la semaine prochaine.

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Bonsoir à tous. Vous écoutez l'émission numéro 58 de Strictly Good Sound sur Radio Campus. Ce soir, j'ai décidé de vous jouer une spéciale R&B et plus particulièrement R&B féminin avec des artistes comme Alia, Alicia Keys, Brandy, Fantasy, Tweet, Pink, TLC et Toni Braxton. C'est parti, on enchaîne.

Vous êtes toujours à la bonne écoute sur Radio Campus Tour. L'émission c'est Strictly Good Sound avec moi-même DJ Killa Biz. On enchaîne avec un remix, une instru de Mos Def avec You God, Nas et Inspecta Deck.

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